le réveil à des souvenirs. Le silence. Le silence du tout début de la matinée ressemble parfois à une vieille boîte qu'on ouvre doucement. Et on y retrouve des images qu'on croyait dispersées. Des voix qui n'ont jamais vraiment disparu. Et cette douceur étrange, oui, cette douceur étrange, celle qui n'appartient qu'aux souvenirs. Aux souvenirs qui reviennent quand tout est encore calme. Oui, il existe avant que le jour ne se lève, ne s'impose. Un entretemps fragile. Un instant où le passé se faufile entre deux respirations.

les instants simples reprennent vie. Des sourires, des premières fois, des gestes oubliés, mais qui sont toujours là. Cette heure n'est pas seulement un temps de passage. C'est une porte discrète. Oui, une porte discrète qui s'ouvre. Qui s'ouvre sur ce que nous avons été. Sur ce que nous avons aimé. Sur ce qui continue de vivre en nous sans faire. Sans faire de bruit. Bienvenue dans Memory Lane. Bienvenue sur

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1: Oui, nous sommes ensemble jusqu'à 7h en ce dimanche matin. Vous souhaitons bien le bonjour pour ceux qui se réveillent tôt, même si c'est un dimanche. Bienvenue à bord, bienvenue dans la machine à remonter le temps. This is the Memory Show until 7 a.m. Welcome.

The King pour votre réveil à 4h32 sur RMA. Salutations à JP qui s'est branché depuis très tôt. JP de Pointe au Sable. On dit bonjour aussi à John et Kathleen qui sont de Pointe au Sable aussi et qui voyagent avec nous ce matin. Vous êtes sur RMA jusqu'à 7h. C'est The Memory Show. Bienvenue dans Memory Lane.

0: Qu'est-ce que ça fait du bien de retrouver Dana Kroll ce matin? Le passé revient toujours quand on s'y attend le moins. Memory Lane jusqu'à 7h.
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1: Tom Jones. Quelle magnifique chanson, les amis. I know I'll never love this way again. Nous sommes ensemble jusqu'à 5h, jusqu'à 6h. Oh, yeah. Vous rappelons qu'à 5h, nous avons rendez-vous avec toute l'équipe de votre émission du dimanche matin, prière du temps présent.

À suivre en 5 heures, prière du temps présent. Salutations à Odile de l'arrière des Anguilles, Charlet qui voyage avec nous à Beaubassin. Merci les amis de nous faire l'honneur et l'amitié de vous brancher RMA. La deuxième partie de Memory Lane, c'est entre 6h et 7h. Excellente journée à vous.

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1: Moka Maurice, il est 5h.
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1: Présent à la découverte du Dieu des chrétiens. Bonjour à vous tous et bienvenue à ce rendez-vous matinal de la foi, prière du temps présent. Michel Lutschmann pour vous accompagner jusqu'à 6h ce matin, Alain Juste de l'autre côté de la vitre pour assurer la partie technique de cette émission. En ce premier dimanche de juin, mois consacré au Sacré-Cœur de Jésus, l'Église s'habille de lumière pour célébrer la solennité du sacrement du corps et du sang du Christ, traditionnellement appelé le Corpus Christi ou la fête Dieu. Pourquoi cette fête? Si le Jeudi Saint célèbre l'institution de l'Eucharistie, le Corpus Christi est un jour de joie éclatante où nous proclamons notre foi en la présence réelle du Seigneur dans l'hostie consacrée. Ce n'est pas un symbole, ce n'est pas un souvenir. Pour nous, catholiques romains, sous les espèces du pain et du vin, le Christ est réellement, substantiellement présent avec son corps, son sang, son âme et sa divinité. Cette fête trouve ses racines au XIIIe siècle, à la suite des visions de Saint Julien de Cornillon et du miracle de Bolsena, avant d'être étendue à l'Église universelle par le pape Urbain IV. L'Écriture soutient cette certitude. Dans l'Évangile, selon saint Jean, Jésus est catégorique. « Celui qui mange ma chair et boit mon sang a la vie éternelle. » Et lors de la dernière scène, il ne dit pas « Ceci représente mon corps », mais il dit « Ceci est mon corps ». C'est le cœur du mystère de la foi. Dieu se fait nourriture pour ne jamais nous laisser seuls sur la route. Je fais un petit clin d'œil à ma nièce Layana qui vient de faire sa première communion. Et à la fin de la messe, je lui pose la question, je lui dis « Mais quel goût l'hostie a ?» Elle me dit « Tonton, tu sais, l'hostie est fade. » Et je lui ai dit ceci, c'est parce que c'est dans la fadeur de l'hostie que Jésus te donnera goût à son corps et à son sang, que Jésus te donnera le goût de sa parole. Dans la fadeur de l'hostie, retrouvons ensemble le goût de Dieu. Nous qui sommes adultes, nous qui sommes confirmés dans la foi, sachons accueillir, prenons ce moment comme un moment solennel, au moment où nous allons communier au corps et au sang de Jésus. Jésus, sur la montagne de la Transfiguration, Jésus devient comme le soleil. Le Saint-Sacrement est dans cet ostensoire, nous rappelle cette transfiguration de Jésus sur le mont Tabor, et nos mains deviennent le mont Tabor pour porter Jésus. Pour nous aider à comprendre l'invisible, Dieu a parfois permis des signes visibles, des miracles eucharistiques. Le bienheureux Carlo Acutis, ce jeune génie de l'informatique béatifié récemment, appelait l'Eucharistie son autoroute vers le ciel. Il a laissé un héritage incroyable en créant un site web mondial où il a répertorié ses preuves divines pour montrer au monde que Jésus est vivant dans le tabernacle. Son respect pour l'hostie consacrée était tel qu'il ne manquait jamais la messe quotidienne. À Maurice, comme partout dans le monde, cette solennité est marquée par les processions du Saint-Sacrement. Pourquoi sortir dans les rues? Pour bloquer les rues? Pour créer des embouteillages? Non, c'est pour dire que le Christ n'est pas enfermé dans nos églises. Pour dire que le Christ marche avec nous. Et nous marchons derrière l'ostensoir qui porte le Seigneur pour bénir nos quartiers, pour bénir nos familles et pour bénir notre pays. C'est Jésus lui-même qui bénit notre ville, nos villages, nos quartiers. C'est une proclamation publique. Seigneur, marche avec nous, sanctifie notre sol, sanctifie.

0: Place maintenant à Pipo et Myrna Lapierre qui vont nous proclamer les textes de ce dimanche.
1: Lecture du livre du Deutéronome au chapitre 8, versets 2 et 3 et 14 à 16. Moïse disait au peuple d'Israël, « Souviens-toi de la longue marche que tu as faite pendant 40 années dans le désert. Le Seigneur ton Dieu te l'a imposée pour te faire connaître la pauvreté. Il voulait t'éprouver et savoir ce que tu as dans le cœur. Est-ce que tu allais garder ses commandements, oui ou non ? Il t'a fait connaître la pauvreté, il t'a donné à manger la manne, cette nourriture que ni toi, ni tes pères n'aviez connue, pour te faire découvrir que l'homme ne vit pas seulement de pain, mais de tout ce qui vient de la bouche du Seigneur. N'oublie pas le Seigneur ton Dieu qui t'a fait sortir du pays d'Égypte, de la maison d'esclavage. C'est lui qui t'a fait traverser ce désert vaste et terrifiant, pays des serpents brûlants et des scorpions, pays de la sécheresse et de la soif. C'est lui qui, pour toi, a fait jaillir l'eau de la roche la plus dure. C'est lui qui, dans le désert, t'a donné la manne, cette nourriture inconnue de tes pères. » Parole du Seigneur Tout-Puissant.
2: Nous rendons grâce à Dieu.
1: Psaume 147, « Peuple de Dieu, célèbre ton Seigneur. »

0: de la première lettre de saint Paul apôtre aux Corinthiens, au chapitre 10, versets 16 et 17. Frères, la coupe d'action de grâce que nous bénissons n'est-elle pas communion au sang du Christ? Le pain que nous rompons n'est-il pas communion au corps du Christ? Puisqu'il y a un seul pain, la multitude que nous sommes est un seul corps, car nous avons tous part à un seul pain. Parole du Seigneur Tout-Puissant.
1: Nous rendons grâce à Dieu.

Alléluia, Alléluia, tu es le pain vivant venu du ciel. Seigneur Jésus, qui mange de ce pain, vivra pour toujours. Alléluia.

0: Évangile de Jésus-Christ selon saint Jean, au chapitre 6, versets 51 à 58. Le pain que je donnerai, c'est ma chair pour la vie du monde. Après avoir nourri la foule avec cinq pains et deux poissons, Jésus disait, « Moi, je suis le pain vivant qui est descendu du ciel. Si quelqu'un mange ce pain, il vivra éternellement. Le pain que je donnerai, c'est ma chair, donnée pour que le monde ait la vie. » Les Juifs discutaient entre eux. « Comment cet homme-là peut-il nous donner sa chair à manger ?» Jésus leur dit alors, « Amen, amen, je vous l'ai dit, si vous ne mangez pas la chair du Fils de l'homme, et si vous ne buvez pas son sang, vous n'aurez pas la vie en vous. Celui qui mange ma chair et boit mon sang a la vie éternelle, et moi, je le ressusciterai au dernier jour. En effet, ma chair est la vraie nourriture et mon sang est la vraie boisson. Celui qui mange ma chair et boit mon sang demeure en moi et moi je demeure en lui. De même que le Père qui est vivant m'a envoyé et que moi je vis par le Père, de même aussi celui qui me mangera vivra par moi. Tel est le pain qui descend du ciel. Il n'est pas comme celui que vos pères ont mangé. Eux, ils sont morts. Celui qui mange ce pain vivra éternellement. Acclamons cette parole de Dieu.
1: Louange à toi, Seigneur Jésus.

Comme chaque dimanche matin, chers amis de la radio, allons à la rencontre de Marie-Noëlle Tabu qui nous explique un peu mieux les textes que nous venons d'entendre. Et ce matin, c'est le texte de l'Évangile que Marie-Noëlle va décortiquer pour nous. À la suite de ce discours, des quantités de gens ont cessé de suivre Jésus. Ce qu'il disait était inacceptable. Alors il s'est retourné vers les 12 et il leur a demandé « Et vous, ne voulez-vous pas partir ?» C'est là que Pierre a répondu « Seigneur, à qui irions-nous ? Tu as les paroles de la vie éternelle. » Voilà le paradoxe de la foi. Ces paroles sont humainement incompréhensibles et pourtant elles nous font vivre. Il nous faut suivre le chemin de Pierre, vivre de ses paroles, les laisser nous nourrir et nous pénétrer sans prétendre les expliquer. Il y a là une grande leçon déjà. Ce n'est pas dans les livres qu'il faut chercher l'explication de l'Eucharistie. Mieux vaut y participer, laisser le Christ nous entraîner dans son mystère de vie. Le mot qui revient le plus souvent dans ce texte, c'est la vie. Le pain que je donnerai, c'est ma chair donnée pour que le monde ait la vie. La lettre aux Hébreux le dit bien, en entrant dans le monde, le Christ dit « Voici, je suis venu faire ta volonté ». Et la volonté de Dieu, on le sait bien, c'est que le monde ait la vie. Une vie qui est cadeau, le pain que je donnerai. Tout est cadeau. Isaïe l'avait déjà annoncé. « Ô vous qui êtes assoiffés, venez vers les eaux. Même celui qui n'a pas d'argent, venez. Demandez du grain et mangez. Venez et buvez, sans argent, sans paiement, du vin et du lait. À quoi bon dépenser votre argent pour ce qui ne nourrit pas, votre labeur pour ce qui ne rassasie pas ? Écoutez donc, écoutez-moi et mangez ce qui est bon. Que vous trouviez votre jouissance dans des mets savoureux, tendez l'oreille, venez vers moi, écoutez, vous vivrez. » Ce que dit le prophète Isaïe au chapitre 55. Et ce qui nous fait vivre, c'est le don du Christ, ce que nous appelons son sacrifice. Mais il ne faut pas nous méprendre sur le sens du mot sacrifice. Tout au long de l'histoire biblique, on a assisté à une transformation, une véritable conversion de la notion de sacrifice. On peut déceler plusieurs étapes dans cette pédagogie qui a pris des siècles. Au début de l'histoire biblique, le peuple hébreu pratiquait, comme beaucoup d'autres peuples, des sacrifices sanglants d'humains et d'animaux. Spontanément, pour s'approcher de Dieu, pour entrer en communion avec lui, c'est le sens du mot sacrifié, du latin sacrum facere, faire du sacré. On croyait devoir tuer. Au fond, pour entrer dans le monde du Dieu de la vie, on lui rendait ce qui lui appartient, la vie. Donc, on tuait. La première étape de la pédagogie biblique fut l'interdiction formelle des sacrifices humains, et ce, dès la première rencontre entre Dieu et le peuple qu'il s'est choisi. C'est à Abraham que cette interdiction a été faite, ne lève pas la main sur l'enfant. Et depuis Abraham, cette interdiction ne s'est jamais démentie. Chaque fois qu'il l'a fallu, les prophètes l'ont rappelé en disant que les sacrifices humains sont une abomination aux yeux de Dieu. Déjà, dès le temps d'Abraham, la Bible ouvre des horizons nouveaux avec le sacrifice du roi Melchisédek, en présentant comme un modèle de sacrifice au Dieu très haut une simple offrande de pain et de vin. Lisons-nous dans le livre de la Genèse, chapitre 14. On a quand même continué à pratiquer des sacrifices sanglants pendant encore des siècles. Dieu use de patience envers nous, comme dit Pierre. Pour lui, 1000 ans sont comme un jour. La deuxième étape, c'est Moïse qui l'a fait franchir à son peuple. En gardant les rites ancestraux, les sacrifices d'animaux, il leur a donné un sens nouveau. Désormais, ce qui comptait, c'était l'alliance avec le Dieu libérateur. Puis est venue toute la pédagogie des prophètes. Pour eux, l'important, bien plus que l'offrande elle-même, c'est le cœur de celui qui offre, un cœur qui aime. Et ils n'ont pas de mots trop sévères pour ceux qui maltraitent leurs frères et se présentent devant Dieu, les mains chargées d'offrandes. « Vos mains sont pleines de sang », dit Isaïe. Sous-entendu, le sang des animaux sacrifiés ne cache pas aux yeux de Dieu le sang de vos frères maltraités.

Le prophète Osée a cette phrase superbe que Jésus lui-même a reprise, « C'est la miséricorde que je veux et non les sacrifices ». Le prophète Michée résume magnifiquement cette leçon « On t'a fait savoir, ô homme, ce qui est bien, ce que ton Dieu réclame de toi. Rien d'autre que de respecter le droit et la justice et de marcher humblement avec ton Dieu. » L'étape finale de cette pédagogie sont les fameux chants du serviteur du deuxième, Isaïe. À travers ces quatre textes, on découvre ce qu'est le véritable sacrifice que Dieu attend de nous. Sacrifier, faire du sacré, entrer en communion avec le Dieu de la vie, ce n'est pas tuer, c'est vivre, et faire vivre nos frères en devenant leurs serviteurs. Le Nouveau Testament présente Jésus comme ce serviteur annoncé par Isaïe. Sa vie est tout entière donnée depuis son entrée dans le monde, comme dit la lettre aux Hébreux. Sa vie tout entière est le sacrifice parfait tel que la Bible a essayé de l'inculquer à l'humanité. Le pain que je donnerai, c'est ma chair donnée pour que le monde ait la vie. Et désormais, dans la vie donnée du Christ, nous accueillons la vie même de Dieu. De même que le Père qui est vivant m'a envoyé et que moi je vis par le Père, de même aussi celui qui me mangera vivra par moi. La dernière conversion qui nous reste à faire, c'est de ne plus chercher à faire du sacré, mais à accueillir la vie que Dieu nous donne. Souviens-toi, peuple de Dieu, souviens-toi, glorifie le Seigneur Jérusalem, célèbre ton Dieu, ô Sion. Souviens-toi, n'oublie pas, ne te coupe pas de tes racines. Marie-Noëlle t'aime.

0: En cette magnifique solennité du corps et du sang du Christ, il est temps maintenant pour nous d'ouvrir une fenêtre sur notre vie spirituelle. Et c'est Lucette Attion qui nous rejoint pour sa rubrique dominicale.
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2: Bonjour à vous tous, chers fidèles auditeurs, et bienvenue dans notre chronique Fenêtre ouverte sur la foi. C'est une joie profonde de vous retrouver en ce dimanche 7 juin 2026. L'Église universelle célèbre aujourd'hui la solennité du Corpus Christi, la fête Dieu, où nous contemplons la présence réelle, humble et incarnée de Jésus dans l'Eucharistie. Pourtant, en ce jour où nous fêtons le pain de vie, l'actualité nous invite à poser un regard sur un sujet bien moderne. Début mai, le pape Léon XIV publiait sa toute première encyclique, Magnifica Humanitas, un texte prophétique qui aborde de front la révolution de l'intelligence artificielle

et des technologies. Quel rapport, me direz-vous, entre une hostie consacrée et un algorithme numérique? C'est tout le cœur de notre réflexion d'aujourd'hui. Voir comment le Saint-Père nous invite à redécouvrir la grandeur irremplaçable de l'homme à la lumière de l'Eucharistie. Le premier point fort de cette encyclique, c'est la dénonciation de ce que le pape appelle l'illusion du calcul parfait. Léon XIV reconnaît les prouesses de la machine, capable de traiter des milliards de données. Mais il nous met en garde, l'être humain ne sera jamais réductible à un algorithme et sa valeur ne dépend ni de son efficacité ni de sa rentabilité. Le pape nous offre cette formule magnifique au numéro 42. Je cite « La véritable intelligence commence là où l'algorithme s'arrête, dans le don de soi, le pardon et la contemplation du mystère. » Fin de citation. Voyez-vous, mes amis, la résonance avec le Corpus Christi? Une machine peut calculer, simuler, mais elle ne pourra jamais aimer ni s'offrir par amour. L'Eucharistie est le sacrifice de la gratuité absolue. En fêtant le corps du Christ, nous rappelons au monde que l'homme n'est pas une machine, mais un cœur créé pour le don de soi. Le deuxième grand axe de Magnifica Humanitas est un cri d'alarme pastoral. Le pape craint que les technologies, si elles sont mal orientées, créent de nouvelles discriminations et rejettent les plus vulnérables. Il appelle donc à une algorithmique, c'est-à-dire une éthique des algorithmes pour que le progrès serve enfin le bien commun et l'inclusion. Or, qu'est-ce que l'Eucharistie, sinon le sacrement de l'unité parfaite? Autour de la table du Seigneur, il n'y a pas de tri algorithmique, pas de sélection sociale. Riche, pauvre, petit ou grand, nous partageons le même pain. Le message de Léon XIV est clair. Communier au corps du Christ aujourd'hui, c'est s'engager à devenir des artisans de justice dans le monde, pour que la technologie devienne un outil de fraternité et ne laisse personne au bord du chemin. Enfin, le troisième point fort touche à la crise de la vérité. À l'ère des images manipulées et des fausses informations générées en masse, le pape s'inquiète de voir la société s'isoler dans des bulles virtuelles. Face à cela, il oppose la culture de la rencontre authentique. Quelle plus belle réponse que la fête Dieu ! Le Christ ne s'est pas incarné sur un écran. Il ne nous a pas laissé un souvenir virtuel. Il se donne réellement, physiquement, sous les signes du pain et du vin. L'Eucharistie nous rassemble en communauté, en chair et en os. Elle nous guérit de l'isolement numérique pour nous réapprendre la beauté de la présence. Chers auditeurs, en refermant cette fenêtre ouverte sur la foi, retenons l'appel de notre pape. Ne perdons pas notre âme. Face au vertige technologique, l'Eucharistie nous rappelle que notre grandeur réside dans notre capacité à adorer et à aimer. Que ce dimanche prolonge en chacun de vous cette force d'aimer. Je vous souhaite à tous, ainsi qu'à vos familles et à vos paroisses, une très belle, sainte et fervente fête du corps et du sang du Christ. Bonne fête Dieu à tous et à dimanche prochain.

0: Jésus est le pain vivant venu du ciel pour apaiser toutes nos faims humaines. En confiance, présentons au Seigneur notre monde et tous ses besoins de nourriture physique et spirituelle. Donne-nous notre pain de ce jour.
1: Donne-nous notre pain de ce jour.
0: Prions pour l'Église qui a pour mission de distribuer le pain de la parole et le pain de la vie, qu'elle soit fidèle à sa mission.
1: Donne-nous notre pain de ce jour.
0: Prions les prêtres qui président le partage du pain eucharistique, qu'ils soient toujours respectueux de ce grand mystère. Donne-nous notre pain de ce jour. Prions pour les personnes qui ne croient pas à la présence eucharistique, qu'elles puissent y découvrir Dieu sous cette humble apparence.
1: Donne-nous notre pain de ce jour.
0: Prions pour les jeunes et les moins jeunes qui se préparent à vivre le sacrement de l'Eucharistie, qu'ils y découvrent une présence unique pour la vie.
1: Donne-nous notre pain de ce jour.
0: Prions pour ceux et celles qui souffrent de la faim, que des personnes généreuses les aident à se procurer leur pain quotidien.
1: Donne-nous notre pain de ce jour.
0: Prions pour les fidèles de notre communauté, qu'ils s'approchent toujours de la table eucharistique avec foi et dévotion.
1: Donne-nous notre pain de ce jour.
0: Dieu notre Père, toi qui nourris les fins de ton peuple en prière, accueille nos demandes que nous te présentons aujourd'hui. Nous te les adressons par Jésus le Christ, notre Seigneur, qui règne avec toi et le Saint-Esprit, maintenant et pour les siècles des siècles. Amen. Ce matin,

avec l'Église tout entière rassemblée à travers le monde qui se rassemble pour célébrer, pour faire mémoire de la mort et de la résurrection de Jésus, ensemble avec toute cette Église, chantons le Seigneur avec les laudes, avec les psaumes de ce dimanche de la fête du corps et du sang du Seigneur. Seigneur, ouvre mes lèvres,

as nourri ton peuple du pain des anges, tu leur as envoyé le pain du ciel. Alléluia. Dieu, tu es mon Dieu, je te cherche dès l'aube. Mon âme a soif de toi, après toi languit ma chair, terre aride, altérée, sans eau. Je t'ai contemplé au sanctuaire, et j'ai vu ta force et ta gloire. Ton amour vaut mieux que la vie, tu seras la louange de mes lèvres. Toute ma vie je vais te bénir, lever les mains en invoquant ton nom. Comme par un festin je serai rassasié, la joie sur les lèvres, je dirai ta louange. Dans la nuit je me souviens de toi, et je reste des heures à te parler. Oui, tu es venu à mon secours, je crie de joie à l'ombre de tes ailes. Mon âme s'attache à toi, ta main droite me soutient. Gloire au Père, au Fils et au Saint-Esprit, au Dieu qui est, qui était et qui vient, pour les siècles des siècles. Amen. Tu as nourri, Seigneur, ton peuple du pain des anges, tu leur as envoyé le pain du ciel. Alléluia.

prêtre du Seigneur, bénissez le Seigneur, offrez-lui l'encens et le pain. Alléluia. Que la terre bénisse le Seigneur, à lui haute gloire, louange éternelle. Vous, les montagnes et collines, vous, les plantes de la terre, vous, sources et fontaines, bénissez le Seigneur. Et vous, océans, rivières, baleines et bêtes de la mer, vous tous les oiseaux dans le ciel,

Vous tous fauves et troupeaux, bénissez le Seigneur. Et vous, les enfants des hommes, bénissez le Seigneur. Toi, Israël, bénis le Seigneur. Et vous, les prêtres, bénissez le Seigneur. Vous, ses serviteurs, les esprits et les âmes des justes, les saints et les humbles de cœur, Ananias, Azarias et Misaël, bénissez le Seigneur. À lui, haute gloire, louange éternelle. Bénissons le Père, le Fils et l'Esprit Saint. Béni sois-tu, Seigneur, au firmament du ciel. Oui, à toi, haute gloire, louange éternelle.

Au vainqueur, je donnerai la manne cachée, je donnerai un nom nouveau. Alléluia. Chantez au Seigneur un chant nouveau, louez-le dans l'assemblée de ses fidèles. En Israël, joie pour son Créateur, dans Sion, allégresse pour son roi. Dansez à la louange de son nom, chantez, jouez pour lui, tambourins et cithares. Car le Seigneur aime son peuple, il donne aux humbles l'éclat de la victoire. Gloire au Père, au Fils et au Saint-Esprit, au Dieu qui est, qui était, qui vient pour les siècles des siècles. Amen. Au vainqueur, je donnerai la manne cachée, je donnerai un nom nouveau.

Je suis le pain vivant qui descend du ciel, qui mange de ce pain vivra pour toujours. Alléluia. Béni soit le Seigneur, le Dieu d'Israël, qui visite et rachète son peuple. Il a fait surgir la force qui nous sauve dans la maison de David, son serviteur. Comme il l'avait dit par la bouche des saints, par ses prophètes depuis les temps anciens. Salut qui nous arrache à l'ennemi, à la main de tous nos oppresseurs. Amour qu'il montre envers nos pères, mémoire de son alliance sainte. Serment juré à notre père Abraham, de nous rendre sans crainte, afin que délivrés de la main des ennemis, nous le servions dans la justice et la sainteté en sa présence tout au long de nos jours. Et toi, petit enfant, tu seras appelé prophète du Très-Haut. Tu marcheras devant à la face du Seigneur et tu prépareras ses chemins.

0: pour donner à son peuple de connaître le salut par la rémission de ses péchés, grâce à la tendresse, à l'amour de notre Dieu, quand nous visite l'astre d'en haut, pour illuminer ceux qui habitent les ténèbres et l'ombre de la mort, pour conduire nos pas au chemin de la paix. Gloire au Père, au Fils et au Saint-Esprit, au Dieu qui était et qui vient pour les siècles des siècles. Amen. Je suis le pain vivant qui descend du ciel, dit le Seigneur. Qui mange de ce pain vivra pour toujours. Alléluia. Réjouissons-nous dans le Seigneur Jésus, notre pain de vie. Heureux les invités à ton repas, Seigneur. Prêtre de l'Alliance Nouvelle, tu as offert le sacrifice parfait sur l'autel de la croix. Fais-nous la grâce de nous offrir avec toi. Heureux les invités à ton repas, Seigneur. Roi de justice et de paix, tu te livres en donnant le pain et le vin. Apprends-nous à te recevoir dans la foi. Heureux les invités à ton repas, Seigneur. Toi, la manne venue du ciel, tu nourris l'Église par ton corps et ton sang. Fortifie-la dans sa marche vers le Père. Heureux les invités à ton repas, Seigneur. Compagnon caché de nos vies, tu te tiens à la porte et tu frappes. Entre et viens t'asseoir à notre table. Heureux les invités à ton repas, Seigneur. Unique adorateur du Père, tu envoies l'Église par le monde présenter l'offrande de ton corps. Rassemble en toi ceux que tu nourris du même pain. Heureux les invités à ton repas, Seigneur. Notre Père qui es aux cieux, que ton nom soit sanctifié, que ton règne vienne, que ta volonté soit faite sur la terre comme au ciel. Donne-nous aujourd'hui notre pain de ce jour. Pardonne-nous nos offenses comme nous pardonnons aussi à ceux qui nous ont offensés. Et ne nous laisse pas entrer en tentation, mais délivre-nous du mal. Car c'est à toi qu'appartiennent le règne, la puissance et la gloire pour les siècles des siècles. Amen. Seigneur Jésus-Christ, dans cet admirable sacrement, tu nous as laissé le mémorial de ta passion. Donne-nous de vénérer d'un si grand amour les mystères de ton corps et de ton sang, que nous puissions recueillir sans cesse le fruit de ta rédemption, toi qui règnes avec le Père et l'Esprit-Saint pour les siècles des siècles. Amen. Ensemble, chers amis, bénissons le Seigneur et rendons-lui grâce ce matin.
1: Que cette prière communautaire nous aide à nourrir notre vie spirituelle tout au long de cette semaine qui débute aujourd'hui.

0: chemin vers le Christ.
1: Avant de nous quitter comme chaque dimanche, nous tournons vers la très sainte Vierge Marie. Marie, tu es la femme eucharistique par excellence. Bien avant que Jésus n'institue le sacrement au Cénacle, tu l'as porté en toi. Ton sein fut le premier tabernacle du monde. En ce jour du Saint-Sacrement, nous te prions. En lien avec l'évangile où Jésus rompt le pain pour la multitude, aide-nous, Marie, à devenir nous aussi pain rompu pour nos frères. Apprends-nous le respect et l'adoration que tu avais pour ton Fils. Nous te confions particulièrement ceux et celles qui ont faim, tant de nourriture que d'amour, afin que par ton intercession, ils trouvent le chemin de la table du Seigneur. Sainte Marie, Mère de Dieu, apprends-nous à communier au Christ avec un cœur pur et brûlant d'amour. Chantons ensemble le Salve Regina. Salve.

Nous arrivons au terme de notre émission catholique en ce dimanche matin. Merci pour votre fidélité. Chaque dimanche sur RM1, en cette fête du Corpus Christi, nous vous proposons un défi simple mais profond. Cette semaine, essayons de pousser la porte d'une église, même pour 5 minutes, pour une visite au Saint-Sacrement. Restons là simplement en silence devant le tabernacle. Disons-lui, Seigneur, je sais que tu es là. Merci de m'aimer. Que cette présence réelle infuse dans notre patience, notre travail et dans nos rencontres. Merci à toute l'équipe de prière du temps présent, à Alain, Myrna, Pipo et Lucette, pour leur contribution à cette émission. Que la bénédiction du Dieu Tout-Puissant, Père, Fils et Esprit, nous accompagne tout au long de cette semaine. À vous tous, je vous souhaite un bon dimanche du Saint-Sacrement et à dimanche prochain. Au revoir, bonne semaine dans le Seigneur.

0: C'était Prière du temps présent entre 5h et 6h sur RM1. Merci à Michel Lutschmann et toute son équipe. Rendez-vous dimanche prochain pour une autre édition.
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0: Mokamuri, il est 6h.

0: Et c'est Lovina Sophie qu'on accueille ce matin pour le Carnet Info. Lovina, bonjour.
1: Bonjour Olivier, bonjour à tous. Le gouvernement durcit les sanctions contre l'usage du téléphone volant. À partir du 10 juin, les contrevenants perdront entre 5 et 10 points contre 3 à 6 actuellement, selon les nouvelles Road Traffic Regulations 2026. Cette décision fait suite à une analyse du nombre d'amendes émises pour cette infraction menée par le ministère du Transport en collaboration avec la police. Selon le ministre Ousmane Mohamed, une telle analyse est une première en matière de sécurité routière. Elle sera désormais effectué chaque semestre afin d'évaluer la nécessité de réviser le nombre de points attribués aux différentes infractions. Face à la hausse des cyberattaques, des fraudes en ligne et des transactions numériques, Maurice a amendé l'Electronic Transactions Act afin de mieux encadrer les échanges électroniques, renforcer la confiance dans les services numériques et adapter la législation aux nouvelles réalités technologiques. Cette réforme s'inscrit dans la stratégie gouvernementale de transformation numérique. Elle intervient alors que Maurice se distingue en matière de cybersécurité, occupant la première place en Afrique selon le Global Cyber Security Index 2024. De l'Union internationale des télécommunications et figurant parmi les pays les plus performants au monde dans ce domaine. Marie-Noëlie Laurent, 71 ans, et son futur gendre, Linley Azi, 33 ans, ont été inculpés devant la Weekend Court hier à la suite d'une importante saisie de drogue synthétique. Les limiers de la Tsou du Nord avaient perquisitionné le domicile de Linley Azi à Baie du Tombeau hier matin. Au total, 5 colis contenant plus de 500 grammes de drogue synthétique ont été saisis. La valeur marchande de la drogue est estimée à 7,7 millions de roupies. À l'étranger, le président de l'Assemblée nationale du Sénégal, Ousmane Sonko, a été largement réélu hier à la tête de son parti, le PASTEF, qui est majoritaire dans l'institution parlementaire dans un contexte de discorde avec le chef de l'État, Bassirou Diomaye Faye. Le Sénégal traverse une période marquée par une crise politique ouverte entre le président Faye et Ousmane Sonko, son ex-compagnon de route politique et ex-premier ministre qu'il a limogé le 22 mai. Un mot sur Roland Garros avant de terminer. La Russe Mira Andriva, 19 ans, remporte son premier tournoi du Grand Chelem. La jeune prodige s'est imposée en finale de Roland Garros face à la Polonaise Maya Alinska, devenant la plus jeune lauréate à Roland Garros depuis Monica Seles, sacrée à Paris à 16 ans en 1990. Fin de ce flash, je vous retrouve à 7h pour le Grand Journal. La suite avec Olivier.
0: Merci Lovina. Effectivement, on vous retrouve dans moins d'une heure pour le journal complet.

À 6h04 sur RM1, je vous donne lecture des avis d'obsèques. Le décès de monsieur Wan Wong Xiang Chang Xiu Wong. Décès de monsieur Wan Wong Xiang Chang Xiu Wong, aussi connu sous le nom de Joseph, ex-habitant de la rue Harris à Port-Louis dans le Ouatchouan 4. Il était âgé de 81 ans. Le convoi mortuaire quittera la chapelle ardente des Liensons à la route royale à Beaubassin, aujourd'hui à 11h, pour se rendre dans l'église de l'Immaculée Conception à Port-Louis et de là au cimetière de Bois-Marchand à Terre-Rouge. Le décès de M. Lindsay Guy Rose, décès de M. Lindsay Guy Rose, aussi connu sous le nom de Palma, ex-habitant de la NHDC à Palma. Il était âgé de 75 ans. Le convoi mortuaire quittera la chapelle ardente de Moura à la route royale à Petite Rivière à Richelieu aujourd'hui à midi pour se rendre en église de Notre-Dame du Rosaire à Quatre Bornes et de là au cimetière de Saint-Pierre. Le décès de Madame Rosie Monica l'Intelligent. Décès de Madame Rosie Monica l'Intelligent, aussi connue sous le nom de Rosie Marilyn. Décès survenu à l'âge de 52 ans. Le convoi mortuaire sortira de chez son

père, M. Louis Gérard l'Intelligent, au numéro 17 à Palma Road, Quatre-Bornes, aujourd'hui à 13h, pour se rendre en église de Saint-Luc et de là à l'incinérateur de Gandhi à Palma. Décès de Madame Marie-Audrey Valencia Ramasamy. Décès de Madame Marie-Audrey Valencia Ramasamy, née Nankou, aussi connue sous le nom de Madame Audrey, ex-habitant du Petit Gamin à Arsenal. Elle était âgée de 61 ans. Le convoi mortuaire quittera la chapelle ardente de Moura à la route royale à Petite Rivière Richelieu, aujourd'hui à 13h40. À 13h aujourd'hui, pour se rendre en la chapelle de la Cure et de là au cimetière de Boismarchant. Décès de Madame Marie-Alix Rose Carré. Décès de Madame Marie-Alix Rose Carré, née Bernard, aussi connue sous le nom de ma tante Rose. Décès survenu à l'âge de 84 ans, ex-habitante de Badal Lane, à Circonstance-Saint-Pierre. Le convoi mortuaire quittera la chapelle ardente des Liensons à la route royale à Beaubassin, aujourd'hui à 13h30, pour se rendre en église de Saint-Pierre-Estien et de là à l'incinérateur de Circonstance. Décès de M. Georges Désiré, James Merle. Décès de M. Georges Désiré, James Merle, aussi connu sous le nom James Plaquet. Ex-habitant de l'avenue Bambou à Morcellement-Ray, à Pointe-aux-Sables. Aujourd'hui, je vous redonne lecture de cet avis décès. Décès de M. Georges Désiré, James Merle. Décès de M. James Désiré, Merle, aussi connu sous le nom de James Plaque. Décès survenu à l'âge de 73 ans, ex-habitant du Morcellement-Ray à Pointe-aux-Sables. Le convoi quittera la chapelle ardente de Moura à la route royale à Petite Rivière Richelieu aujourd'hui à 14h pour se rendre au cimetière de Saint-Georges à Petite Rivière. Décès de Mademoiselle Marie-Jacqueline David. Décès de Mademoiselle Marie-Jacqueline David, aussi connue sous le nom de Jacqueline, décès survenu à l'âge de 74 ans. Le convoi mortuaire quittera la chapelle ardente de Moura à la route royale à Petite Rivière aujourd'hui à 14h pour se rendre en l'église de Sainte-Thérèse d'Avila à Kirpipe et de là au cimetière de Bigara à Kirpipe. Aux familles endeuillées, l'MBC présente ses plus vives sympathies.

Les nouvelles du temps d'après la station météorologique de Vaco Météo Meurice, un communiqué émis à 4h30. Voyons d'abord le temps qu'il fera à Meurice. Des nuages venant du secteur sud influencent le temps local à tôt ce matin. Un fort anticyclone au sud des Mascareignes occasionne un temps plutôt venteux et relativement froid sur notre région. Les prévisions pour les prochaines 24 heures, après des faibles pluies intermittentes, principalement au sud, à l'est et sur le plateau central tôt ce matin, il fera essentiellement beau au cours de la journée d'aujourd'hui. La température maximale sera entre 20 et 23 degrés Celsius sur les hauteurs de l'île et sera entre 25 et 28 degrés Celsius sur les régions côtières. Mi-couvert durant la nuit avec des ondées occasionnelles sur les plateaux, la température minimale sera entre 16 et 18 degrés Celsius sur les terrains élevés et sera entre 20 et 22 degrés Celsius sur les côtes. Le vent soufflera du sud-est environ 25 km par heure avec des rafales de l'ordre de 60 km aux endroits exposés. La mer sera forte au-delà des récifs avec des houles du sud de l'ordre de 3,50 m, les sorties en haute mer, de même que

dans les lagons de l'ouest, du sud et de l'est de Maurice sont déconseillés. L'heure des marées, marée haute prévue ce soir à 18h46 et demain matin à 6h17, marée basse prévue à 12h07 et demain à 1h22. Le soleil qui se pointe à 6h40 ira se coucher à 17h37. La pression atmosphérique à 4h ce matin était de 1020 hectopascal. Le temps qu'il fera, Rodrigue, des nuages venant du secteur sud influencent le temps local tôt ce matin. Un fort anticyclone au sud des Mascarins occasionne un temps venteux et relativement froid sur l'île. Les prévisions pour les prochaines 24 heures, après des pluies fines principalement sur les hauteurs tôt ce matin, il fera essentiellement beau au cours de la journée. À Rodrigue, la température maximale sera entre 24 et 27 degrés Celsius, semi-couvert durant la nuit avec des ondes occasionnelles sur les hauteurs de l'île. Côté température, la minimale s'affiche entre 19 et 22 degrés Celsius. Le vent soufflera du sud-est de 20 à 30 km par heure avec des rafales de l'ordre de 60 km par heure. À Rodrigue, la mer sera forte au-delà des récifs avec des houles du sud de l'ordre de 3 mètres. Les sorties en haute mer, de même que dans les lagons de l'ouest, du sud et de l'est de Rodrigue, sont déconseillées. La pluviométrie à l'île Rodrigue durant les dernières 24 heures à Pointe-Canon, 0,7 mm de pluie, 0,7 mm de pluie. À Pleine-Corail, 2,4 mm de pluie. Patate Théophile, 0,8 mm. Et Rivière-Banane, 0,6 mm de pluie lors des marées. Marée haute à Rodrigue prévue à 17h13 et demain à 5h19. Marée basse prévue ce matin à 10h57 et ce soir à 23h30. Le soleil qui se lève à Rodrigue dans 4 minutes, soit à 6h16, ira se coucher à 17h15. Bulletin météo pour un PCR Maurice, un bulletin qui fine émette par la station météorologique Vacoa à 4h20, grand matin, Zordi, l'étang dans la mer prend sa 24h. Un fort anticyclone peut occasionner un l'étang plutôt venté et un peu frais. Bonnet à grand matin, pour une arme anti-l'appli des temps en temps, surtout dans secteur l'Est avec les CID. Par la suite, les temps pour bon, divan pour souffler depuis CID-S, environ 25 km par heure, avec rafale de l'ordre des 60 km par heure. Lagon Léno, la mer est praticable. Lagon l'Ouest, les CID et l'Est, et en déobrisant, la mer pas praticable. Et non, la houle de l'ordre des 3,50 m en déobrisant. Man sorti en déobrisant, et qu'aussi dans Lagon l'Ouest, les CID et l'Est, l'y déconseillé. À Maurice, la marée pour haute à 18h46 et demain à 6h17. La marée pour bas à 12h17 et demain à 1h22. Bulletin météo pour Pessa Rodrigue, un bulletin qui finit tirer aujourd'hui à 4h30 grand matin. L'étang dans la mer prochaine 24h. Il y a un fort anticyclone qui peut faire l'étang vine venté et la mer pour mauvais. L'étang pour plutôt bon aujourd'hui, sauf un détilapli bonnet à grand matin à Rodrigue et divan. Pour souffler depuis CID-S des 20 à 30 km par heure, avec rafale jusqu'à 60 km par heure. Lagon Léno, la mer est praticable. Lagon l'Ouest, les CID et Clès et en déobrisant. La mer mauvais en déobrisant, avec la houle depuis les CID de l'ordre des 3 mètres. Sorti en déobrisant et aussi dans Lagon l'Ouest, les CID et Clès. Rodrigue l'y déconseillé. À Rodrigue, la marée pour haute à 17h13. Et demain à 5h19, la marée pour bas à Rodrigue. Grand matin, Zordi à 10h57 et à Soir à 23h20. C'était les nouvelles du temps, pour Maurice et Rodrigue d'après la station météorologique de Vacoa Météo Maurice.

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Je vous donne lecture des communiqués du CEB. Le CEB informe les abonnés habitant à Cœur-Pipe dans les régions et une partie des rues suivantes, à Raffray Street, à la route du Jardin, Auguste Etnouf Street, Lisley Geoffrey Street, Bernardin de Saint-Pierre, rue Darutti de Grandpré, Collège Lane et les environs que la fourniture d'énergie électrique sera interrompue entre 8h30 et ce jusqu'à 16h aujourd'hui, dimanche 7 juin, en raison des 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La fourniture d'énergie sera rétablie sans préavis à l'achèvement des travaux. Le CEB informe les abonnés de Fondu-Sac à Terre Rouge dans les environs de... je redonne lecture de ce communiqué. Les abonnés de Fondu-Sac Rouge Terre dans les environs de Basalte et une partie de Boismang, morcellement London Tower, vous êtes avisés que la fourniture d'énergie électrique sera interrompue entre 8h30 et 15h30 aujourd'hui, dimanche 7 juin, en raison des travaux urgents qui seront effectués. 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Le CEB informe les abonnés habitant à Grand-Bay, dans le périmètre du morcellement Nordali, Géranium Road et Adolphe de Plévitz, que la fourniture d'énergie électrique sera interrompue aujourd'hui, dimanche 7 juin, entre 8h30 et ce jusqu'à 15h30. 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Le CEB informe les abonnés habitant dans la région de Grand-Bay que la fourniture d'énergie électrique sera interrompue aujourd'hui, dimanche 7 juin, entre 11h et ce jusqu'à 14h. 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Le CEB avise les abonnés de la région de Plaine Verte habitant dans les rues Calcutta, rue Madras, rue Serang, rue Maratha.

une partie de la rue Magon, que la fourniture d'énergie électrique sera interrompue entre 8h30 et ce jusqu'à 13h, aujourd'hui dimanche 7 juin, en raison des travaux qui seront effectués sur le réseau électrique. 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
1: Nous avons rendez-vous avec l'équipe de la Farée pour la rubrique agricole ce matin.
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3: 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Qui nous façon faire l'agriculture, il n'est plus en harmonie avec la nature. 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Nous pas faire dégâts à l'environnement ou la nature. 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Moi espérer qu'avec sa ban petite réflexion là, nous pouvons en l'autre regard le ban insecte bénéfique. Moi remercier vous pour ou l'attention et moi souhaite tout un bon week-end.
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1: Merci monsieur Sambou de la Farée pour la rubrique agricole ce matin.

0: que la nuit retenait encore. Et dans cet instant précis, les souvenirs se réveillent avec une clarté nouvelle. Ils ne demandent rien, ne revendiquent rien. Les souvenirs reviennent simplement. Portés par un accord, portés par une voix, une couleur sonore, une musique qui traverse le temps. Cette heure est un fil tendre entre hier et maintenant. Un espace où l'on respire un peu mieux, où l'on ressent un peu plus. Les scènes anciennes reprennent leur place. Non pour nous retenir, mais pour nous rappeler que tout ce que nous avons vécu continue de nous éclairer. C'est un moment fait pour laisser venir, sans chercher, pour écouter ce qui remonte naturellement du fond de notre mémoire.
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0: Oui, chacun est fait comme il est, chacun prend feu comme il peut. Le temps ne guérit pas tout, il éclaircit les choses. Restez avec nous à suivre l'Infosport avec Jesse Rambojohn ce matin.
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0: C'est parti pour l'Infosport. Jessie, bonjour.
2: Bonjour Olivier, bonjour à tous. On va d'abord parler du football avec les dernières préparations des équipes avant le début ce jeudi 11 juin de la Coupe du Monde de football. Ainsi, plusieurs matchs amicaux internationaux ont été joués hier. L'Angleterre a battu la Nouvelle-Zélande par 1-0. L'unique but a été inscrit par Harry Kane à la 46e minute. Les Free Lions qui disputeront un deuxième match amical ce mercredi face au Costa Rica. De leur côté, les Néo-Zélandais, déjà battus par Haïti 4-0 cette semaine, ont rendez-vous le 16 juin pour leur premier match du Mondial contre l'Iran. 6 jours après sa large victoire contre la Finlande 4-0, l'Allemagne a remporté son second match de préparation face aux États-Unis hier 2-1. Parmi les autres résultats, le Portugal a décroché une victoire contre le Chili 2-1. Alors, le Brésil a battu l'Égypte par 2-1 aussi et victoire de l'Argentine 2-0 contre le Honduras. Tennis avec le tournoi de Roland-Garros

0: Excusez-nous, on va parler du tennis avec le tournoi de Roland-Garros. La finale féminine a été remportée hier par la Russe Mira Andriva qui a battu la Polonaise Maya Czaulinska par 2-7 à 0, 6-3, 6-2. Place aujourd'hui à partir de 17h heure de Maurice à la finale masculine qui mettra aux prises l'Allemand Alexander Zverev à l'Italien Flavio Cobolli. Et athlétisme pour terminer avec les championnats d'Afrique australe. Deuxième et dernière journée de compétition aujourd'hui à Côte d'Or. Le bilan pour Maurice et de Rodrigue est flatteur après la première journée hier. Alors le bilan est de 17 médailles pour la délégation mauricienne et Rodriguez, dont 5 médailles d'or. Les médaillés d'or sont alors chez les U18, Samuel Fleur en poids, Océane Chrétien au 100 mètres, Brice Tailly au 110 mètres et Ella Soubarayadou au 400 mètres chez les U20, Hazel Sidou est médaillée d'or au 110 mètres. Et cette compétition se poursuit aujourd'hui au complexe sportif de Côte d'Or. Et voilà, ce sera tout pour les nouvelles sportives. Pour les nouvelles sportives, il est 6h passées de 34 minutes. Excellente journée à vous tous. Tout à l'heure, après le journal de 8h, on va revenir sur ces informations. On va aussi parler du rallye automobile avec la deuxième étape du championnat prévu aujourd'hui entre Fantasy et Chamarelle. Nous allons parler de tout ça tout à l'heure. Excellente journée à vous tous. La suite du programme avec vous, Olivier.
1: Merci Jessie. Effectivement, on vous retrouve à 8h10 pour l'Infosport.

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1: Dernière partie de votre émission Memory Lane. Nous sommes ensemble jusqu'à 7h. Voici Caroline Kruger. You call it love.

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0: Salutations à Patrick, à Charlet qui nous écoute à Terre Rouge. On salue aussi Mike, à Floris. Bienvenue aussi à Christiane de Pointe-au-Sable, à Marlène et Princely qui sont dans le Nord. Charlet à Beaubassin, Raj qui est à Port-Louis. Eddie et Marie-Ange qui voyage avec nous à Saint-Pierre, Mico qui est dans son château. Merci les amis de nous faire l'honneur et l'amitié d'être avec nous sur RM1. Chaque souvenir a une musique, parfois la musique la retrouve avant nous. The Memory Show jusqu'à 7h sur RM1.
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si ça c'est pas magnifique, cette chanson, magnifique reprise. Billy Preston, Eric Clapton, Zucchero et Robert Randolph. On va se quitter ici, amis de la radio. Elvis est déjà en place. On est bien, on est un peu cagoulé, Elvis et moi, oui. Ce matin. Oui. Alors, si on vous dit là qu'il fait plus froid en studio qu'à l'extérieur, vous n'allez pas nous croire, mais pourtant, c'est ainsi. Hey, ben on est content, nous, la fraîcheur, on est bien couvert, on se protège. Vous aussi, les amis, si vous sortez, sortez couvert. L'hiver est en place, il y a un front froid là, aujourd'hui. On vous communiquera encore ça tout à l'heure, vers les 7h25 pour la météo en direct avec Elvis. Passez une excellente journée à l'écoute de RM1, à l'écoute de votre radio. On se donne rendez-vous, si le cœur vous en dit, le week-end prochain pour d'autres aventures radiophoniques. Ciao, bye. Un petit salut à la famille Meurten qui nous écoute ce matin à Floréal.

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1: Bonjour, belle matinée de dimanche, il est 7h. Le grand journal de la rédaction, la Luna Sophie, bonjour.
2: Bonjour Elvis, bonjour à tous.
1: Les titres.
2: Téléphone au volant, sanctions renforcées dès le 10 juin jusqu'à 10 points retirés aux contrevenants. Journée internationale de la sécurité alimentaire, garantir une alimentation saine et accessible pour tous, alors que l'AMB plaide pour une place centrale dans le prochain budget. Saisie de 7,7 millions de roupies de drogue synthétique, une septuagénaire et son futur gendre inculpés devant la Weekend Court. Au Sénégal, Ousmane Sonko, largement réélu à la tête du PASTEF, parti majoritaire. Bienvenue dans ce journal. Le gouvernement durcit les sanctions contre l'usage du téléphone volant. À partir du 10 juin, les contrevenants perdront entre 5 et 10 points contre 3 à 6 actuellement, selon les nouvelles Road Traffic Regulations 2026. Cette décision fait suite à une analyse du nombre d'amendes émises pour cette infraction menée par le ministère du Transport en collaboration avec la police. Selon le ministre Ousmane Mahomed, une telle analyse est une première en matière de sécurité routière. Elle sera désormais effectuée chaque semestre afin d'évaluer la nécessité de réviser le nombre de points attribués aux différentes infractions. Le ministre Ousmane Mahomed au micro d'Achibatchou.
3: Quand on guette, bon chiffre, premier semestre, ça veut dire premier trois mois après application PMI à point, ça veut dire à la fin du mois d'avril, vous trouvez qu'il y en a beaucoup de monde qui gagne la manne et point l'eau potable au volant. On connaît potable au volant, il y a une grande source de distraction et des causes d'accidents. Nous décidons pour revoir ce point à la hausse, pour capable faire de sorte que Ban Ki-moon prend un petit peu plus attention à l'aspect là. Prochain semestre, nous pourrons régler Ban Chief, la police encore, là nous pourrons ajuster si besoin. Donc ça c'est une innovation, c'est une première dans le domaine de sécurité routière, qui chaque semestre nous guette un petit peu Ban Chief.
2: Tout à fait autre chose, la sécurité alimentaire pourrait être l'un des thèmes importants du prochain budget. C'est en tout cas le souhait exprimé par l'Agricultural Marketing Board. Pour son General Manager Vindhya Pal Singh, Maurice doit accélérer ses efforts afin de réduire sa dépendance aux importations alimentaires. Selon lui, plusieurs leviers ont déjà été identifiés. L'irrigation, l'accès à la main-d'œuvre, les subventions sur les semences et les fertilisants, ainsi que la mise à disposition davantage de terres agricoles à travers le projet de Land Bank. Navindia Passing en parle davantage au micro de Shailene Yabun.
4: Le ministère travaille assidûment à ce que les planteurs ont accès à l'eau pour l'irrigation et avec le ministère du Travail pour s'assurer qu'il y a la main-d'œuvre voulue. Plus important aussi, c'est les subventions sur les fertilisants, sur les semences. On attend à ce que dans le budget, on aura pas mal d'incentives pour les planteurs et pour qu'ils plantent un maximum pour augmenter la production locale.
5: Actuellement, le pays importe encore entre 60 et 70 % de ses besoins alimentaires. L'objectif est de réduire progressivement cette dépendance pour atteindre environ 40% d'importation à moyen terme, explique le General Manager de l'AMB.
4: À travers la SIT, Rosebell Sugar Estate, Landscope, il y a pas mal de terres qu'on peut mettre à la disposition des planteurs. Les planteurs qui sont dans l'agro-business depuis longtemps, il faut les encourager. Et on veut arriver à terme, à l'horizon de 2030, à une autosuffisance en pommes de terre et oignons.
5: L'AMB mise également sur le renforcement des infrastructures de stockage. Un projet d'extension des capacités frigorifiques est prévu afin d'accompagner la hausse attendue de la production locale.
4: On a aussi un gros projet annexé avec ça, c'est l'agro-processing, où on veut encourager les planteurs quand ils ont du surplus pour n'importe quels légumes, on puisse les prendre pour les transformer, les conserver à travers notre agro-processing unit qu'on veut faire à Bellerive pour les mettre à la disposition du public mauricien à un prix stable.
5: Des investissements qui devraient grandement soulager les consommateurs, notamment en période de cyclone, de sécheresse ou de perturbation du commerce international.
2: Par ailleurs, une enveloppe d'environ 375 millions de roupies a déjà été soumise au gouvernement pour financer les projets de stockage frigorifique et d'agro-processing. Et justement, la Journée internationale de la sécurité alimentaire est observée aujourd'hui. L'accent est mis sur l'importance d'une alimentation saine, sûre et accessible à tous, un enjeu essentiel pour la santé alors que le coût de la vie et les défis liés à l'approvisionnement alimentaire continuent de susciter des préoccupations. Plus de détails avec Niyama Narayana Redi avec les commentaires d'Ashibachu.
6: Selon les spécialistes, la sécurité alimentaire signifie que chaque personne doit avoir accès à une nourriture suffisante et nutritive. À Maurice, plusieurs défis demeurent, notamment la hausse des prix et la dépendance aux importations. La nutritionniste Itissam Pondor nous explique qu'une alimentation équilibrée contribue à prévenir de nombreuses maladies, tandis qu'un accès limité à des aliments sains peut avoir des conséquences sur la santé.
7: Selon la Food and Agricultural Organization, la FAO, sécurité alimentaire, ça veut dire que quand quelqu'un a accès à tout moment à une nourriture qui est suffisante, safe et nutritive. Il y a 4 piliers de la sécurité alimentaire. Donc, premier, c'est la disponibilité des aliments, l'accès économique et physique, l'utilisation adéquate des aliments, la NUPECOS plus en termes de qualité nutritionnelle, hygiène et santé. Et dernier, la stabilité. Donc, quand on peut dire stabilité, c'est que il y a accès à la nourriture à tout temps et que l'accès est maintenu.
6: Pour de nombreux citoyens, la sécurité alimentaire est devenue une

0: préoccupation majeure, notamment en raison de la hausse du coût de la vie. Plusieurs estiment qu'il est de plus en plus difficile de maintenir une alimentation équilibrée tout en respectant leur budget.
1: Moi, bon, c'est que moi, j'ai une tendance, comment dire, tous les semaines, on se fait tous les jours, tout programme, on a les aliments, mais que ça te dépense. Mais moi, bon, c'est que les mariages, pour autant que nous tous, que jeunes, vieux, je te fais sport.
2: En tant que jeune, nous visons maintenir un bon équilibre côté alimentaire. Les plus affectés par une jeune, à cause là, qui a un stage, que nous payons grand.
3: Mange bien, il extrait pour autant de l'essence que il affecte différents aspects de la vie, peut-être mental, physique ou même spirituel. Alors, il est bien pour autant nous guette bien qui nous peut consommer.
4: Nowadays, pour que je suis un peu malade parce que j'ai trop mal de faire force sud, ben ça fait aussi qu'il a un adjinomoto, etc. Si il fait un cancer, comment se trouver, c'est un maurice, le number of cancer patients peut monter, etc. Et nous avons une manière qui nous mange, ben ça fait plus ben de légumes.
5: Lever le matin et prendre quelque chose, comme on dit, on mange le matin comme un roi. Pour moi, c'est pouvoir contrôler trop sucré, trop salé et aussi de faire l'exercice physique.
0: La sécurité alimentaire reste donc un enjeu essentiel pour la population dans un contexte où l'accès à une alimentation saine et abordable demeure une préoccupation pour de nombreux Mauriciens.
6: Face à la hausse des cyberattaques, des fraudes en ligne et des transactions numériques, Maurice a amendé l'Electronic Transactions Act afin de mieux encadrer les échanges électroniques, renforcer la confiance dans les services numériques et adapter la législation aux nouvelles réalités technologiques. Cette réforme s'inscrit dans la stratégie gouvernementale de transformation numérique. Elle intervient alors que Maurice se distingue en matière de cybersécurité, occupant la première place en Afrique selon le Global Cybersecurity Index 2024 de l'Union internationale des télécommunications et figurant parmi les pays les plus performants au monde dans ce domaine. Le ministre de la Technologie, Avinash Ramtohol, est au micro de Jenny Yalapa.
7: En fait, un document qui est capable de bouger électroniquement et être reconnu, être vérifié par un système douanier à Maurice, un document qui est sorti de l'étranger. Alors, qui lui fait ça? Lui, il donne la possibilité maintenant aux capables de faire une transaction, un clearing au niveau de la douane plus rapidement. Et lui aussi enlève la nécessité pour atteindre un document original. Right? Alors, N, écoute-moi, en termes de l'argent, c'est le premier en Afrique qui nous fait ça. Parce que nous travaillons, nous la loi, c'est la loi Electronic Transactions Act là, qui est en vigueur en 2000. C'est-à-dire 25 ans fin passé, là, la loi pas fin est amendée et qui est bizarre amendée. Nous restons à amender ça et ça permet encore plus de convenience pour une transaction en ligne.
6: Boutons sur les mains, les pieds et parfois dans la bouche, la maladie pied-main-bouche fait actuellement son retour à Maurice. Selon le directeur par intérim des services de santé, le docteur Fazil Kodabokos, cette infection virale apparaît généralement durant la période hivernale et touche principalement les jeunes enfants. Plusieurs cas ont été récemment recensés sans que la situation ne soit jugée alarmante, dit-il. Les autorités sanitaires recommandent toutefois aux parents de consulter rapidement un pédiatre dès l'apparition des symptômes et de garder les enfants malades à la maison afin d'éviter toute propagation. Les parents sont également appelés à la vigilance et au respect strict des mesures d'hygiène. Le docteur Fazil Kodabakos au micro de Shailene Yabun.
8: Pied, main, bouche, causé par un virus qui s'appelle Coxsackie. Une hygiène de base qu'il nous a fait, bien lave la main régulièrement avec de l'eau de savon. Si ça donne serie ou ça donne une petite école, et là, préférable, ces enfants-là, ses parents, amener voir un pédiatre, pas amener des 3 jours l'école, parce qu'il est très contagieux. Beaucoup d'enfants gagnent ça pendant l'hiver, ces enfants. Il y a une maladie bénigne, ça n'est pas trop grave, mais c'est bon. Un parent, bien qu'on l'ait au sérieux, amener avec un pédiatre. Et là, le pédiatre donne un traitement approprié.
6: Dans le cahier judiciaire, Marie-Noëlle Laurent, 71 ans, et son futur gendre, Liné Aziz, 33 ans, ont été inculpés devant la Weekend Court hier à la suite d'une importante saisie de drogue synthétique. Les limiers de la Tsou du Nord avaient perquisitionné le domicile de Liné Aziz à Baie du Tombeau hier matin. Au total, 5 colis contenant plus de 500 grammes de drogue synthétique ont été saisis. La valeur marchande de la drogue est estimée à 7,7 millions de roupies. À l'étranger, le président de l'Assemblée nationale du Sénégal, Ousmane Sonko, a été largement réélu hier à la tête de son parti, le PASTEF, qui est majoritaire dans l'institution parlementaire dans un contexte de discorde avec le chef de l'État, Bassirou Diomaye Faye. Le Sénégal traverse une période marquée par une crise politique ouverte entre le président Faye et Ousmane Sonko, son ex-compagnon de route politique et ex-premier ministre qu'il a limogé le 22 mai. Un mot sur Roland-Garros avant de terminer. La Russe Mira Andriva, 19 ans, remporte son premier tournoi du Grand Chelem. La jeune prodige s'est imposée en finale de Roland-Garros face à la Polonaise Maya Alinska.

0: venant la plus jeune lauréate à Roland-Garros depuis Monica Seles, sacrée à Paris à 16 ans en 1990. Voilà qui conclut ce journal. Je vous retrouve à 8h. Merci à Kapil et Apelna à la réalisation. La suite avec Elvis.
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3: Je suis là, bonjour tout le monde, comment allez-vous à 7h12? Bon réveil, belle matinée de dimanche, bien sûr, vous profitez d'un petit peu, certains pour faire un petit peu de grasse matinée, bah ouais, hein, pourquoi pas, ça fait du bien aussi de rester au lit. D'autres qui viennent de se réveiller, qui se réveillent petit à petit pour aller peut-être faire les courses ou encore aller faire un petit tour au bazar, pourquoi pas, hein. Et puis il y en a d'autres aussi qui se préparent peut-être pour une petite journée de pique-nique, hein, n'est-ce pas? Allez, je vous laisse pour quelques minutes en compagnie de Shadows pour Apache et on prend justement les nouvelles du temps dans un instant. Bonjour, bienvenue sur votre radio.

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2: Allez, voyons le temps qu'il fera aujourd'hui. Maurice Rodriguez Galega, le prévisionniste de Météo Maurice ce matin. Vinique Cockpot, bonjour.
3: Bonjour et bonjour à tous les auditeurs.
2: Alors, nous guettons un coup d'abord pour les temps pour Maurice aujourd'hui.
3: Bien sûr. Alors, à Maurice, pour commencer, nous avons un faux anticyclone qui peut évoluer au sud des Mascarens. Et cet anticyclone-là, il peut occasionner un des temps plutôt venté et que relativement froid dans nos régions. Sinon, de côté, les temps en soi-même, nous pourrions remarquer qu'il a abonné à grand matin, il peut gagner de la pluie dans le secteur sud, l'est et le plateau central. Mais pour la suite, au cours de la journée, il peut atteindre plutôt beau temps, avec une température maximale qui pour environ 22 degrés Celsius le banc de terre et entre 25 à 28 degrés Celsius le banc de région côtière. Sinon, à soir, pareil, n'étant pas plutôt bon, sauf un des bancs qui l'appli le banc de terre, et que la température pour baisser pour arriver dans les environ 17 degrés Celsius le plateau central et entre 20 à 22 degrés Celsius le banc littoral. De côté du vent pour souffler depuis sud-est avec une vitesse en moyenne environ 25 km par heure et que nous pouvons même capables de sentir une rafale de l'eau de 60 km par heure devant l'endroit exposé. La mer à Maurice est mauvaise et au brison, étant donné qu'il nous vient en bas de la houle qui peut sortir du secteur sud de l'Aude de 3,50 m. De ce fait, on sortit en haute mer et même devant le lagon de l'ouest, sud et l'est, il est toujours déconseillé. Passons pour prévision à Rodrigue. Également à Rodrigue, l'anticyclone pour occasionner un temps venteux et relativement frais. Et à Rodrigue aussi, bonne à grand matin, nous pourrions remarquer qu'il nous peut gagner un petit la pluie, mais pendant la journée, les temps pour plutôt bon et que la température maximale à Rodrigue peut arriver dans les 27 degrés Celsius, mais qu'à soir, nous peut attendre un plutôt beau temps, mais toujours un des petits la pluie, le banc hauteur, avec une température minimale le soir entre 19 à 22 degrés Celsius. Du vent à Rodrigue pour souffler depuis sud-est, avec une vitesse de 20 à 30 km par heure, avec toujours une rafale de l'eau de 60 km par heure. La mer également à Rodrigue est mauvaise, avec une houle depuis le sud de l'eau de 3 mètres. De ce fait, on sortit en notre pays et on a un lagon l'ouest, sud et l'est, est toujours déconseillé. Terminons avec la prévision pour Agalega. À Galega, le matin, nous avons un débat la pluie, mais pour la suite, plutôt beau temps. Également, durant la nuit, un plutôt beau temps qui nous peut attendre à Galega. Au cours de la journée, la température maximale peut arriver jusqu'à 30 degrés Celsius. Et qu'à soir, la température minimale est pour environ 24 degrés Celsius. Du vent à Galega, pour souffler depuis sud-est avec une vitesse en moyenne de 20 km par heure, nous pouvons quand même gagner un débat de pointe de 50 km par heure. Et que terminons avec la mer à Galega, la mer praticable avec une vague de l'eau de 2 mètres. Voilà, c'est tout comme prévision pour aujourd'hui. Merci beaucoup et bon dimanche.
2: Vinique Cockpot, merci pour toutes ces nouvelles du temps. Aujourd'hui, donc, on retient l'assez fort anticyclone, d'où ce froid qu'on ressent ce matin au réveil.
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2: Alors, donc, dans un instant, 7h19, on va passer aux avis de décès. On vous souhaite la bienvenue tout le monde. Et merci d'écouter votre radio en ce dimanche matin. Et je vous laisse avec Michel Delpech. Voici White is White. Bonjour, bienvenue sur Arama. 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

À 7h23, quelques avis de décès. Le décès de Monsieur Wan Wong Chan Cheng Xiu Wong. Monsieur Wan Wong Chan Cheng Xiu Wong, aussi connu sous le nom de Joseph, ex-habitant de la rue Harris à Port-Louis, âgé de 81 ans. Le convoi sortira de la chapelle ardente des Liensons à la route royale à Beaubassin ce dimanche à 11h pour se rendre à l'église de l'Immaculée Conception à Port-Louis et de là au cimetière de Bois-Marchand. Le décès de M. Lindsay Guy Rose. M. Lindsay Guy Rose, aussi connu sous le nom de Lindsay, âgé de 75 ans. Le convoi sortira de la chapelle ardente de Moura à la route royale à Petite-Rivière ce dimanche à midi pour se rendre à l'église Notre-Dame-du-Rosaire à Quatre-Bornes et de là au cimetière Saint-Pierre. Le décès de Madame Rosie Monica L'Intelligent. Madame Rosie Monica L'Intelligent, aussi connue sous le nom de Rosie Marilyn, âgée de 52 ans. Le convoi sortira chez son père, lui, Gérard L'Intelligent, au numéro 17 à Palma Road, avenue Pellet à Quatre-Bornes, ce dimanche à 13h pour se rendre à l'église à Saint-Luc et de là à l'incinérateur du Gandhi à Palma. Le décès de Madame Marie Audrey Valencia Ramassami. Madame Marie Audrey Valencia Ramassami, née Nankou, aussi connue sous le nom de Madame Audrey, âgée de 61 ans et ex-habitant de Petit Gamin à Arsenal. Le convoi sortira de la chapelle ardente de Moura à la route royale à Petite Rivière ce dimanche après-midi à 13h pour se rendre à la chapelle Saint-Luc et de là au cimetière de Bois-Marchand. Le décès de Madame Marie-Alix Rose Carré. Madame Marie-Alix Rose Carré, née Bernard, aussi connue sous le nom de ma tante Rose, ex-habitant de Badaline, à Circonstance-Saint-Pierre, âgée de 84 ans. Le convoi sortira de la chapelle ardente des Liensons à la route royale à Beaubassin ce dimanche à 13h30 pour se rendre à l'église Saint-Pierre-Estlia et de là à l'incinérateur de Circonstance. Décès de M. Georges Désiré James Merle. Georges Désiré James Merle, aussi connu sous le nom de James Plaque, ex-habitant de l'avenue Bambou à Morcel-Manré, Pointe-Sable, âgé de 73 ans, le convoi sortira de la chapelle ardente de Moura, route royale à Petite-Rivière ce dimanche après-midi à 14h pour se rendre au cimetière Saint-Georges à Petite-Rivière. Et le décès de Mademoiselle Marie-Jacqueline David.

Mademoiselle Marie Jacqueline David, aussi connue sous le nom de Jacqueline, âgée de 74 ans. Le convoi sortira de la chapelle en or de Moura à la route royale à Petite Rivière ce dimanche à 14h pour se rendre au cimetière de Bigara. À toutes ces familles endeuillées, la MBC présente ses sincères condoléances.

0: Have a Really Loved Woman à 7h30. Tout de suite, quelques communiqués du CEB.
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0: Alors, le CEB avise les abonnés de Cansona, de Camp de Masque à Pavé, de Petite Cabane et L'Unité que la fourniture d'énergie sera interrompue de 8h ce matin à 9h, 8h à 9h, et de 14h à 15h, et de 14h à 15h. Les abonnés de Camp de Masque sont également concernés donc, par des coupures de 8h à 16h, 8h à 16h, donc toujours en ce dimanche, et en raison des travaux qui seront effectués sur les réseaux électriques. Alors, toujours pour ces mêmes raisons, d'autres communiqués où le CEB avise les abonnés de Camp Foucrot, habitant les régions et les rues suivantes. Alors, une partie de Toucou Road, de Réservoir Road, de l'impasse Nunlol, Irisley numéro 1 et 2, morcellement en grès Catan, Doha Pre Primary School, BRA Gungadin Metal Industry, Vernon Lane, Basaline, également morcellement Ramana, une partie de Canfoucro Road, et une partie de Bisnat Lane, une partie de Galia Road, Constantin Lane et les environs, que la fourniture d'énergie électrique sera interrompue de 8h30 à 17h. De 8h30 à 17h, ce sera pour dimanche prochain, donc dimanche 14 juin, en raison des travaux qui seront effectués sur le réseau électrique. Le CEB avise également les abonnés de Belmar, dans le périmètre de Cremation Road et les chemins avoisinants, que la fourniture d'énergie sera interrompue de 8h15 à 16h, de 8h15 à 16h, ce dimanche, en raison toujours des travaux sur le réseau électrique. Le CEB avise les abonnés de Pointe de Flac dans le périmètre de Morcellement Golf que la fourniture d'énergie sera interrompue de 8h15 à 16h, 8h15 à 16h ce dimanche, toujours pour les mêmes raisons des travaux. Et enfin, le CEB avise les abonnés de Moka, habitant dans les environs de Mocaro, de L'Ecclesio Avenue, de Montagnoury et de Cansamiraud, que la fourniture d'énergie sera interrompue de 8h30 à 15h, de 8h30 à 15h aujourd'hui dimanche, en raison des travaux qui seront effectués sur les réseaux électriques. Mais bien sûr, dans tous ces cas, la fourniture d'énergie sera rétablie sans préavis à l'achèvement des travaux. Le CEB s'excuse auprès de tous ceux affectés par ces coupures et les prie de bien vouloir prendre les dispositions nécessaires.

notes de petites fleurs ce matin de Chris Barber. Voilà qui va faire plaisir à pas mal d'entre vous aussi. Mamie Brigitte est réveillée, je sais qu'elle adore ça. Mais bon, c'est la version que je vous offre à tout le monde ce matin. Bonjour à 7h34.

Voilà pour cette version donc de Petite Fleur, signée Chris Barber, bien sûr, les musiciens, l'orchestre. À 7h36, allez, bonjour. D'abord, pas mal de petits messages sont tombés sur notre plateforme, vous le savez, au 525-3-8-4-8-4. J'en profite aussi pour dire bonjour à tous les papas, parce que tout le monde, on se pose la question, est-ce que c'est la fête des pères aujourd'hui ou pas? Bon, fête des pères ou pas, on dit bonjour aux papas, bonne fête. Bon, parce qu'il y en a qui fêtent donc la fête des pères le jour de la fête des mamans aussi. Bon, il y en a qui fêtent à la fin du mois, bah oui, le temps, oui, pour la fête Kaba aussi. Enfin bref, qu'importe, à tous les papas là, vous nous écoutez ce matin, donc je vous souhaite une belle fête, voilà, une belle journée surtout, et profitez bien en famille. Bonjour également, bon dimanche, agréable dimanche à toute l'équipe, merci, j'apprécie vraiment cette émission, merci Marie-Noël, et puis à Shelley également qui est à l'écoute comme d'habitude, merci Shelley du côté de Beaubassin, on salue Arlette également, coucou comme d'habitude à ses garçons, les belles filles, petite Mia, Max, Sébastien, Léo, la famille Potana et pour sa nièce Valérie qui est en vacances chez elle en ce moment, ben bonnes vacances. Donc Martinet, de Chebel, Jeannette, Victor, la famille Gino, Pigeot, d'Albion. Tout le monde, merci, gros bisous, merci, bonne journée à vous. Et puis, bon anniversaire à ma maman Bernadette, 89 ans. On embrasse très fort maman Bernadette. Et joyeux anniversaire également à Sanjay, c'était invité, envoyé par Sandra. Et merci, bonjour, un petit coucou également à toute la famille Kerjan et tous les amis de Étoile d'Or. Merci Marie-Laude. Tout le monde est bien réveillé ce matin. Coucou à mes amis, Liette de Grand-Gaube, Amine du côté d'Olivia, Aline Canou, Marie-Josée Médon du côté de Saint-Joseph, à Montagne-Blanche qui nous écoutent ce matin. Merci et très très bon dimanche. Coucou et bien sûr à tout le monde. En ce dimanche matin, envoyé par Elisa. Bah, merci beaucoup tout le monde, mais on continue. Dans un instant, on a un petit Michel Fugain qui va nous inviter à faire comme l'oiseau, voler, pourquoi pas. Ce sera dans un instant, il y aura également Abba, The Carpenters. On va célébrer quelques anniversaires de vos artistes à préférer également ce matin. Et si vous vous prénommez Gilbert, ou encore Maïté, ou encore Marie-Thérèse, c'est votre jour. Bonne fête à vous. Et pour, on a parlé des papas, voici Nicolas Perrac.

0: I do. Voilà, c'est le groupe ABBA à l'instant, 8h15. Bonjour, si vous venez de vous réveiller, vous êtes sur RMA, tranquille, vous nous écoutez en voiture, vous nous écoutez peut-être à la maison, vous nous écoutez à votre travail aussi, ceux qui bossent les dimanches, vous nous écoutez aussi de votre application MBC Play 1.0, de votre portable, où que vous soyez. Vous êtes bien sur l'émission, dans l'émission donc vos plus belles années, les années 60, 70, 80. Et on va fêter quelques anniversaires justement dans quelques minutes, juste après ça.
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0: Et aujourd'hui, en ce 7 juin, quelques anniversaires, surtout pas mal d'artistes des années 80 ce matin. Alors, vous vous rappelez de ce chanteur Jean-Pierre François? Lui, il était connu pour ce titre.
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0: il fête aujourd'hui ses 61 ans, c'est également l'anniversaire de Thierry Hazard.
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0: Ouais. Thierry Hazard avec son Jerk qui fête aujourd'hui ses 64 ans et une pensée spéciale également ce matin pour Prince. Il est né le 7 juin 1958, hein, mais il nous a malheureusement quitté. C'était le 21 avril 2016 et son fameux Purple Rain. Et autre pensée émue ce matin pour le chanteur qu'on surnommait le Zoulou Blanc. Il est né le 7 juin 1953. Il nous a également quittés, malheureusement, le 16 juillet 2019. Et on souhaite également joyeux anniversaire à Mr. Tom Jones.
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0: Et tout à l'heure, je vous raconterai l'histoire de cette chanson. Oui, à 9h15, ne ratez pas. Vous serez tous sur Green Grass of Home, l'histoire autour de cette chanson. Le Tom Jones qui fête aujourd'hui ses 86 ans, Mr. Tom Jones. Et pour tout de suite, comme annoncé, voici Michel Figa. Et juste après, on va faire plaisir à Danny qui nous écoute du côté d'Albion, qui adore Nat King Cole. Ça arrive aussi. Et un petit Sega longtemps, ça aussi, je vous ai calé un petit Rosanna chez Binamo. Vous allez vous rappeler de ça. Merci, belle matinée.

C'est Roland Fatim à l'instant avec son titre Rosanna, mon chéri, l'amour. Ça date des années, hein, ça. Hein, c'est gars longtemps. Et ça fait plaisir d'entendre de temps à autre comme ça. C'est gars longtemps. 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Et ce matin, il aura comme invité dans le studio Jacques de Maroussem. 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Ce rendez-vous chaque dimanche, hein, donc au Royaume de la Musique, de 11h à midi. J'en profite aussi pour dire bonjour à tous ceux qui viennent de nous rejoindre. Arrive les infos, Lavinia Sophie qui fait son entrée en studio dans quelques minutes pour les infos de 8h. Et sinon, moi, je vous dis bonjour également à Cynthia Moite. Elle est toujours là, fidèle, dans le froid de Melbourne. Elle nous écoute là-bas. Merci à Cynthia qui fait un coucou à tout le monde, à ses petits-enfants, bref, à tout le monde. Et Frédéric François, justement.

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1: 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Le journal, Lamina Sophie, bonjour.
2: Bonjour Elvis, bonjour à tous.
1: Au sommaire de votre édition.
2: Téléphone au volant, sanctions renforcées dès le 10 juin, jusqu'à 10 points retirés aux contrevenants. Journée internationale de la sécurité alimentaire, garantir une alimentation saine et accessible pour tous alors que l'AMB plaide pour une place centrale dans le prochain budget. Saisie de 7,7 millions de roupies de drogue synthétique, une septuagénaire et son futur gendre inculpés devant la Weekend Court. Au Sénégal, Ousmane Sonko, largement réélu à la tête du PASTEF, parti majoritaire. Bienvenue dans ce journal. Le gouvernement durcit les sanctions contre l'usage du téléphone au volant. À partir du 10 juin, les contrevenants perdront entre 5 et 10 points contre 3 à 6 actuellement, selon les nouvelles Road Traffic Regulations 2026. Cette décision fait suite à une analyse du nombre d'amendes émises pour cette infraction menée par le ministère du Transport en collaboration avec la police. Selon le ministre Ousmane Mohamed, une telle analyse est une première en matière de sécurité routière. Elle sera désormais effectuée chaque semestre afin d'évaluer la nécessité de réviser le nombre de points attribués aux différentes infractions. Le ministre Ousmane Mohamed au micro d'Achibatu.

0: Kanungate, Banshif, premier semestre, ça veut dire premier 3 mois après application PMI à point, ça veut dire à la fin du mois d'avril. Je trouvais qu'il y a beaucoup de monde qui gagne la manne et point l'eau potable au volant. On connaît potable au volant, il y a une grande source de distraction et des causes d'accident. Nous avons décidé pour revoir ce point à la hausse pour capable faire de sorte que ben, le monde prend un petit peu plus attention le sur l'aspect là. Prochain semestre, nous pourrons régler le chiffre, la police encore, là nous pourrons ajuster si besoin. Donc ça, c'est une innovation, c'est une première dans le domaine de sécurité routière qui, chaque semestre, nous guette un petit peu le chiffre.
1: Tout à fait autre chose, la sécurité alimentaire pourrait être l'un des thèmes importants du prochain budget. C'est en tout cas le souhait exprimé par l'Agricultural Marketing Board. Pour son General Manager Navindia Passing, Maurice doit accélérer ses efforts afin de réduire sa dépendance aux importations alimentaires. Selon lui, plusieurs leviers ont déjà été identifiés. L'irrigation, l'accès à la main-d'œuvre, les subventions sur les semences et les fertilisants, ainsi que la mise à disposition de plus de terres agricoles à travers le projet de Land Bank. Navindia Passing en parle davantage au micro de Shailin Yabun.
2: Le ministère travaille assidûment à ce que les planteurs ont accès à l'eau pour l'irrigation et avec le ministère du Travail pour s'assurer qu'il y a la main-d'œuvre voulue. Plus important aussi, c'est les subventions sur les fertilisants, sur les semences. On attend à ce que dans le budget, on aura pas mal d'incentives pour les planteurs et pour qu'ils plantent un maximum pour augmenter la production locale.
3: Actuellement, le pays importe encore entre 60 et 70% de ses besoins alimentaires. L'objectif est de réduire progressivement cette dépendance pour atteindre environ 40% d'importation à moyen terme, explique le General Manager de l'AMB.
2: À travers la SIT, Rosebel Sugar Estate, Landscope, il y a pas mal de terres qu'on peut mettre à la disposition des planteurs. Les planteurs qui sont dans l'agro-business depuis longtemps, il faut les encourager. Et on veut arriver à terme, à l'horizon de 2030, à une autosuffisance en pommes de terre et oignons.
3: L'AMB mise également sur le renforcement des infrastructures de stockage. Un projet d'extension des capacités frigorifiques est prévu afin d'accompagner la hausse attendue de la production locale.
2: On a aussi un gros projet annexé avec ça, c'est l'agro-processing, où on veut encourager les planteurs, quand ils ont du surplus pour n'importe quel légume, on puisse les prendre pour les transformer, les conserver à travers notre agro-processing unit qu'on veut faire à Bellerive ou les mettre à la disposition du public mauricien à un prix stable.
3: Des investissements qui devraient grandement soulager les consommateurs, notamment en période de cyclone, de sécheresse ou de perturbation du commerce international.
1: Par ailleurs, une enveloppe d'environ 375 millions de roupies a déjà été soumise au gouvernement pour financer les projets de stockage frigorifique et d'agro-processing. Et justement, la Journée internationale de la sécurité alimentaire est observée aujourd'hui. L'accent est mis sur l'importance d'une alimentation saine, sûre et accessible à tous, un enjeu essentiel pour la santé alors que le coût de la vie et les défis liés à l'approvisionnement alimentaire continuent de susciter des préoccupations. Plus de détails avec Niyama Narayana Reddy avec les commentaires d'Ashibachu.
4: Selon les spécialistes, la sécurité alimentaire signifie que chaque personne doit avoir accès à une nourriture suffisante et nutritive. À Maurice, plusieurs défis demeurent, notamment la hausse des prix et la dépendance aux importations. La nutritionniste Itissam Pondor nous explique qu'une alimentation équilibrée contribue à prévenir de nombreuses maladies, tandis qu'un accès limité à des aliments sains peut avoir des conséquences sur la santé.
5: Selon la Food and Agricultural Organization, la FAO, sécurité alimentaire, ça veut dire que quand quelqu'un a accès à tout moment à une nourriture qui est suffisante, safe et nutritive, il y a 4 piliers de la sécurité alimentaire. Donc, premier, c'est la disponibilité des aliments, l'accès économique et physique, l'utilisation adéquate des aliments, la NUPECOS plus en termes de qualité nutritionnelle, hygiène et santé. Et dernier, la stabilité. Donc, quand on dit stabilité, c'est que il y a accès à la nourriture à tout temps et que l'accès est maintenu.
4: Pour de nombreux citoyens, la sécurité alimentaire est devenue une préoccupation majeure, notamment en raison de la hausse du coût de la vie. Plusieurs estiment qu'il est de plus en plus difficile de maintenir une alimentation équilibrée tout en respectant leur budget.
6: Moi, je pense que Mauritien a tendance, comment dire, tous les semaines, on se fait au-dessus de tous les jours, tout programme, on est allé que ça te dépense. Mais moi, je pense que les mariages, pour autant, nous tous, qui jeunes, vieux, je fais espoir.
7: En tant que jeune, nous visons maintenir un bon équilibre côté alimentaire. Les plus affectés, ben, jeunes, à cause là, qui un stage, que nous peut grandir.
8: Mange bien, les extra-

0: C'est important dans le sens que il affecte différents aspects de la vie, peut-être mental, physique ou même spirituel. Alors, les biens, pourtant, nous guettent bien qui nous est consommé.
1: Nowadays, pour moi, je suis un peu malade parce que j'ai trop mal dans le fort sud. Je me fais aussi qu'il y a beaucoup d'adjinomoto, etc. Si il fait un cancer, comment se trouver dans Maurice, le number of cancer patients peut monter, etc. Et nous, vous avez une manière qui nous mange, je me fais plus de légumes.
2: Lever le matin et prendre quelque chose, comme on dit. On mange le matin comme un roi. Pour moi, c'est pouvoir contrôler trop sucré, trop salé et aussi de faire l'exercice physique.
3: La sécurité alimentaire reste donc un enjeu essentiel pour la population dans un contexte où l'accès à une alimentation saine et abordable demeure une préoccupation pour de nombreux Mauriciens.
4: Face à la hausse des cyberattaques, des fraudes en ligne et des transactions numériques, Maurice a amendé l'Electronic Transactions Act afin de mieux encadrer les échanges électroniques, renforcer la confiance dans les services numériques et adapter la législation aux nouvelles réalités technologiques. Cette réforme s'inscrit dans la stratégie gouvernementale de transformation numérique. Elle intervient alors que Maurice se distingue en matière de cybersécurité, occupant la première place en Afrique selon le Global Cyber Security Index 2024 de l'Union internationale des télécommunications, figurant parmi les pays les plus performants au monde dans ce domaine. Le ministre de la Technologie, Avinash Ramtoel, est au micro de Jenny Yalapa.
5: En fait, un document qui est capable de bouger électroniquement et être reconnu, être vérifié par un système douanier à Maurice, un document qui est sorti de l'étranger. Alors, qui lui fait ça? Il donne la possibilité maintenant aux capables de faire une transaction, un clearing au niveau de la douane plus rapidement. Et lui aussi enlève la nécessité pour atteindre un document original. Right? Alors, écoute-moi, en termes de l'argent, c'est le premier en Afrique qui nous le fait ça. Parce que nous travaillons loin de la loi. C'est la loi Electronic Transactions Act là, qui est en vigueur en 2000. C'est-à-dire 25 ans fin passé, là, le laptop fin est amendé et qui bizarrement. Vous nous restez à amendre ça, et ça permet encore plus convenience pour une bonne transaction en ligne.
4: Boutons sur les mains, les pieds et parfois dans la bouche. La maladie pied-main-bouche fait actuellement son retour à Maurice. Selon le directeur par intérim des services de santé, le docteur Fazil Kodabokus, cette infection virale apparaît généralement durant la période hivernale et touche principalement les jeunes enfants. Plusieurs cas ont récemment été recensés sans que la situation ne soit jugée alarmante, dit-il. Les parents sont appelés à la vigilance et au respect strict des mesures d'hygiène. Le docteur Fazil Kodabokus au micro de Shailin Yabun.
6: Pieds, mains, bouche, causés par un virus qui appelle Coxsackie. Une hygiène de base qu'il nous a fait, bien lave la main régulièrement avec de l'eau et du savon. Aussi, si ça donne une nursery ou ça donne une petite école, mais là, préférable, ces enfants-là, ce parent, amener voir un pédiatre, pas amener des 3 jours à l'école, parce qu'il est très contagieux. Beaucoup d'enfants gagnent ça pendant l'hiver, ces enfants. Il y a une maladie bénigne, ça n'est pas trop grave, mais c'est bon. Un parent, bien prendre au sérieux, amener avec un pédiatre. Mais là, le pédiatre donne un traitement approprié.
4: Dans le cahier judiciaire, Marie-Noëlle Laurent, 71 ans, et son futur gendre, Linley Azi, 33 ans, ont été inculpés devant la week-end court hier à la suite d'une importante saisie de drogue synthétique. Les limiers de la Tsou du Nord avaient perquisitionné le domicile de Linley Azi à Baie du Tombeau hier matin. Au total, 5 colis contenant plus de 500 grammes de drogue synthétique ont été saisis. La valeur marchande de la drogue est estimée à 7,7 millions de roupies. À l'étranger, le président de l'Assemblée nationale du Sénégal, Ousmane Sonko, a été largement réélu hier à la tête de son parti, le PASTEF, qui est majoritaire dans l'institution parlementaire dans un contexte de discorde avec le chef de l'État, Bassirou Diomaye Faye. Le Sénégal traverse une période marquée par une crise politique ouverte entre le président Faye et Ousmane Sonko, son ex-compagnon de route politique et ex-premier ministre qu'il a limogé le 22 mai. Un mot sur Roland Garros avant de terminer. La Russe Bira Andriva, 19 ans, remporte son premier tournoi du Grand Chelem. La jeune prodige s'est imposée en finale de Roland-Garros face à la Polonaise Maya Alinska, devenant la plus jeune lauréate à Roland-Garros depuis Monica Seles, sacrée à Paris à 16 ans en 1990. Voilà qui conclut ce journal. L'actualité sportive avec Jessie Ougara qui revient sur l'exploit de Mira Andriva.
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0: Pour cette page sportive sur MBC Radio RM1, nous démarrons cette édition sportive avec de l'athlétisme. Maurice à l'honneur lors de la première journée des championnats d'Afrique d'athlétisme SACA U18 U20 au complexe sportif de Côte d'Or. Nos athlètes ont été à la hauteur avec un bilan total de 17 médailles, dont 5 médailles d'or avec notamment un doublé de Maurice aux 110 mètres et avec les victoires de Brice Taï en U18 et Hazel Sidou en U20. La compétition se poursuit ce dimanche toujours à Côte d'Or en cyclisme. À peine le Tour de Maurice terminé que les coureurs repartent déjà au combat. Place aujourd'hui au Grand Prix international de Maurice à Côte d'Or. Au programme, 125 km de course en circuit avec le départ et arrivée au complexe sportif de Côte d'Or. Une belle occasion ce matin pour les Mauriciens de décrocher une victoire devant leur public. Nous allons parler du sport automobile à présent. Le MRC Motor Racing Club organise la deuxième manche du championnat ce week-end. Hier, les pilotes et copilotes étaient réunis à La Nicolière où ils ont parcouru une distance de 3 km, soit entre La Nicolière et Salazie. En tête, Xavier Lachecard, Cédric Frouget devant le duo et double champion de Maurice, Thierry Duvivier, Frédéric Nokia pour nous donner plus de détails sur ce qui s'est passé d'abord hier. Nous avons en direct au téléphone le président du MRC, Sanjeev Ade. Bonjour.
1: Bonjour Jessie et bonjour à tous les auditeurs de Cool FM.
0: Alors Sanjeev Ade, racontez-nous un petit peu comment ça s'est passé la première étape hier à La Nicolière.
1: Alors hier, comme tu as dit, on était à La Nicolière. Hier, le premier départ était prévu vers 11h30. Très bien passé. On a fait 3 montées et 3 descentes après. Et belle bataille de chrono dès la première montée. Et tout s'est bien passé. On a eu un magnifique temps en Nicolière. Et après l'étape d'hier, bon, les 3 premiers sont, comme tu as dit, Xavier Lascaro et Cédric Frouget en bonne position de la première étape. Et en deuxième étape, Thierry Duvivier revient de force avec Frédéric Nokia. Et en troisième place, c'est Ritesh Ramdasan et Julien Frouget.
0: Oui, et Sanjeev Ade, aujourd'hui, la deuxième étape est prévue entre Fantasy et Chamarelle. Et ici, à partir de midi, les participants doivent boucler un total de 7 km.
1: Oui, c'est-à-dire aujourd'hui, on a prévu la spéciale mythique de Fantasy. Les voitures sont déjà en parc fermé à Bagatelle. La première voiture quitte Bagatelle à 10h15 pour rallier Macondé, où il y a la zone d'assistance. Par la suite, se pointer au bas de Medjugorje, juste avant la gare de Choisy, pour prendre le départ à midi. Mm-hmm. On a prévu 4 montées, une spéciale d'environ 7 km. Et on espère avoir une très belle bataille encore aujourd'hui. Et on espère que le temps aussi sera au rendez-vous.
0: D'accord, oui.
1: Ce soir, la remise des prix et les résultats finaux seront proclamés au Bagatelle à partir de 18h.
0: Donc, si vous voulez regarder les voitures modifiées, donc rendez-vous est pris à partir de 10h aujourd'hui au Bagatelle Mall. Puis, ce sera à partir de 18h pour la remise des prix.
1: La remise des prix et résultats. Et je rappelle au grand public et aux passionnés que la route de Fantasy à Medjugorje ferme à 11h jusqu'à 17h30 aujourd'hui. Alors, soyez à l'heure, venez avant la fermeture de la route. Sinon, les autorités vont fermer la route et personne n'aura accès après. Oui. Et ce soir, à partir de 18h, proclamation des résultats, remise des prix et aussi venez voir les bolides qui sont en action aujourd'hui au Bagatelle, dans le parc fermé.
0: Tout à fait. Rendez-vous est pris à Bagatelle, puis à Fantasy et Chamarelle. Merci beaucoup pour tous ces détails, Sanjeev Ade, président
1: du MRC.
0: Vous étiez en direct sur MBC Radio RM1. Nous allons poursuivre avec du golf. Maurice est sacré championne d'Afrique, région 4 à Tamarina. En effet, l'équipe nationale masculine a remporté l'Africa Region 4 Men Team Championship avec un score de plus 1 après 54 trous. 31 coups devant le Kenya, les Seychelles, la Réunion, la Tanzanie complètent le podium à égalité avec plus 39. Un titre continental acquis à domicile sur le parcours de Tamarina Golf Club qui confirme la place du golf mauricien

0: à l'échelon africain. En natation, les championnats d'Afrique en eau libre ont eu lieu ce week-end à Montchoisy. Plus de 150 nageurs issus de 17 pays africains sont réunis à Maurice pour ce rendez-vous. Alors, place à partir de 9h aujourd'hui, donc l'épreuve masculine et féminine du 3 km. Le départ sera donné à 9h pour les hommes et à 11h pour les dames, toujours à Montchoisy. Football avec les dernières préparations des équipes avant le début ce jeudi de la Coupe du Monde. Ainsi, plusieurs matchs amicaux ont été joués hier. À 11 jours de son entrée en lice dans le mondial contre la Croatie, l'Angleterre a remporté son premier match de préparation face à la Nouvelle-Zélande 1-0 hier soir. Harry Kane a inscrit l'unique but de la partie. Les Free Lions disputeront un deuxième match amical ce mercredi face au Costa Rica. L'Allemagne a remporté de son côté son second match de préparation face aux États-Unis 2-1 hier soir. Kai Havertz a ouvert le score dès la deuxième minute. Égalisation des États-Unis par Robinson à la 37e. Puis buteur, puis passeur. Havertz a décalé Sané sur le but victorieux de la Mannschaft en seconde période. Parmi les autres résultats, le Brésil a battu l'Égypte par 2-1. Victoire de l'Écosse 4-0 contre la Bolivie. Et l'Argentine a battu le Honduras par 2-0. On reste dans l'univers de la Coupe du Monde avec notre série consacrée au groupe du premier tour. Ce matin, place au groupe H, un groupe particulièrement relevé avec l'Espagne, championne du monde en 2010. L'Uruguay, double champion du monde et premier vainqueur de l'histoire du tournoi. L'Arabie Saoudite et le Cap-Vert, des outsiders de cette édition. Présentation avec Ajmal Moitob.
1: Un groupe H avec l'Espagne, le Cap-Vert, l'Arabie Saoudite et l'Uruguay. Les Espagnols champions du monde en 2010, alors que cette nation avait des grands noms du ballon rond. Une 18e participation au Mondial. Au Qatar en 2022, la sélection espagnole avait été éliminée par le Maroc en 8e. Deuxième à moins d'une longueur au classement FIFA, une jeune génération de joueurs émerge. Lamine Yamal, Gavi ou Pedri, pour ne citer que ces derniers. David Raya, excellent dans les buts. Et l'expérience d'autres cadres, l'Espagne est à suivre de près avec son titre de championne d'Europe. Aucun joueur du Real Madrid n'a été sélectionné, une première. Le Cap-Vert, nation africaine avec moins de 600 000 habitants, participe à sa toute première édition d'un mondial. Les requins bleus avaient terminé en tête de leur groupe en zone Afrique devant le Cameroun. 69e du classement FIFA, cette équipe avec un mélange de joueurs évoluant en Europe et en Afrique a démontré d'excellentes dispositions récemment en amical en battant la Serbie. Le Cap-Vert tentera l'exploit lors de la Coupe du Monde. 7e participation pour l'Arabie Saoudite menée par Hervé Renard. Cette nation a fini à la première place de son groupe en zone Asie et est actuellement 61e mondial. Le championnat du pays est lucratif et attire des vedettes, ce qui a aidé au progrès de nombreux joueurs. En 2022, les Arabes avaient causé la surprise en battant d'entrée l'Argentine, mais se faisant par la suite éliminer. Habitués à la chaleur, les joueurs tenteront de gérer en phase de groupe. L'Uruguay, vainqueur dans les années 30 et 50, va disputer la Coupe du Monde pour la 15e fois de son histoire. Malgré une campagne de qualification en dents de scie, la Céleste a décroché son billet pour 2026. L'équipe entraînée par Marcelo Bielsa est entrée dans une période de transition depuis le départ des joueurs comme Cavani et Suarez. Avec Federico Valverde ou Darwin Núñez comme fer de lance, cette formation est sur la montante et peut viser une qualification pour le prochain tour, contrairement à sa performance de 2022.
0: Merci à Ajmal Moitob pour la présentation du groupe H pour la prochaine Coupe du Monde. On enchaîne avec du tennis, direction Paris, pour parler du tournoi de Roland-Garros sur terre battue. La finale du simple dames a été remportée hier après-midi par la Russe Mira Andriva qui a battu la Polonaise Maya Czolinska par 2-7-0, 6-3-6-2. À seulement 19 ans, Andriva décroche le premier titre du Grand Chelem de sa carrière, 8e joueuse mondiale. Elle confirme ainsi son immense potentiel en remportant son premier Roland-Garros et devient l'une des plus jeunes championnes du tournoi. Ses dernières années, place ce dimanche à partir de 17h, heure de Maurice, à la finale masculine qui mettra aux prises l'Allemand Alexandre Zverev à l'Italien Flavio

0: Scoboli et sport mécanique pour terminer avec le Grand Prix de Monaco en Formule 1. Dans la séance de qualification la plus importante de l'année, Kimi Antonelli a arraché la pole position devant Max Verstappen du Red Bull hier. C'est une excellente opération pour l'Italien puisque son coéquipier chez Mercedes, George Russell, n'est que sixième. Lewis Hamilton du Ferrari est troisième devant son coéquipier Charles Leclerc. Pierre Gasly d'Alpine partira 9e. Nouvelle qui nous amène à la fin de cette page sportive à 8h passées de 22 minutes. Excellente journée à vous tous. La suite du programme en ce dimanche matin sur MBC Radio RME avec vous, Elvis Kennett.
1: Merci, le journal des sports Jesse Ougara ce matin. Merci pour toutes ces grandes nouvelles sportives.
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1: Bien sûr, on remonte le temps de la plus belle des manières, avec surtout les plus grands succès de vos plus belles années. Voilà. Rock Your Baby, George McRae, pour continuer bien sûr notre balade en ce dimanche matin, avec toutes ces belles chansons de légende. Et puis tout à l'heure, à 8h30, dans quelques minutes, on va revenir sur notre générique télé-culte, tout en vous souhaitant la bienvenue sur votre radio. Bonjour et merci d'être là. Belle matinée.

0: 8h27, bonjour au papa qui nous écoute. Oui, on parle de la fête des pères aussi, peut-être aujourd'hui. Il y en a qui ont déjà fêté dimanche dernier. En tout cas, bonjour à tous les papas, à tous les vieux. Daniel Richard.
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1: Et ce dimanche matin, retour sur un générique devenu culte, celui, on se rappelle de cette série, Les Mystères de l'Ouest, diffusée d'ailleurs à partir de 1965. C'est une série originale. Il y avait un petit mélange de western, d'espionnage et de science-fiction. À l'époque, on y suivait les aventures de James West et Artemus Gordon, deux agents secrets qui sillonnaient l'Ouest américain à bord d'un train privé pour combattre des criminels aussi ingénieux que redoutables à l'époque. Alors, son générique, franchement, alors là, quand vous écoutez comme ça, c'est inspiré de l'univers de la bande dessinée qui reste gravé dans les mémoires avec ses animations, son thème musical immédiatement reconnaissable.

Ouais, ça fait rappeler hein, des bons moments, ça, hein, devant la télé à l'époque en noir et blanc. Les mystères de l'Ouest. Notre générique télé culte ce matin. Allez, quelques petits messages. Bonjour. Alors là, ils sont nombreux avec des photos à l'appui. Là, oui, les membres du Senior Club Sunflower qui sont en train de camper là ce week-end. Ben, c'est bien, passé un bon moment. Donc, un coucou à tout le monde. Donc, vous nous écoutez en ce moment. Et puis, sans oublier Linda, de la part de Madeleine Beuribon, donc véritable chef de file de ce groupe. Bonjour Elvis, c'est Marie-Angélie de Saint-Pierre. On t'écoute. Belle programmation. Merci à vous deux. Belle matinée. Et puis, bonjour, bon courage à toute l'équipe. Un coucou à toute la famille, les amis, à mon chéri Régis. Merci Micheline du côté de Beaubassin. Joyce de Beaubassin également qui nous écoute. Merci pour toutes ces belles chansons que j'écoute chaque dimanche. Je souhaite un bon dimanche à tout le monde. Mais merci Joyce. Et puis un bonjour également, bonne journée, dédicace à mes loulous, à Léa, à Sacha, aussi à Patrice, à Sarah, de la part de Pamela. Bonjour l'équipe, toute l'équipe de Ben Poteau dans Maurice et dans le monde entier, monsieur Zot. Ben merci pour votre souhait, mon 78 ans. Bah oui, Clancy. Ouais, 78 ans hier, en tout cas, plein de belles choses. Clancy Souriac, fait coucou à toute la famille, les amis. Donc Clancy, du côté de Floréal, là, qui nous écoute ce matin. Et puis bonjour de l'Australie, comme d'habitude, donc Daniela de Puff qui nous envoie un petit coucou, fait un coucou, donc une chanson pour moi à l'occasion de mon anniversaire demain. Bah écoutez, joyeux anniversaire d'avance, très chère Daniela, hein, surtout passez des bons moments. Et puis salut, bon dimanche, bon courage à tous ceux qui travaillent aujourd'hui, Elena Kirou, merci pour ce petit message. Allez, 8h34, on continue avec vos plus belles chansons de légende, on va recueillir la voix de Bobby Darin avec Things. Un petit bonjour à Jim, à Rose, à Patricia, à Nicole, à Marie-Christine, Clifford, Hervé, tout ce petit monde. Hello again to Karen, to Gatté. Voilà, il va se reconnaître. Tout le monde, ben voilà, belle matinée tout le monde. Et puis juste après, il y a Mike Grant aussi qui se prépare. Isabelle Casse va être heureuse parce qu'elle adore cette chanson. Et Demis Roussos, bonjour, merci de nous écouter sur RME en ce dimanche matin. 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

Dans un instant, juste après Sacha Distel, le part de Sylvia, on va parler. J'en ai pour vous ce matin une pochette 45 tours de Bee Gees, puisqu'on va parler de notre vinyle du jour dans quelques minutes. Alors, vous allez découvrir ou redécouvrir deux très très belles chansons sur cette pochette. Je vous dis pas plus, je vous laisse avec Sacha Distel, le père de Sylvia, 9h15. Bonjour à vous.

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1: Pour notre vinyle du jour, un 45 tours devenu précieux, surtout pour les collectionneurs et les amoureux de ce son analogique. Le 45 tours des Bee Gees, paru en 1978, et sur la pochette, donc, on peut admirer la photo des trois frères Gibbs, on peut lire les crédits, on observe chaque détail avant même de poser ce fameux vinyle sur notre platine. Donc, vous le savez, ce petit rituel là, que les passionnés connaissent bien, sortir délicatement le disque de sa pochette, ou encore le déposer enfin sur la platine pour entendre ce petit son léger crépitement. Ce léger crépitement, c'est caractéristique. Allez, je vous laisse donc apprécier justement, face A, Too Much Heaven, et face B, Rest Your Love On Me, notre vinyle du jour ce matin.
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c'est beau. Bee Gees à l'instant. Rest Your Love on Me, notre vinyle du jour. Donc, on a écouté juste avant, bien sûr, Thomas Chavon. Et maintenant, c'était Rest Your Love on Me, notre vinyle du jour. À 8h57. Avant les infos, l'essentiel de l'actualité en anglais. On a le temps, voici pour vous. 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Yes, c'est pas moi qui le dis, c'est Dr. Hook qui nous a malheureusement quitté récemment. Allez, merci d'être là jusqu'à 10h. Elvis Canat avec vous pour vos plus belles années sur RMA.

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1: Allez, on en a 3 encore, allez, 57 minutes à passer ensemble. Oui, ça paraît beaucoup, mais des fois ça paraît très peu, hein, parce que vu que le temps passe très très vite. En tout cas, moi je suis heureux d'être avec vous encore ce dimanche matin pour vous accompagner pour vos plus belles chansons de vos plus belles années. Vous le savez, hein, 3 décennies chaque dimanche, hein, 60, 70 et 80, on essaye de faire un plaisir à tout le monde. Et puis un petit bonjour en passant à Nathalie Ramène, comme d'habitude, elle est là, elle nous écoute comme d'habitude. Merci Nathalie. Et, elle fait un coucou à Géraldine et toute sa tribu, à Gare, les enfants, à Jojo, à Vicky, à Sienna, à Julie, Nicolas. Merci encore notre poteau pour toutes ces belles chansons. Bon dimanche. Merci à toi également, Nathalie Ramène, et à Pat aussi. Voilà. Et puis, qu'est-ce qu'on a ? Que de souvenirs en écoutant chaque fois cette programmation. Merci encore et merci. Ah ben ouais, merci. Donc, bonjour, donc, excellent dimanche à toute l'équipe. Merci Gilbert du côté de Sainte-Croix. Et puis, on a aussi Coucou, que des belles chansons. Là. J'ai adoré les deux chansons de Bee Gees. Ça m'a fait rappeler mon adolescence. Belle programmation en tout cas. Mais merci encore à Clara pour ce petit message sympa. Et bonjour, Elvis, à toute l'équipe de RM1. Je souhaite donc à tout le monde, à tous ceux qui ont fêté leur anif, joyeux anniversaire cette semaine. Ma maman Elsie, 84 ans. Ma grande sœur Marjorie. Mes nièces, Micha et Christelle. À mon frère Bernard. Et moi, j'ai fêté mes 61 ans jeudi dernier. Oui, Monique de Glen Park. Joyeux anniversaire, évidemment. Et puis bonjour Elvis, petit coucou à ma copine Francine de Beauchamp, de la part de Marie-André et Michel, qui nous écoutent du côté de Floréal ce matin. Bonjour à toute la famille, les amis. Great hello to Sybil and Dennis in Perth, de la part de Charlie et Patrick. Merci, bon dimanche Elvis, merci également. Alors, Annie également, qui m'envoie un petit message. Ah, il me dit qu'il pleut du côté de Maybo, si j'ai bien compris Annie. Oui, gros la pluie ici. Ah, monsieur Lani, Maïbou, Flac. Ah bon, d'accord, bon. Bah oui, peut-être à l'est, oui. On a prévu donc un petit peu temps. Pas terrible, terrible. En plus, il y a un anticyclone en ce moment. Donc, on va sortir couvert, surtout réchauffer. Il faut bien se réchauffer, hein, voilà. Bon, allez, on continue à 9h06. On a un Global Impact carré tout de suite. Un petit Alain Barrière également, Nobody But You. Et Tina Charles, pour vous réchauffer, justement, ça arrive aussi dans un instant. Bonjour et bienvenue sur votre radio.
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0: Tina Charles, bien sûr, et son incontournable I Love to Love. Restez avec nous, en plein de choses encore jusqu'à 10h. Il y a du quoi, du Michel Sardou qui se prépare. J'ai aussi pour vous Adriano Celentano, encore Gilbert Bécaud et plein d'autres. Et pour tout de suite, on va s'intéresser à l'histoire d'une chanson ce matin. Écoutez bien cette histoire. Donc, ça arrive, on va parler d'une chanson de Tom Jones ce matin.
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0: Eh oui, Tom Jones qui fête aujourd'hui ses 86 ans et l'occasion pour nous de parler de cette chanson, de ce tube. D'ailleurs, on a connu Tom Jones avec plein de grandes chansons. Et ce matin, voici l'histoire de Green Green Grass of Home. The old hometown looks the same. Alors, à sa sortie en 1966, beaucoup pensent entendre une simple chanson nostalgique. On y découvre un homme qui revient dans son village natal, qui retrouve ses parents, son amour de jeunesse Mary et les lieux de son enfance. Tout semble paisible, presque idyllique. Mais toute la force de cette chanson réside dans son incroyable retournement final. Soudain, l'homme se réveille. Les paysages verdoyants et les retrouvailles n'étaient en fait qu'un rêve. En réalité, il se trouvait dans une cellule de prison et attendait son exécution à l'aube. Son retour au pays ne se fera qu'une dernière fois lorsqu'il sera enterré sous la verte prairie de son foyer. Selon le compositeur américain Curly Putman, l'idée de cette chanson lui serait venue après avoir vu le film The Asphalt Jungle, dont un personnage blessé tente de retrouver sa terre natale avant de mourir. Le succès est immense pour cette chanson. La version de Tom Jones atteint la première place des ventes dans plusieurs pays.

pays et devient l'un des titres les plus emblématiques de sa carrière. Plus de 50 ans après sa sortie, son émotion reste intacte. Happy birthday, Tom Jones!

triste histoire, hein, finalement. Voilà, de cette chanson Bring Green Grass of Home, Tom Jones. Et les petits, bonjour à vous également. Vous nous écoutez en famille, là, ce matin, chez vous. Ça fait plaisir. Michel Sardou, Adriano Celentano, juste après.

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Ça, c'était le slow que tout le monde attend d'ailleurs dans les petites soirées comme ça. À quand le DJ va balancer ce slow? Parce que bon, d'un côté, c'était un très bon slow. Et de l'autre, ça durait 4 minutes quand même. C'était assez long tout cela. Mais ça faisait plaisir pour ceux qui aimaient les slow, évidemment, dans les soirées. Bon, allez. 9h28 sur votre radio. Avec quelques petits messages. Bonjour à Roland qui nous écoute ce matin, qui souhaite en passant un joyeux anniversaire à Quincy Soria. Oui, il est là, il nous écoute le poteau. Et puis bonjour Elvis, coucou à Melia, à Eléa, de la part de grand-pa Betty. Merci. Puis bonjour mon cher, bonjour à ma fille Hilary, qui n'a pas fait la grasse matinée aujourd'hui. Pensez toujours à mon papa Stelio Marie qui est de là-haut, qui veille sur nous. J'écoute toutes les chansons et je pense à ton papa, ta fille qui t'aime, Sabrina Marie. Courage, Sabrina. Et puis un bonjour également, je souhaite un bon dimanche à mes enfants, à Nad, Eddie, Nathan, Adèle, à mes trois petits-enfants, Kélan, Kenaël et la petite Clarissa, qui fait la joie de la maison, Mamie Brunel qui vous aime, voilà. Elvis, plaisir d'écouter les dimanches comme ça, là. Un coucou à Priscille, à Lindsay, à Marie-Claude, dans un salon de Pam. Mais merci pour l'histoire de Green Green Glass of Home Memories, oui. Bonjour, un petit coucou à Axel Nagan de Curpip, à Campbell et Chania, à Lisha et Isabella de Londres, à Cindy et Navin, toutes les amies bien sûr, Mémé Rosemée du côté de Trangbar qui nous écoute, bon dimanche. Et puis on me plaise une chanson pour Brigitte et Sydney qui ont fêté leurs 50 ans de mariage de la part de Clancy et Suzy de Chamonix, bon dimanche à vous, mais merci beaucoup. Bonjour également à Linda qui découvre l'émission ce matin, merci pour ce petit message, ça fait plaisir. Donc on a une nouvelle auditrice parmi nous pour ce dimanche matin, merci Linda. Allez, 9h30, Gilbert Bécaud, Smokey, Edith Piaf pour la suite. Ah, elle a tardé un petit peu, désirée, mais elle est là. Voilà. Merci de nous écouter. Bienvenue.

0: Edith Piaf.
1: Ah bah non, je ne regrette rien.
0: 10h20 sur votre radio.
1: J'en profite pour dire bonjour également à Muriel de Rousil. Trop top cette playlist là, surtout j'ai adoré les Bee Gees tout à l'heure. Enfin, merci. Et j'aime bien Barry Gibb, oh là, Smokey tout à l'heure. Que des belles chansons, ben merci. Alors, qu'est-ce qu'on a? Joyce de Beaubassin, merci encore pour cette belle émission là, Smokey et toutes ces belles chansons. Allez, moi j'écoute encore un petit peu et après c'est l'heure d'aller prendre mon bus pour aller travailler. Bon, en tout cas, courage, hein, Joyce, à ceux qui vont aller travailler en ce dimanche. Donc ceux qui profitent aussi pour se reposer aussi, hein, bien sûr. Profitez au max de votre journée. Nous, on a encore 20 minutes à passer ensemble. On a le temps de se faire plaisir. On va s'écouter un bon petit Maurice Halbert. Vous vous rappelez de cette inversion de Feelings. C'est juste après quelques avis de DC. Et encore plein de belles chansons de légende pour vous. Bonjour tout le monde, si vous venez de nous rejoindre. Vous êtes sur RMA. Vos plus belles années, vous le savez, chaque dimanche. 7h-10h.

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1: Décès de M. Wan Wong Chan Cheng Xiu Wong. M. Wan Wong Chan Cheng Xiu Wong, aussi connu sous le nom de Joseph, ex-habitant de la rue Harris à Port-Louis, âgé de 81 ans. Le convoi sortira de la chapelle ardente des Liensons à la route royale à Bobassa ce dimanche à 11h pour se rendre à l'église de l'Immaculée Conception à Port-Louis, de là au cimetière de Bois-Marchand. Le décès de M. Lindsay Guy Rose. M. Lindsay Guy Rose, aussi connu sous le nom de Lindsay, âgé de 75 ans, le convoi sortira de la chapelle ardente de Mourat à la route royale à Petite-Rivière ce dimanche à midi pour se rendre à l'église Notre-Dame du Rosaire à Quatre-Bornes et de là au cimetière de Saint-Pierre. Le décès de Mme Marie-Audrey Valencia Ramassami. Mme Marie-Audrey Valencia Ramassami, née Nankou, aussi connue sous le nom de Mme Audrey, âgée de 61 ans et ex-habitant de Petit Gamin à Arsenal. Le convoi s'attira de la chapelle ardente de Mourat à la route royale à Petite Rivière ce dimanche à 13h pour se rendre à la chapelle de la Cure et de là au cimetière de Bois-Marchand. Le décès de Mme Rosie Monica l'Intelligent, Mme Rosie Monica l'Intelligent, aussi connue sous le nom de Rosie Marilyn, âgée de 52 ans, le convoi sortira de chez son père, lui Gérard l'Intelligent, numéro 17 à Palmarode, à l'avenue Pellet à Quatre-Bornes, ce dimanche à 13h pour se rendre à l'église Saint-Luc et de là à l'incinérateur de Gandhi à Palma. Le décès de Mme Marie-Alix Rose Carré, Mme Marie-Alix Rose Carré, née Bernard, aussi connue sous le nom de ma tante Rose, ex-habitante de Badalène, à circonstance Saint-Pierre, âgée de 84 ans. Le convoi sortira de la chapelle ardente des Liensons à la route royale à Beaubassin ce dimanche à 13h30 pour se rendre à l'église Saint-Pierre-Estien et de là à l'incinérateur de circonstance. Le décès de M. Georges Désiré James Merle. Georges Désiré James Merle, aussi connu sous le nom de James Plaque, ex-habitant de l'avenue Bambou à Marcel-Mangré à Pointe-Sable, décédé à l'âge de 73 ans. Le convoi s'attira de la chapelle ardente de Mourat à Petite-Rivière ce dimanche après-midi à 14h pour se rendre au cimetière Saint-Georges à Petite-Rivière. Et le décès de Mademoiselle Marie-Jacqueline David. Mademoiselle Marie-Jacqueline David, aussi connue sous le nom de Jacqueline, âgée de 74 ans. Le convoi sortira de la chapelle ardente de Mourat, la route royale à Petite-Rivière, ce dimanche après-midi à 14h, pour se rendre à l'église Sainte-Thérèse à Cœur-Pipe et de là au cimetière de Bigara. À toutes ces familles affligées par le deuil, RMA vous présente ses sincères condoléances.

C'était Bonia, bien sûr, Peter Holm à 10h10. N'oubliez pas votre rendez-vous tout à l'heure avec Reza dans quelques minutes à 10h pour son émission Tempête dans une tasse de thé. 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Et puis juste après, vous aimez la musique classique. Retrouvez Kenneth Lababaji, vous le savez aussi, de 11h à midi pour Royaume de la musique avec Jacques de Maroussem comme invité ce matin. Donc voilà, donc vous allez découvrir donc un petit peu cette émission. Si vous n'avez pas encore écouté, moi je vous conseille vivement de le faire en dimanche matin. Ça fait du bien. Un petit peu de musique classique comme ça pour passer un bon moment. Suzy Quatro et Dalida pour conclure notre belle balade en ce dimanche matin. Moi j'étais ravi d'être des vôtres. Je vous souhaite un bon dimanche. Profitez de votre week-end qui va se terminer bien malheureusement cet après-midi. Et puis moi je vous retrouve demain pour démarrer encore une nouvelle semaine. Vous le savez, chaque après-midi, je suis des vôtres pour votre afternoon ride. Voilà. Passez un bon dimanche. Merci d'écouter RM1.

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1: Chers auditeurs de RM1, bonjour et bienvenue dans Tempête dans une tasse de thé. Grand plaisir pour moi de vous retrouver comme chaque dimanche pour parler de culture. Et ce matin, on va parler de théâtre avec la pièce Lycien. Et on a trois invités en plateau ce matin. Chris Moutien, on a Quincy Ramsamy et Raskenko Lecoq. Bonjour à tous, comment ça va?
2: Bonjour Reza.
1: Plaisir de vous retrouver. Alors, on parle un petit peu de cette pièce, mais d'abord, les présentations pour commencer, pour que nos auditeurs comprennent bien qui vous êtes et pourquoi vous êtes là avec nous ce matin. On va commencer avec vous, Chris Moutien. Vous êtes un des deux acteurs, on va dire l'origine en tout cas, de ce projet Lycien. Racontez-nous un petit peu ce que vous faites.
3: Alors, effectivement, donc, coécrit le texte avec Romy Pounsami. Donc, je suis quelqu'un qui fait du théâtre depuis toute tendre enfance. Et j'ai évolué dans ce domaine pendant des décennies. Oui, même si je parais pas aussi vieux que ça, je suis vieux. Je crois que je suis le plus vieux de la bande. Et le doyen, on va dire. Mm-hmm. Donc, c'est une passion, ça a toujours été une passion pour moi, le théâtre. Et aujourd'hui, pouvoir mettre Lycien sur scène, c'est quelque chose de formidable. Et c'est un projet qui date de 2021, si je ne m'abuse. Mm-hmm. Donc, là, pouvoir le voir sur scène très bientôt, c'est un réel plaisir pour moi.
1: Et donc effectivement, il y avait cette réflexion autour de la volonté de mettre en avant un chien.
3: Exactement.
1: Donc comment vous avez réfléchi à cela, comment vous avez discuté, comment vous en êtes arrivé en tout cas à ce projet-là en fait avec Romy.
3: Alors tout commence avec quelques pages que Romy écrit par rapport à son chien et le jour où il m'en parle, je clique tout de suite, je me dis ben autant essayer de faire quelque chose qui pousserait un peu la condition, comment nous on traite les animaux et comment les animaux nous voient. Mm-hmm. Donc au lieu d'avoir cette perspective où l'humain voit un chien simplement comme un chien, allons se dire que le chien peut voir l'humain lui aussi d'une certaine façon. Mm-hmm. Et son regard est complètement différent et sa façon d'analyser les choses aussi sera différente. Donc ça donne des situations candides, ça nous donne des situations où on se remet en question et on arrive à comprendre comment un chien aujourd'hui voit le monde. Ça, c'est quelque chose qui me tient à cœur. Mmh. Et c'est une des causes pour lesquelles je milite aujourd'hui, donc la cause animale.
1: Ok, et donc ce genre de thématique, ça a déjà été vu, enfin au cinéma en tout cas. Par exemple, si on pense à Robert Bresson par exemple, mmh. Mais c'est vrai que théâtre, c'est pas forcément très répandu.
3: Alors, c'est pas forcément répandu. Il faut savoir que le théâtre aujourd'hui, pour passer les messages, c'est quelque chose de beaucoup plus direct. Donc, on a la chance d'interagir avec le public. Et moi, c'est une forme d'art que j'adore. Donc, aujourd'hui, pouvoir le mettre sur scène, c'est quelque chose qui serait... Si on pouvait mettre un chien vivant sur la scène, ça serait top. Bon, malheureusement, on a des contraintes.
1: Faudrait quand même le dresser, etc. C'est faisable,
3: mais bon, on n'a pas la logistique qu'il faut. Et voilà,
1: vous aimeriez faire ça éventuellement dans quelques années, Chris?
3: L'idée était effectivement d'en mettre un chien sur la scène ou carrément à l'écran.
1: Okay,
3: pourquoi pas?
1: Ouais, ouais. Mm-hmm. Mais donc, vous n'avez pas pu aller au bout de vos ambitions?
3: Pour l'instant, non, mais ça viendra. Ça viendra.
1: C'est toujours en tête.
3: C'est des idées qui ne partent pas, ça.
1: Alors, vous, ça fait longtemps que vous ne montez plus sur scène, en tout cas, mais vous êtes toujours là, vous encadrez, en tout cas, vous êtes dans la conception et puis vous êtes aux côtés des comédiens.
3: Oui, tout à fait. Dans le backstage, je suis là. Allons dire que j'ai arrêté de jouer sur scène, mais que je suis passé à la direction, tout ce qui est stage management, tout ce qui est backstage. J'ai toujours été dedans et c'est quelque chose qui me passionne parce que j'aime quand les choses sont bien faites et mm-hmm. que le spectacle se passe très bien. Donc, on ne voit pas tout ce qu'il peut avoir comme problème et que... The show must go on à chaque fois, c'est ce qu'on disait. Mmh. Donc là, il y a l'écriture, il y a la réalisation, il y a la production, il y a tout ça qu'on ne voit pas forcément. Nous, on voit ce qu'il y a sur la scène, on présente, le comédien joue, le spectateur regarde. Mais tout ce qui se passe

0: D'ailleurs, la préparation, c'est quelque chose de magnifique, c'est quelque chose de passionnant.
1: Et ça, c'est votre truc, ça.
0: Ça, c'est mon truc. Ouais.
1: Alors, passons maintenant à vous, Raskenko Lecoq. Vous, on vous connaît plutôt en tant que chanteur, rappeur, beatmaker. Et on ne vous connaissait pas en tant que comédien de théâtre.
2: Même moi, même monsieur, pas si connu moi.
1: Et qui est arrivé, Kenko? Raconte-nous un peu, qui est arrivé.
2: Ben, même ton gars, le choix, non.
0: On a forcé.
2: Fausse, moi. Pas gagné le droit déjà. Allez. Non, en vérité, Romy, rapprochement, mais mon tout. Une diamant vini. Vingueté. Dame vini, vingueté, une lire, une découverte texte là. Moi, avant tout, mon amoureux texte, surtout créole. Et c'est très très bien écrit, l'histoire, tous moi, donc du coup, moi, je me restais. Et le personnage qui m'a incarné là, parce qu'il a dans mon mot, c'est Pascal, le grand frère. Donc du coup, personnage, il correspond beaucoup à moi, parce qu'il d'ailleurs, personnage, il a 34 ans, moi, il a 34 ans, même si ça peut paraître.
1: tout comme Chris, hein, qui fait pas son âge.
2: Voilà, et il a une histoire faux derrière, surtout beaucoup de messages, beaucoup d'amour. Et donc, c'est pour ça qu'ils m'ont resté ça. Ils résonnent carrément, c'est qu'ils m'ont représenté en tant qu'artiste. Voilà.
1: Ça veut dire que Romy, il trouve bon Dimoun, en fait. Dimoun qui type bizarre pour sa rôle.
2: En fait, non, qu'on peut poser nous-mêmes sa question-là. Comment l'une soit agée sans Dimoun, mais...
1: est-ce que enfin, vous aussi, vous vous posez la question, Quincy, par exemple?
3: Non. Pas forcément. J'ai tellement de points en commun avec Marion que je me suis dit, non, en fait, c'est très bien ce qu'il faisait.
0: Il a ce don.
3: Il a ce don, il sait voir des choses.
1: En tout cas, donc, c'est-à-dire que Kenko, une récit, comment dire, comprend le texte-là, identifié ou avec le personnage-là assez rapidement.
2: Oui, effectivement. Ouais, et donc, ça me prend les temps, enfin, pour retrouve-moi, si elle nous prend un petit moment, là, pour adapter le personnage. Parce qu'il quand même il a une autre identité, Pascal il a une autre identité, mais il n'est pas ça, ça compliqué là. Mais dans Romy, bien sûr, agir, c'est une bien fait. Même mon acolyte qui faisait dimanche, on a découvert un autre dimanche qui forcément physiquement nous pas pareil, mais nous on a même manière, même gimmick, je devrais dire.
1: Ouais, ça c'est intéressant. Alors ensuite, Quincy, donc vous aussi, donc là vous jouez la sœur donc de Pascal, Marion. Et pour vous, comment ça s'est passé? Enfin, donc vous, ça fait longtemps. Vous, on vous connaît dans le théâtre et dans de façon générale dans le milieu artistique. Donc pour vous, c'est pas nouveau. Et donc comment on est venu vous chercher?
3: Ben déjà, Romy et moi, nous sommes amis. Donc, on discute beaucoup ensemble, on passe des heures au téléphone. Et voilà, il me disait qu'il y a des projets in the pipeline et que voilà, il pensait à moi pour un rôle. Donc, on en a parlé au téléphone. Et puis, il y a eu un first reading, table reading. Et ça s'est fait comme ça. Donc,
1: Quand vous avez, donc là aussi, donc en fait, quand vous avez découvert le texte, est-ce que c'était tout le monde ensemble comme ça ou c'était vraiment en individuel?
2: Pour moi, c'était tout le monde ensemble.
3: Ouais.
2: Mais je pense que vous avez d'autres versions.
0: Pour
2: aussi,
0: certains, oui, on avait déjà envoyé le texte. Pour d'autres, ils ont découvert sur place. Oui.
1: Donc, j'imagine que c'est assez différent aussi. C'est-à-dire quand vous découvrez le texte sur place, vous, Kenko, par exemple. Parce que là, Chris, il va aussi y avoir la réaction un petit peu en live des comédiens, donc savoir ce qu'ils vont ressentir sur le moment. Il y a un côté assez spontané.
0: Exactement. Et la première fois qu'on a lu le texte, donc nous, ce qui nous a choqué, enfin, Romy et moi, nous, on s'attendait à quelque chose, mais ce qu'ils nous ont donné au premier reading, on était, je vais pas dire le mot, mais on était vraiment très contents. On s'attendait pas à ça. On a été impressionnés et on s'est dit, ouais. Il y a quelque chose à faire.
1: Il y a quelque chose à faire. Ouais. Ouais.
0: Ils ont du talent, ils ne le savent pas encore, on l'a dit, mais on va découvrir pas mal de talent dans cette pièce. Donc, que ce soit le samedi, que ce soit le dimanche, des nouvelles têtes, des gens qu'on ne s'attendait pas. Kenko, par exemple, Lion Clash, Laurence et Arnaud, par exemple, ou Rachel. Ce sont des personnes qu'on n'a pas forcément vues sur scène, mais
1: en tout cas, pas dans
0: des
1: le
0: talents cachés.
1: En tout cas, pas dans le milieu du théâtre, forcément.
0: Voilà, ouais. Exactement. Bon, on connaît Quincy, on connaît Edine, des gens connus de ce cercle-là, mais les nouvelles têtes qui arrivent, il y a des choses qui arrivent.
1: Est-ce que c'était aussi une volonté pour vous et Romy, Chris, d'avoir cet équilibre entre des comédiens déjà un petit peu confirmés et de nouvelles têtes comme ça?
0: Ben, c'est un peu comme ça se passait à l'époque où moi je faisais du théâtre. Donc on a les cadors qui sont là pour nous guider, pour nous aider, pour nous épauler. Donc aujourd'hui, en regardant Quincy, Edine ou même Sonia,

0: Bien, même moi, on partage notre expérience et c'est comme ça que ça fonctionnait à l'époque le théâtre et aujourd'hui ça fonctionne encore. Donc c'est toujours valide ce mix de professionnel, on va dire, semi-professionnel parce que pas forcément qu'on est payé pour faire du théâtre à Maurice, ouais. Mais c'est pas un métier en lui-même, mais on s'y retrouve et avoir la jeune génération qui arrive, les nouveaux, on va dire, qui veulent apprendre, qui ont faim. Et qui sont là pour écouter et qui sont là aussi pour nous donner tout ce qu'ils ont dans le ventre.
1: Est-ce que ça va un peu dans les deux sens aussi, c'est-à-dire que d'un côté on a les comédiens qui sont plus expérimentés, qui vont vraiment apporter quelque chose à cette nouvelle génération, et est-ce que la nouvelle génération aussi nourrit un petit peu justement ces comédiens plus expérimentés? Peut-être que Quincy, peut-être que vous pouvez nous apporter un élément de réponse.
2: Ah oui, totalement. Je trouve que c'est super intéressant en fait. Des fois, on voit les personnages sous un autre jour. C'est une énergie fraîche, nouvelle. Donc, c'est super intéressant de partager, d'échanger. Et puis, ça se fait dans la bonne humeur. Donc, on s'entraide en fait. Il y a vraiment du soutien et c'est la passion qui nous unit finalement. Donc, oui, bien souvent, les jeunes comédiens qui arrivent, ils apportent un nouvel élément, ils nous surprennent. On a des nouvelles idées. Donc, c'est vraiment chouette en fait de collaborer et de partager.
1: Donc là, c'est vraiment un partage. Donc chacun va se nourrir un petit peu de l'apport de l'autre. Bah tiens, on a un camarade qui est justement là. Salut, Lion Clash.
2: Ah, mais son nom. Salut. Coucou Pat.
1: Voilà. Donc notre camarade qui va jouer également dans la pièce. Donc on salue Lion Clash qui est de l'autre côté. Et donc voilà, on se voit après. Et donc oui, donc je disais donc là on a ce rapport de partage entre ces deux générations, ces comédiens plus expérimentés et cette nouvelle génération de débutants aussi. Et donc vous, Quincy, on le disait, donc vous n'êtes pas, contrairement à Raskenko, vous n'êtes pas nouvelle sur la scène, vous avez fait beaucoup de choses, ça fait longtemps que vous êtes dans le paysage culturel, artistique, notamment au niveau de la musique, du cinéma, des comédies musicales et tout. Comment on se retrouve un peu dans tous ces... on navigue un peu dans tous ces mondes, comment on passe du cinéma au théâtre, à la chanson, à la comédie musicale, au doublage aussi, on vous connaît en tant que doubleuse. Donc comment vous vous retrouvez? Est-ce que vous arrivez à trouver un équilibre entre toutes ces activités?
2: Déjà, c'est accepter d'avoir une vie très atypique et différente des gens lambda. On essaye de ne pas devenir schizophrène, c'est très important. Non, je rigole. Non, mais je suis multipassionnée, multidisciplinaire, donc j'aime beaucoup ce que je fais. Et je n'aime pas me limiter, donc j'adore découvrir, me challenger aussi, découvrir d'autres facettes de moi. Et puis, on ne s'ennuie jamais. Passer en studio pour faire du doublage, ensuite aller chanter, travailler un projet. Et puis j'adore travailler sur des projets parce que c'est intense, là, dure pendant quelques mois. Donc on se donne à fond, on donne tout ce qu'on a. Et puis à un moment donné, quand c'est fait, on passe à autre chose et on avance. Donc oui, parfois ça va dans tous les sens, je vous avoue. Mais j'aime beaucoup. J'aime beaucoup cette vie-là.
1: C'est positif en tout cas.
2: Ah oui, toujours. Ouais. Toujours.
1: En tout cas, on sait que le théâtre, ça a toujours fait partie de votre vie, même si vous ne l'avez pas montré tout de suite. Au départ, c'était plutôt la chanson.
2: Oui.
1: Mais le théâtre, c'est ancré en vous. Ça fait partie de votre ADN aussi.
2: Oui. Oui, j'étais toute petite, je jouais dans ma chambre toute seule, donc ça a toujours été là. Et puis il est vrai que j'ai surtout montré au monde, ma facette de chanteuse, donc j'ai toujours chanté. Mais petit à petit, j'ai osé montrer aussi que j'aime jouer, jouer des personnages, incarner des personnages, et puis transmettre des émotions. C'est quelque chose qui m'est très importante en fait. C'est pour ça que je chante, que je joue, c'est pouvoir transmettre des messages et des émotions.
1: Donc oui, donc effectivement là, vous avez choisi sans doute la bonne plateforme pour cela, hein, en tout cas.
2: Oui.
1: Et donc là, Romy, donc là, il faut quand même qu'on salue le travail de Romy Chris qui fait du repérage en fait. Hein, il va aller chercher un petit peu comme ça les talents. Il passe beaucoup de temps, donc à aller voir les pièces, à aller chercher les comédiens. Est-ce que vous pouvez nous parler un petit peu de ça, Chris?
0: Alors oui, effectivement, donc Romy, depuis un bon moment, à travers sa compagnie Centre à l'art, qui veut regrouper tout ce qui est artistique à Maurice, donc venir à Paul pour ça. Je me souviens à l'époque où il lançait la boîte, on discutait pas mal et on se disait ben il faudrait avoir un répertoire et on pourrait venir piocher dedans par rapport à des projets qu'on a. Et il s'est mis en quête justement de comédiens, de techniciens aussi parce qu'il faut avoir tout dans l'équipe. Donc il allait écumer tous les théâtres, les salles de spectacle, les concerts et lui, il a ce talent d'aller voir

0: voir un comédien ou un chanteur juste après le spectacle et lui parler, lui proposer des choses et même lui dire sa façon de penser les choses, comment il a vu le spectacle. Il est toujours honnête à ce niveau-là. Et c'est ce qui fait la différence, parce que quand on parle à quelqu'un comme ça, on a plus, c'est plus facile pour nous de lui faire confiance et de croire en ce qu'il dit, parce qu'on voit qu'il est en train de parler de choses qu'il connaît. Donc c'est vraiment quelqu'un qui a grandi lui aussi dans le spectacle, depuis sa petite enfance, lui et moi on a baigné dedans. Et donc je me souviens pour les chats par exemple, il me dit voilà, j'ai telle personne, je vais aller le voir et je te dis après. Donc il me rappelle juste après le spectacle, et là il me parle de la personne, il me dit voilà ses qualités, voilà ses défauts, on va travailler dessus et ça va le faire. Donc Kenko par exemple, ouais, on l'a connu à travers le festival Mama Jazz, et il me dit ouais, j'ai une surprise pour toi. Je dis ok, et le jour où Kenko prend le texte et le lit, je dis ouais, tu as eu raison. Et voilà, c'est le genre de personne qui va vous trouver les talents que vous avez besoin pour ce personnage-là, ou bien quand on écrit, il a déjà quelqu'un en tête, et quand on va voir et quand on le fait lire, c'est pile poil dedans.
1: Donc c'est un peu un dénicheur de talent en fait, Romy.
0: Une tête chercheuse.
2: Il a un don aussi pour cibler les faiblesses des gens. Parce que ma rencontre avec Romy au Mama Jazz, c'était justement avant l'audition d'Emmanuel Deros, de Manu Deros, pour son concert. Et il a ciblé tout de suite où j'avais des faiblesses. il a un don.
1: Donc il vous dit tout de suite en fait ce qui va, ce qui va pas.
2: Effectivement, non, il vient, il t'attrape.
3: Effectivement, Romy le voit tout.
1: Donc carrément, c'est très direct en fait.
2: Exactement.
3: Oui.
1: Ouais. Et ça vous a aidé ?
2: Définitivement.
1: Ouais, ouais. Donc c'est-à-dire que ça vous aide aussi à grandir sur un plan artistique, créatif. Parce que c'est, j'imagine que c'est quand même fait avec bienveillance aussi.
0: Tout à fait.
3: Oui, ouais, toujours. Ouais, mais c'est important d'avoir des critiques constructives. C'est comme ça qu'on grandit, qu'on apprend, qu'on désapprend aussi.
1: Oui, tout à fait.
3: Non, c'est important.
1: Alors, on est en compagnie de Chris Moutien, de Raskenko Lecoq et de Quincy Ramsamy. On parle ce matin de la pièce Lycien, donc qui se jouera très prochainement au Codan Art Center. Ce sera en juillet. Et entre-temps, on va faire une première pause musicale et on revient juste après pour parler plus en détail de la pièce.

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3: Vous écoutez Tempête dans une tasse de thé, il est 10h24. Ce matin, on part de la pièce Lycien en compagnie de mes invités Chris Moutien, Raskenko Lecoq et Quincy Ramsamy. On a fait un peu le tour de vos parcours respectifs, très chers amis. Et maintenant, on va s'attarder sur cette pièce Lycien. Donc, ça va se jouer donc, les 11 et 12 juillet prochains au Codan Art Center. Donc, le 11, ce sera à partir de 20h et le 12, à partir de 15h. Chris, on en parlait au début de l'émission, c'est une pièce que vous avez travaillé en collaboration avec Romy Pounoussamy pour l'écriture. Est-ce que vous pouvez nous en dire davantage?
4: Alors oui, effectivement, donc faut savoir que pour cette pièce, il y a pas mal de versions, il y a une version en anglais, en français et en créole, et il y a aussi une version chien. Donc donc malheureusement le chien n'est pas là pour pouvoir communiquer avec son public, mais elle existe. Alors, c'est l'histoire. L'écriture de cette pièce commence il y a quelques années, quand c'était un petit peu difficile à Maurice, juste après le Covid. Et, donc, situation difficile pour les acteurs, difficile pour un peu tout le monde. Et l'idée germe à travers l'histoire que Romy vit avec son chien. Et donc, en me parlant de ça, je lui dis, ben, allons essayer de faire quelque chose de sympa et avoir la perspective du chien. Et donc, on s'assoit autour d'une table, on commence à l'écrire. On rajoute quelques personnages et à un moment donné on s'est dit non, allons faire quelque chose de beaucoup plus sympa, et c'est là où on commence à écrire sérieusement. On rajoute l'histoire d'une famille et les tensions qu'il peut y avoir entre les parents, les enfants, et comment un chien peut venir aider à mettre un petit peu de beurre, on va dire, dans son épinard, un truc comme ça.
3: Pimenter un peu les choses.
4: Ouais, pimenter un petit peu les choses. Et avoir la perspective du chien aussi, parce que au théâtre, oui, on a la perspective de l'acteur, on a la perspective du personnage qu'on joue. Mais est-ce qu'on s'est déjà posé la question, qu'est-ce qu'un chien, lui, voyait? Comment lui, il ressent les choses? Comment lui, il accepte de vivre cette vie avec une famille? Pourquoi il y a? Qu'est-ce qu'il aime pas? Qu'est-ce qu'il aime? Comment il ressent, justement, les parents, quand ils sont bien, quand ils sont pas bien? Comment lui, il le vit? Et ça, c'est quelque chose que on prend pas le temps aujourd'hui avec un animal. Enfin, bon, y a des gens qui le font, mais la plupart des propriétaires d'animaux aujourd'hui, c'est pas quelque chose qu'ils font. Ils se disent pas, ah ben, mon chien, comment il voit les choses? Pourquoi il est en train de me regarder comme ça? Est-ce qu'il est en train de me juger? Ah, il est en train de se moquer de moi. On sait pas tout ça. Mais nous, à travers cette pièce, on a essayé de partager ça. Donc, et aussi aider les gens à avoir un autre regard sur les animaux.
3: Donc, en fait, vous-même, déjà avec Romy, vous vous mettez à la place du chien.
4: On se met à la place du chien, oui. Oui, oui. Ça a été écrit à chaque personnage. On se met dans la peau du chien.
3: Comment on fait ça, Chris?
4: Ah, ben ça, il faut fréquenter chien qu'un épice. C'est un peu ça. Voilà. Donc, Romy a des animaux. Ah oui, des animaux. J'ai pas mal d'animaux à la maison et je passe ma vie à faire des commentaires. Okay. Donc, je les regarde et on s'imagine des choses. Et après, ben, bien sûr, bon, il y a des études que vous pouvez faire sur tout ce qui est canin, où on apprend à justement les éduquer. Et ça devient super intéressant. C'est quelque chose que je milite pour depuis des années et que je voudrais qu'il rentre dans les mœurs. Parce que
3: donc, est-ce que c'est aussi donc quelque chose que vous avez essayé d'incorporer dans la pièce?
4: Tout à fait, oui.

0: Il y a des messages qui sont passés, il y a des choses. Alors, par exemple, l'éducation positive, qui est très important. Donc, on dit souvent non à un chien, mais il faudrait commencer par dire oui. Oui, tu as le droit de faire ça. Non, tu n'as pas le droit de faire ça. Mais si on te dit non tout le temps, ça n'a pas fonctionné. Donc, on a rajouté ça dans la pièce. On fait des petites allusions. On essaie de conscientiser les gens pour comment éduquer un chien, comment le traiter et pour que ça se passe bien au fait à la fin de la journée. Parce qu'on veut avoir une bonne relation. C'est comme son frère, c'est comme sa sœur. Oui, il y aura des petites tensions, mais à la fin de la journée, ce qu'on veut, c'est que tout se passe bien. Et justement, il y a ma, Pat, Pascal et Marion. Donc, on monte les tensions qu'il peut y avoir entre une famille et aussi, on monte aussi ce qui se passe bien. Donc, les bons dîners, les bons moments qu'on passe ensemble, les rigolades, les chamailleries entre frères et sœurs, c'est magnifique. C'est des choses qu'on a vécues, nous, en tant qu'enfants, avec nos frères et sœurs. Et vous le voyez sur la scène, ben, on s'y retrouve. On va aussi se retrouver avec pas mal de propriétaires de chiens qui vont se retrouver dans ces personnages. Donc, il y aura quelqu'un qui va être plus ou moins détaché avec le chien, il y aura quelqu'un qui sera super attaché, il y aura deux personnes qui vont les voir comme un compagnon ou deux comme un confident. On traite les animaux un peu comme ça aujourd'hui. Donc, autant le montrer sur la scène et donc, montrer ce qu'on peut faire.
1: C'est un peu un miroir, en fait, de notre propre société, en fait, de la façon dont on interagit avec nos animaux.
0: Oui, tout à fait, ouais. Tout à fait. Et il y avait une super phrase de Mahatma Gandhi, « La façon que vous traitez vos animaux montre quel genre de personne vous êtes, quel genre de peuple vous êtes. »
1: Ça résume assez bien les choses. Mmh. Et donc, si on saisit bien tout ce que vous êtes en train de nous dire, Chris, c'est qu'en dehors du fait qu'on est dans une pièce de théâtre, ça reste du divertissement, mais il y a aussi toute une dimension purement instructive, en fait.
0: Tout à fait. Alors, faut savoir que j'ai beaucoup travaillé avec Gaston Valheiden, qui est quelqu'un qui fait beaucoup de théâtre engagé, et c'est quelque chose que j'adore. Donc, l'engagement qu'on est en train d'essayer de mettre dans cette pièce, ça c'est effectivement ce côté d'éducation canin, de comment traiter les animaux, mais il y a aussi comment gérer les émotions, comment gérer les relations père, mère, enfant, comment gérer une relation de couple aujourd'hui par la communication, parce qu'il y a beaucoup de non-dits, et les chiens, par exemple, on comprend pas sa langue, mais on comprend comment il interagit avec nous, on comprend comment il réagit, on voit à travers ses yeux. Parfois, on peut voir un chien sourire, mais il faut savoir le reconnaître. Voilà.
1: Et ça, vous savez le faire?
0: Oui. Oui.
1: Alors, autre question, Chris. Comment ça se passe de travailler avec Romy?
0: Alors, c'est compliqué. Romy et moi, on travaille ensemble, je crois, depuis un tendre enfance. Oui, on s'est connus très jeunes. Donc, y a une dynamique entre nous. Y a quelque chose qu'on ne peut pas expliquer. C'est quelque chose. Parfois, on n'a pas besoin de parler pour se comprendre. Et c'est souvent comme ça.
1: Il y a des automatismes.
0: Donc, ouais. Donc, il y a des choses qui se sont mises en place depuis des années, des décennies. On se fait confiance mutuellement. Il n'y a pas de problème dessus.
1: Et au niveau, donc maintenant, peut-être que vous pouvez nous parler de ce délire de double distribution quand même. Parce que là, j'imagine que vous êtes vraiment quand même compliqué la tâche par rapport à cela. Pourquoi avoir une double distribution pour cette pièce d'ici?
0: Pourquoi faire simple quand on peut faire compliqué? C'est un peu notre devise, Romy et moi. Oui, on voit grand, on a toujours eu des projets extraordinaires. On s'est dit, si on veut faire un spectacle, autant que ce soit grandiose. Et idem pour les castes. Aujourd'hui, ce qui se passe, c'est qu'il n'y a pas beaucoup de pièces. Donc, il y a beaucoup de comédiens, mais il n'y a pas beaucoup d'opportunités. Donc, tant qu'à faire, autant avoir deux castes. Ils auront des sensibilités forcément différentes, des jeux différents, et aussi donner l'opportunité aux nouvelles personnes qui veulent essayer. Donc, il y a eu ce volet-là, mais il y a eu aussi le volet où on s'est dit, est-ce que ça serait pas intéressant de voir cette pièce sous deux angles différents? Donc, oui, avec un cas qui arrive peut-être beaucoup plus fort, et un autre beaucoup plus sensible, voir comment ça allait le faire, et aussi proposer deux versions au public. C'est ça qui est important. Parce qu'à la fin de la journée, on a plusieurs versions de nous-mêmes qu'on a écrites, mais on est capable de vous proposer plusieurs versions aussi sur scène. Donc là, ça vient. Par exemple, si vous venez le vendredi, vous venez le samedi, et le dimanche, ça sera deux pièces complètement différentes.
1: Donc là, vous nous encouragez à venir voir les deux représentations.
0: Oui, venez.
1: Parce que ce ne sera pas la même chose, on est bien d'accord.
0: Non, ça sera, enfin, le texte en lui-même restera plus ou moins pareil, ouais. Mais c'est vraiment la façon que ça sera joué. Déjà, par exemple, le samedi, ça sera une pièce 100% créole, et le dimanche, on va rajouter quelque chose d'un petit peu mauricien, parce qu'il faut savoir qu'on apprend le français, le créole et l'anglais. On connaît les trois langues. Donc là, ce qu'on vient faire, c'est il y aura un personnage qui va le jouer en français et les autres qui vont répondre en créole. Donc là, ça va être quelque chose que je ne sais pas si vous avez vécu à la maison, mais moi, par exemple, à ma mère, je parlais en français et à mon père, c'est en créole. Donc il y a eu ce petit décalage.
1: Oui, donc il y aura certainement pas mal de personnes qui pourront s'identifier aussi à ce type de situation.
0: Oui, tout à fait.
1: Et donc là, comment on choisit qui va jouer dans quel cast? Ça aussi, c'est une question quand même qu'on peut être amené à se poser. Par exemple, si disons,

0: Comment vous choisissez que Kenko et Quincy ils vont jouer ensemble et pas avec d'autres comédiens? Enfin, voilà, comment vous faites les combinaisons en fait?
1: Alors, ce qui est bien au théâtre, c'est qu'on ressent les choses. Donc, quand on met tous les comédiens autour d'une table et qu'on commence à les faire jouer et dire les textes, par exemple, vous allez sentir qu'il y aura des connexions qui vont se faire, des choses qui vont fonctionner avec certains et d'autres non. Donc là, à ce moment-là, c'est à nous de faire le bon matching. C'est ça le travail du metteur en scène à la fin de la journée. Il doit trouver les bonnes personnes, il doit savoir comprendre ce texte et pouvoir le mettre en scène. Donc son métier à lui, c'est il arrive, il voit tout le monde, il entend les voix, il regarde la personne comment elle joue et il se dit « Ok, toi tu fit in. Toi tu vas fit in avec cette personne-là, je sais que tu auras des interactions qui vont fonctionner. Ça va paraître naturel, c'est ça qui est important pour moi, d'être vraiment naturel sur la scène, de ne pas surjouer. » Et par exemple, la dynamique que je retrouve entre Kenko et Quincy, c'est incroyable. C'est des frères, c'est un frère et une sœur qui se chamaillent. Naturellement, on les mettrait en dehors de la scène, ils vont se chamailler, donc c'est naturel.
0: Est-ce que vous vous chamaillez en dehors de la scène?
2: Oui, pour rigoler, parce que c'est, forcément ça perdure et puis on en rigole. Ouais. Non mais c'est toujours dans la bonne humeur, ouais. Et c'est bienveillant. Ouais. Mais ouais. Effectivement, hein, ça peut perdurer. Hein.
1: Après, quand on regarde le gabarit de Kenko, on n'a pas envie de se frotter, tu vois.
3: C'est toi,
2: Bon, attention, hein, petit couteau, voilà. Gros iromant. Petite mais costaud.
0: Ça y est, on les a lancés. Donc peut-être que avant d'enchaîner là-dessus, Chris, peut-être nous dire quelle serait la différence déjà entre les deux représentations en termes d'énergie, en termes de rendu.
1: Alors, si tu veux, le premier jour, donc ça sera beaucoup plus dynamique. On va vraiment ressentir la force du père qui va être beaucoup plus présent. Donc il va lead, on va dire, beaucoup plus sa pièce. Et le lendemain, tu le sentiras un petit peu moins, ça sera plus la mère qui sera là. Donc il y aura cette petite différence. Donc ça, c'est ce que j'aime bien voir et ressentir. Et il y aura aussi bien la façon que les enfants vont jouer. Donc là, ça sera un autre cas différent. Donc les enfants, par exemple, tu auras Arnaud et Rachel et Oli probablement. Donc c'est qu'en understudy pour le moment. La dynamique sera complètement différente et ça sera beaucoup plus calme et ça sera poignant aussi, ça sera émouvant. Donc les deux seront diamétralement opposés, on va dire. Et c'est deux surprises. C'est vraiment deux surprises.
0: Ça nous donne envie en tout cas. Alors, si on parle un petit peu des thématiques clés qui ressortent dans cette pièce, on a évoqué donc forcément se mettre dans la peau d'un chien, de comprendre les animaux, mais il n'y a pas que ça, il y a tout l'univers de la famille aussi qui est évoqué.
1: Exactement, on parle beaucoup des non-dits, on parle de la communication qui est très importante dans les couples, on parle aussi de la relation familiale, comment les gens voient, enfin à travers par exemple Marion et Kenko, chacun voit leur famille d'un certain angle. Ils ont leur relation avec la mère et le père, donc chacun de son côté, on va dire qu'il y a du favoritisme, ouais, clair, ça existe.
3: C'est clair.
1: Voilà, c'est clair. Claire qui est présent aussi dans la pièce.
2: Omniprésent.
1: C'est un autre personnage, mais voilà, on va pas en dire
2: plus.
1: Donc il y a tout ça. Il y a ta femme aussi et ton enfant.
2: Oui.
1: Voilà, on va pas en dire plus pour le moment, mais ils sont là. Donc il y a pas mal de personnages et pour en revenir à tout ce qui est relations humaines, il faut savoir qu'à un moment donné, dans la relation de couple, il y a des tensions qui se créent. C'est tout à fait normal, c'est la vie, c'est comme ça. Et il faut savoir le gérer. Non pas fermer les yeux dessus. Et nous, ce qu'on voudrait faire justement, c'est avoir cette thématique où on vient aider les gens à comprendre comment ça se passe. Et surtout, ne pas faire l'autruche. Ça, c'est un gros problème qu'on a dans la relation de couple. On fait semblant de ne pas voir les choses et après, à un moment donné, ça explose. Mais si on prend le problème à la base et qu'on commence à communiquer dès le départ, ça va fonctionner.
0: Alors, parlons un petit peu du cast, enfin des deux castes, peut-être présenter un petit peu les différents comédiens qui vont jouer en dehors de nos deux camarades qui sont déjà avec nous en studio, Chris.
1: Alors, dans le premier cast, donc le cast du samedi, on va retrouver donc Kenko, Quincy, il y aura Lion Clash, Edine Bagelou et nous aurons Sonia aussi. Donc ça, c'est le premier cast et le lendemain, nous aurons encore une fois Lion, Laurence qui va nous jouer la main et ensuite nous aurons Arnaud qui va jouer le rôle de Pascal et nous aurons Rachel qui va jouer le rôle de Marion.
0: Alors en ce moment donc là les deux cas répètent en même temps.
1: Tout à fait. Au départ on a commencé séparément, ensuite on les a réunis donc pour avoir une cohésion dans le groupe et bien sûr bon là on va commencer à les reséparer parce que ce qu'on veut c'est vraiment qu'ils se regardent pas, qu'ils fassent leur truc chacun dans son coin. Et qu'après ça nous donne deux résultats différents.
0: Alors peut-être on va passer à vos personnages respectifs, Kenko et Quincy. Kenko, parlez-nous de Pascal.

0: et comment vous vous êtes approprié ce personnage.
1: Alors, Pascal, c'est un grand frère. Un grand frère qui finit, quitte la case, il est mort, il a ses enfants. Et pour moi, tant que personnage, il me désigne un grand frère, moi aussi, il me désigne un lycée. Sauf qu'il m'a pas quitté la case, moi. Donc, du coup, il m'a trouvé qui m'est passé.
0: Tu ne pourras pas m'arriver si vous quittez
1: la voilà, il m'a trouvé. Plutôt, c'est mon sœur qui n'allait.
0: Ouais.
1: Il fait calme. Il me connaît brutalement, là. Il n'est pas retourné. Non, moi, fait une lisage, toi. On fait pas son sourire, mon réconcentrement. Voilà, c'est ça, Pascal.
0: Exactement. Oui, ça. Comment vous travaillez personnel, ça? Comment vous jouez ça personnel?
1: Alors, déjà, pour moi, j'ai une grosse difficulté. Je ne suis pas interprète texte personnel. Donc, pas prendre texte, c'est vraiment difficile. Non, mais nous, on a une fille et une neveu qui vient de moi, à case. Maintenant, ChatGPT, Gemini, la case. Et quand nous, on répète, tout le monde aide, tout le monde. Et tout le monde arrive à un moment pour passer pour dire moi, ça. Ouais. Et surtout Quincy aussi, tout le monde arrive à un moment pour dire toi. Ouais. Hein, c'est vraiment un échange. Pour moi, je ne trouve pas un dévot, comment dire. Au fait que moi, petit Jelly, dans le samedi, pour moi, c'était une thérapie qui m'a allé.
0: Ouais.
1: Allez, m'a chill, depuis.
0: Et vous revenez. En fait, ça nous bouscule un peu la vie, en fait.
1: Oui, définitivement. Ouais. Il change ma vision nette déjà à la famille. Parce que ça nous met, moi, en fait, arrive un moment, quand je commence à s'imposer, on approche moi, maman, mon beau-père. J'étais préparé comme maman avec Pat. On approche plus mon chien. D'ailleurs, nous disait. Nishan est décédé, enfin, mis un pic parce qu'il tient un cancer. D'ailleurs, grâce à Chris qui nous a découvert ça, il m'a mis un expose ça à la case. Et pas évident, peut-être que Jabana et j'ai un peu souffert là, mais bizarre, on peut dire, non, la bouche pour dire nous là, mais te trouver. Et au final, nous fait aller, nous vivre de là un peu plus différemment parce qu'il. Moi, je suis pas trop aux animaux à la base.
0: Ouais, un peu comme Pascal, non.
1: Ouais, pas trop aux animaux. Ouais. Mais ça me donne moi l'occasion, même moi, ça, parce que maintenant, les animaux, écoute-moi, comment un peu que un petit jou, je m'appelle le coq. Mais, aïe là, ça me donne une perception de mes animaux. Je passe plus de temps aujourd'hui avec mon chien. Je passe plus de temps avec mon bansat aussi. D'ailleurs, mon grand-père, un sat, ça veut dire. Enfin, il est compliqué, mais bon.
0: Ok.
1: Mais ça me permet de moi ouvrir beaucoup j'ai ce qui du monde pensait, nos perceptions. Souvent, nous trop coincés dans ce qui nous pensait était. Et moi, tu dis une jolie phrase, moi, par contre, écoute, ça me nous a dit, mais si tout du monde comprend cosmos au procès, mais tu peux vivre plus ici. Mais sa pièce-là permet toi de comprendre cosmos, tout du monde.
0: Ouais. Donc, non, mais nous sentons comme on va dire quand tu fais que ça, qui ça a une fête, toi, grandi, on va dire humainement.
1: Oui, effectivement. Humainement, artistiquement. Ouais. Pour pas cacher, non, il m'a tout le temps envie de gagner l'expérience théâtre pour me plus à l'aise sur la scène en tant que chanteur, en tant que rappeur, performer. Mais là, théâtre, c'est dur. Moi, il m'a dit, les grands matins, je ne pense pas arrêter.
0: Ouais, là, il y a une nouvelle vocation, là.
1: Ouais, dans toutes les.
0: Et on va passer peut-être à Quincy, peut-être, qui va nous raconter un peu comment elle s'est appropriée le personnage de Marion.
2: Alors, Marion, je la vois comme un papillon. D'ailleurs, c'est mentionné dans la pièce. Et ce qui est marrant, c'est que j'ai énormément de points en commun avec Marion. Je m'y retrouve totalement. C'est une idéaliste. C'est la petite sœur, certes, mais elle voit tout. Elle comprend tout. Elle communique avec le chien. D'ailleurs, c'est elle qui a l'idée d'offrir le chien à ses parents, à sa famille, pour travailler sur leur connexion.
1: Trouvez pas moi, hein.
2: Oui. Me donne un coup de main, c'est moi. parce que voilà, elle veut trouver des solutions. Elle voit que ça va pas entre ses parents. Donc, c'est vrai que dans la vraie vie, oui, j'analyse psychologiquement, je décortique. Et je suis une amoureuse des animaux, des chiens, des chats. J'ai des chats à la maison. Donc, oui, totalement. Quand j'ai lu Marion, d'ailleurs, je l'ai trouvée amusante à ma première lecture. Mais je me suis dit, mais elle est top, Marion. On va bien s'entendre. Ouais. Et elle est idéaliste et elle est positive. Donc, c'est vraiment un personnage solaire dans cette pièce. Et voilà, Marion, ça me rappelle une fois pendant

les répétitions, j'ai fait un travail pendant un monologue où c'était assez émouvant. Mes larmes m'ont même coulé parce que voilà, j'ai été chercher moi dans mes souvenirs des moments très forts que j'ai vécu avec ma chienne qui est partie de l'autre côté, qui s'appelle Lilou. Donc c'est des choses que je fais dans la vraie vie. Je parle à mes animaux, je parle à Lilou, je raconte mes journées, voilà, étant hypersensible moi-même dans la vraie vie.

0: retrouvée dans la pièce, qui m'a fait énormément plaisir. Donc c'était un peu comme une mise à nu. Je me suis dit, les gens vont vraiment voir ce que je fais à la maison en fait.
1: Non, c'est ce qui a aussi rendu le moment encore plus fort en fait.
0: Exactement, du coup c'est authentique.
1: Donc c'est génial.
0: Oui, c'est vraiment génial de pouvoir montrer la vérité et de vraiment ressentir les choses. Et puis, puis voilà, donc Marion, elle évolue aussi dans la pièce, donc elle quitte la maison, elle quitte les parents, elle veut voler de ses propres ailes comme un vrai papillon. Et forcément, elle voit toute la toxicité qui peut exister dans une famille. Je pense qu'on connaît tous ça. Nul n'est parfait. Nos parents font comme ils peuvent. Donc, elle aussi, elle le réalise. Mais elle a envie de vivre autre chose. Elle va vivre en couple d'ailleurs. Donc, elle est de bonne humeur. Elle est remplie de rêves. Elle se demande comment c'est la vie en dehors de chez ses parents. C'est quoi la liberté et tout. Et puis, forcément, à un moment donné, elle évolue. Elle réalise que c'est pas si simple que ça de vivre tout seul, de devoir cuisiner, nettoyer la maison, s'occuper de tout soi-même. Il n'y a pas maman et papa pour aider, pour chouchouter. Donc, forcément, à un moment, elle se dit « Ah, mais c'est super difficile, en fait. » Et des fois, elle a un coup de mou. Et puis, forcément, elle vit en couple. Elle découvre, elle aussi, à son tour, les aléas du couple. Que c'est pas toujours rose, qu'il y a des disputes, parfois on travaille beaucoup. Donc finalement, c'est aussi un reflet. Elle devient un peu un reflet de ses parents, de sa mère, à un moment donné dans la pièce, parce que voilà, elle évolue, elle réalise que non, tout n'est pas rose, c'est pas comme je le pensais, mais elle grandit forcément au fur et à mesure, et elle voit en fait ce parallèle entre ses parents, puis son couple à elle, et les solutions qu'elle essaie d'apporter, et finalement comment ça l'aide dans son couple à elle. Donc non, c'est chouette, j'aime Marion.
1: En tout cas, on sent que vous êtes vraiment attachés à vos deux personnages respectifs, et qu'est-ce que ça vous a fait, par exemple, de voir les comédiens de l'autre cast aussi interpréter Pascal et Marion?
2: Pour moi, Marine et ça. En gros, en fait, toi déjà, tu connais tes textes, parce qu'il est Djumunab et Djumbe Ferry. Et en même temps, parfois, nous pose question, comment toi te faire, comment te bétrouer, c'est vraiment un portage.
1: Il y a une interaction entre vous aussi. Effectivement,
2: c'est vraiment un portage. Et te trouver un Djumun qui peut faire même affaire que toi, mais différent. Il est très bizarre à la fois. Tenez qui bizarre pour moi, c'est comme un moment que tu n'as plus j'ai moyen. ça y a un mari problème.
0: Il y a trop de Marion.
2: C'est ça, un trop beaucoup que tu imagines.
0: Ouais, je sens coincé là avec toutes ces Marion.
1: Est-ce que ça vous fait le même effet, Quincy?
0: C'est super intéressant en fait de voir d'autres interprétations du même personnage. Donc j'apprends. C'est là qu'on réalise que on peut avoir le même texte, mais finalement on peut l'interpréter dans 10 000 façons. Et puis on apprend des uns des autres, on s'inspire forcément. Donc par exemple, Rachel, elle a une autre interprétation, elle sera plus douce, plus soft, donc c'est aussi adapté à sa propre sensibilité, à comment elle est. Donc forcément, Marion, elle sera aussi à mon image, dans ce que moi je vais interpréter. Donc elle est douce, c'est un papillon, mais elle a aussi du caractère, elle sait dire les choses, elle sait s'imposer quand il le faut. Donc oui.
1: Des personnages donc à votre image là.
0: Oui, on s'en plaint pas.
2: Taillé sur mesure.
0: Ouais, taillé sur mesure.
1: Donc les interactions avec le reste des comédiens de la troupe, avec aussi vos metteurs en scène, comment ça se passe?
3: Ça clash tous les jours. Ils se tapent dessus, c'est compliqué, voilà.
2: De dépression, de
0: fois. Ouais, franchement, ces deux metteurs en scène, ils sont fous. Hein,
3: les flics sont venus pas mal de fois parce qu'ils ont entendu gueuler.
0: C'est sûr, je dis, mais qu'est-ce qui se passe dans ce théâtre?
3: Ça se passe très très bien. Oui. Franchement, c'est un super moment qu'on passe à chaque fois qu'on a une répète. Je kiffe. Ouais. On n'a pas envie de quitter les répètes, on a envie de rester. C'est
1: le cas pour vous aussi, Kenko et Quincy?
2: Oui, c'est que de l'amour, c'est que du portage. Moi, je viens d'un autre univers, le rap, qui est un peu plus street, un peu plus hardcore. Par exemple, on se donne la main de loin, tu vois.
1: Là, c'est pas pareil.
2: J'ai découvert un peu, c'est un peu plus familial déjà.
1: Une proximité, là.
2: Ouais, effectivement. Ouais.
0: Oui, on se soutient, il y a beaucoup de bienveillance, et puis on rigole énormément. Parfois, il y a un moment, il faut garder le sérieux, parce que sinon, ça va dans tous les sens. Mais on s'en plaint pas, parce que c'est vraiment comme une thérapie, comme Kenko l'a dit. Le samedi, on vient, on s'amuse, on partage, on dépose ses problèmes, sa vie personnelle à la maison, et là, on vient vient s'amuser, on vient ressentir des choses, on vient apprendre, on fait des exercices. Donc c'est vraiment chouette de travailler avec cette

0: équipe.
1: Alors, avant que l'on fasse une nouvelle pause musicale, ben forcément, on aimerait vous entendre maintenant, maintenant qu'on a, on a les frères et sœurs Pascal et Marion qui sont avec nous en studio. Eh bien, on vous laisse la parole.
2: Ok. Arrête de faire de mauvaise manière là. Claire, plan, on a fini 6h30 ça.
0: Tu as une plus bonne idée.
2: On finit, j'ai toujours besoin d'être un professionnel.
0: Nous, dès nos autres bandes enfants, c'est nous qui sommes capables d'être autres. Claire, il dit, bon. Si tu as envie d'aider, trappe ça pendant que moi, je me prépare aux affaires là.
2: Quand tu parles de faire comme ma diète, tu mets à Teresa.
0: Arrête chronique, fais à toi pas.
2: Qui fait mon besoin d'une complice avec toi avec Claire Zoban Cinéma?
0: Parce qu'il te même plus grand. Alors fais te pas s'il te plaît. Merci.
2: Mais écoutez, allô, te plan pas bon. Il est pas pour moi aussi. Tu me sens, je t'as cupidon. Ça? Ça qui pourrait résoudre ce problème là?
0: Mais pas là.
1: Merci beaucoup à Kenko et à Quincy pour cette petite démo. On va faire une petite pause musicale et on revient pour la dernière partie de Tempête dans une tasse de thé.

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1: On est de retour sur le plateau de Tempête dans une tasse de thé. On est en compagnie de Chris Moutien, Raskenko Lecoq et Quincy Ramsamy. On part de la pièce Lycien, qui va se jouer très prochainement au Codan Art Center, donc les 11 et 12 juillet prochains. Peut-être quelques informations supplémentaires à nous communiquer, Chris ?
2: Oui, bien sûr. Alors, les billets sont disponibles sur le site du Codan directement. Sinon, vous pouvez vous rendre au Codan pour acheter les billets physiquement. Le billet

0: T'as 800 roupies et 1000 roupies, donc première et seconde. Donc le samedi, on joue à 20h et le dimanche, ça sera à 15h. Et sinon, un petit mot aussi pour les sponsors. Donc je voudrais remercier Imedia, CIM, Auchan Télécom et aussi Gaston Van Leyden qui nous a prêté généreusement sa salle de théâtre où on est en train de répéter tous les samedis depuis des mois. C'est un grand monsieur du théâtre et je voulais le remercier pour ça.
1: Super. Alors on a toutes les informations, donc on encourage nos auditeurs à aller consulter le site du Caudan Art Center et de prendre leurs billets dès maintenant, n'est-ce
0: Tout à
1: pas?
0: fait, oui.
1: Hein? C'est parce que bientôt il y en aura plus des places. Hein?
0: Il n'y en aura plus.
1: Ouais.
0: Venez, ceux qui ne vont pas venir vont le regretter.
2: Oui, dégazez, dégazez, pas tarder.
1: Exactement. Et donc, très chers amis, avant de clore notre émission, on avait envie de vous entendre encore un petit peu. Hein? Justement pour encourager un petit peu nos auditeurs à se décider et à prendre leur place.
0: Uh-huh. Allez, vas-y Kenko.
2: Vas-y Kenko.
3: Pas mon rôle ça. Qui m'a bifié là? Ah, le problème c'est quoi? Allez pour mon père. Hein, prends la communion mon fils.
2: Oh, c'était là toute seule idée. Ça veut dire, Pascal et moi, au lieu nous donne d'autres lycéens, nous disons manque d'autres d'irrespect en fait. Hmm? Mais de pas trouver qui lycéen là dit triste, hein? Et il peut perdre à ce bon vilain manière là. Hein? Je pas honte, je tout l'aider. En ta causé. Grand, grand tapaz, mais c'est mon nonnier, je ne pas comprendre. Bon, il est ça, clair avec moi, nous pouvons prendre ici, je vais te régler ce bon problème. Ok?
1: Merci à tous les deux. Merci beaucoup pour cette nouvelle démonstration. Donc, je rappelle, Lycien, la pièce Lycien, une pièce 100% mauricienne, contemporaine, coécrite par Chris Moutien, ici même avec Romy Pounoussami. Et donc, ça se joue au Caudan Art Center les 11 et 12 juillet prochains. Toutes les informations sont à retrouver sur le site du Caudan Art Center. Je tiens à vous remercier tous les trois.
3: Merci à toi aussi.
1: De votre présence sur le plateau ce matin.
2: Merci beaucoup, Reza.
1: Merci, Chris. Merci, merci, Quincy. Et merci, Kenko. Et on vous souhaite bonne continuation et bon courage pour les répètes. Et on a hâte de vous retrouver au Caudan Art Center très prochainement. Je tiens également à remercier Apalna qui était à la technique ce matin. Dans quelques instants, vous allez retrouver votre émission de musique classique en compagnie de Kenneth Babaji au Royaume de la Musique à partir de 11h. Tempête dans une tasse de thé. C'est terminé pour aujourd'hui. On se retrouve dimanche prochain. Même heure, 10h, 11h. Excellente journée sur RM1.

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1: Chers auditeurs, bonjour. Vous êtes sur RM1. Merci de passer cette fin de matinée en notre compagnie. Vous connaissez maintenant le concept de cette émission qui a démarré il y a quelques semaines. Nous recevons chaque dimanche un ou une passionnée de musique qui nous propose une sélection de morceaux issus du répertoire classique. Aujourd'hui, notre invité est Jacques Demaroussem. Mais avant de l'accueillir, nous allons écouter un premier morceau, la partie finale de la très célèbre ouverture de l'opéra de Rossini, Guillaume Tell, avec le grand Herbert von Karajan qui dirige l'Orchestre Philharmonique de Berlin.

0: interprétation pleine d'entrain de la partie finale de l'ouverture de Guillaume Tell avec le maestro Herbert von Karajan dirigeant l'Orchestre Philharmonique de Berlin. À présent, j'ai l'immense plaisir d'accueillir Jacques de Maroussem. Bonjour à vous.
1: Bonjour.
0: C'est vraiment gentil d'avoir accepté notre invitation. Il n'est nul besoin de vous présenter longuement à nos auditeurs. Vous êtes une personnalité connue et très appréciée à Maurice. Vous êtes un esthète, passionné de littérature, d'art, de musique et de danse. Vous avez d'ailleurs fait partie du jury du concours Dance Fever, un événement télévisuel qui a connu un immense succès populaire. Et bien entendu, votre nom est indissociable de la maison Eureka, une somptueuse bâtisse coloniale, l'une des plus belles de l'île, dont vous êtes le propriétaire et que vous gérez depuis près de 40 ans. Nous avons commencé cette émission par l'ouverture de l'opéra Guillaume Tell de Rossini, car vous m'avez raconté que c'est précisément grâce à ce morceau que votre passion pour la musique classique a vu le jour. Dites-nous un petit peu plus.
2: Alors, vous avez pinpoint the right thing. L'ouverture de Guillaume Tell, c'est le moutouk qui est entré en moi. Et j'avais un parcours un petit peu de train qui déraillait de temps en temps, mais la musique classique ne m'était pas indifférente. Jusqu'au jour où Jean Kenick, dans son vieux campement qui menaçait de tomber, il le faisait tenir avec des chaînes, accroché à de grosses roches parce qu'il avait peur qu'il se fasse souffler.
0: Ah ouais, un campement qui se trouvait où?
2: Un campement qui se trouvait à Tamarin, qui d'accord, malheureusement a été rasé. Et c'était le vrai campement où ils habitaient, mm-hmm. Où il met cette musique, mais qui remplit les pas géométriques, si j'ose dire. Et je suis transporté.
0: Et quel âge aviez-vous?
2: Je devais avoir 19-20 ans.
0: Ah d'accord.
2: Oui.
0: Mais avant ça, qu'est-ce que vous écoutiez comme musique?
2: Alors avant ça...
0: Plutôt découvrir du classique.
2: Là, il faut dire que j'appartenais à un milieu bon chic, bon genre. Bon blanc de l'île Maurice.
0: Ah d'accord.
2: Et dont je me suis échappé petit à petit. Et chez nous... c'était un monde un peu étriqué, où le leitmotiv, c'était un daguet dans ma patte poule, bonhomme, et pas du tout l'art, la culture.
0: On peut traduire, peut-être que c'est une expression.
2: Un daguet dans ma patte poule, c'est le cerf qui traverse dans l'échappée, dans la clairière d'un chasseur. D'ailleurs, j'ai tué mon premier cerf à 8 ans parce que c'était une obligation.
0: Ah, mais vous étiez un Mozart de la chasse.
2: J'étais abominable. Mais c'était une obligation chez les Maroussem.
0: D'accord.
2: Comme mon père, comme mon grand-père, c'est une tradition. Et je ne suis plus chasseur depuis longtemps maintenant. Mm-hmm. Heureusement. Et l'art, la culture était mis de côté. C'était un milieu assez étriqué. Et la musique, c'était presque un péché.
0: Ah oui?
2: Mais
0: pas de radio.
2: Ben oui, il y avait la radio. Heureusement qu'il y avait la radio. J'ai écouté en cachette le Pop Club de José Arthur. Oui. Le Pop Club de José Arthur, qui c'était 24 heures sur 24 sur France Inter. Il disait dans son émission qu'il est doux de ne rien faire quand tout s'agite autour de vous, comme on chante dans Véronique. Alors, comme on chante dans Véronique, ça sonnait un ring a bell. Mm-hmm. Et je me suis mis à chercher, j'ai découvert que c'était l'opérette. Et petit à petit, le moutouk venait, et puis est arrivée la comédie musicale Hair.
0: Ah oui, c'est pas du tout quelque chose de très subversif.
2: C'est pas du tout du classique, mais c'est de l'anticonformisme.
0: Mmh,
2: c'était,
0: totalement.
2: C'était l'horreur, c'était abject, on n'avait pas le droit. Et j'avais réussi à m'acheter un petit appareil de musique avec mes économies, mais vraiment mingui. Et j'écoutais Hair, et je sais qu'un jour, il y a quelqu'un qui a dit dans un salon, vous avez vu cette horreur qui paraît, les enfants vont écouter ça. Et mon père a dit, mais cette horreur, elle joue chez moi tous les jours. Et des années après, c'est une horreur qui m'a marqué, et j'écoute encore aujourd'hui.

0: Rendu avec délice. Je devais avoir à ce moment-là 25-30 ans. Hea passe au Plaza. Jenny Marquet est au micro. Et je crois que c'est en playback. Elle est tellement bonne. Elle commence sa comédie musicale en chantant Aquarius. Je suis dans le couloir principal en bordure. Elle arrive et elle caresse mon crâne qui n'était pas encore aussi chaud qu'aujourd'hui. Et elle finit sa mélodie sur mon crâne. Alors, qu'est-ce que vous voulez? C'était l'apothéose. Mais le classique était là. Le moutouk que Jean Kenick avait mis en moi continue à progresser et je savais que j'allais aller vers ça. Alors forcément, il y a eu des moments inattendus où le rock et le classique se sont retrouvés et j'étais enthousiasmé. Je ne voudrais pas trop causer si vous ne voulez pas me poser une question.
1: Ah non, mais tout différent. Ce que vous racontez est tellement intéressant, cette belle anecdote avec
0: Jenny est toujours ma star.
1: Oui, oui.
0: Nous sommes extrêmement liés. D'ailleurs, nous sommes de lointains cousins.
1: Ah.
0: Par un bonhomme qui s'appelait Emmanuel Rochery. Je découvre par la suite le Freddie Mercury, dont le rock m'enthousiasme, et la magie totale quand il dévie, après avoir écouté Montserrat Caballé.
1: Oui, un morceau que nous passerons d'ailleurs tout à l'heure.
0: À Govan Garden.
1: Absolument.
0: Et j'entends encore un de ses principaux collaborateurs dire « His jaws drop down ». Et il dit « J'ai entendu la plus belle voix que je n'avais jamais entendue. J'aimerais pouvoir écrire avec elle. » Mais c'est inconcevable à ce moment-là.
1: D'accord.
0: Il réussit à la rencontrer. Il tombe d'accord. Et le Montserrat Caballé passe la nuit chez Freddie Mercury après avoir chanté à Covent Garden. Et ils vont jeter les bases de Barcelone.
1: Bien sûr. Nous parlerons un petit peu plus longuement de cette chanson tout à l'heure. Donc, on revient à Rossini. Le deuxième morceau de votre playlist est Una Voce Poco Fa. Parlez-nous un petit peu de cet arme.
0: Alors, là, je suis déjà dans le bain classique et je suis sur Internet parce que j'aime beaucoup Internet malgré les déviances et je tiens à dire que j'ai beaucoup appris et que j'apprends encore parce que c'est un outil de connaissance extraordinaire quel que soit le domaine que l'on touche. Et je suis sur les morceaux lyriques et pan, un musicien qui vit au Canada aujourd'hui, un musicien mauricien, m'envoie Joyce DiDonato chantant cette merveille.
1: Une merveilleuse soprano colorata.
0: Alors là,
1: quelle voix.
0: Je l'envoie tout de suite à Véronique Duel, ma grande amie, soprano mauricienne.
1: Tout à fait. Et qui a à peu près la même tessiture et qui chante
0: et qui
1: elle
0: chante
1: aussi avec
0: un
1: une facilité déconcertante, ce genre
0: et
1: de morceau.
0: Dans cet extrait de Joyce DiDonato, à un moment donné, quand elle monte, elle a un roulement de langue. Qui est absolument c'est presque de l'insolence. Et la salle éclate de rire parce que personne ne s'attend à ce coup de magie de la cantatrice.
1: Absolument. Nous allons justement l'écouter. Donc cette air Una Voce Poco Fa est issue de l'opéra Le Barbier de Séville. Alors Joyce DiDonato est accompagnée par l'orchestre du Metropolitan Opera placé sous la direction de Maurizio Benigni.

0: Vous écoutez Au Royaume de la Musique sur RME et Jacques Demaroussem est notre invité. Pouvez-vous, s'il vous plaît, nous parler de cette somptueuse demeure qui est la Maison Eureka?
1: Alors, Eureka est un domaine qui est donné en concession en 1754.

0: un monsieur qui s'appelait Reculé. Il a dû reculer dans le ravin. Mais il arrive à Eureka, et devant la beauté des lieux, il s'écrit « Eureka, c'est l'Archimedes Principle », et il l'a trouvé. Et c'est le nom que l'on retrouve dans chaque acte de vente, il y en a des quantités, jusqu'en 1793, où la famille Montmirail, qui a fui la Révolution, vient se réfugier à l'île de France pendant quelque temps. En 1810, la perfide Albion nous capture. En 1812, les Montmirail vendent Eureka. Il n'y a pas de grande maison, ce ne sont que des petits pavillons. Les colons vivaient chichement d'un peu d'épices, de canne à sucre, d'élevage probablement. Montmirail vend à M. Robinson, et c'est lui qui va faire construire la maison après quelques années. D'après les dires, parce qu'il n'y a pas d'écrit, d'après les dires, la grande maison qui subsiste toujours et qui se visite aujourd'hui aurait été construite en 1836. Robinson repart pour l'Angleterre en 1863. Le Clésio, qui est fils d'armateur de corsaire, en fait l'acquisition, c'est dire le fair play des Anglais. Il va avoir deux fils qui vont devenir les hommes les plus importants de la colonie. Sir Eugène, l'arrière-grand-père du prix Nobel de littérature, qui devient chef-juge, et Sir Henry, l'arrière-grand-père de Montlexhom, qui devient le mandarin, le potentat, le chef de l'oligarchie sucrière, et qui va racheter tout l'avoir le Clésio en faisant, à la fin de sa vie, un pacte insensé avec cinq de ses filles. Il était tout puissant puisqu'il fait 17 enfants à l'arrière-grand-mère, donc c'était dans la plénitude du terme. Il fait un pacte avec cinq de ses filles, laissant le quart disponible de sa fortune, ce que la loi française vous permet, à cinq de ses filles, dont Eureka, à la condition qu'elle ne se marie pas, ou qu'au cas échéant, elle renonce à leurs biens. Alors, elles se font des testaments les unes en faveur des autres, et la dernière meurt en 1980. L'héritier, qui est un Le Clésio, qui a été un homme absolument insensé, prépondérant dans sa vie active à Maurice, il a été le premier franco-mauricien à voir l'île Maurice d'aujourd'hui. Et il s'associe à la famille Gadjadar pour bâtir cet empire sucrier qui a été Fuel, Médine, Will, quelque chose d'énorme. Il avait vu juste, mais il avait 50-60 ans d'avance sur tous ses cousins blancs. Et ce qui agaçait beaucoup, parce que quand on est en avance sur son époque, on dérange. Il reçoit Eureka en legs, mais lui, il est détaché. Et la maison de l'Étoile va être rasée. Et
1: l'autre justement, un petit mot sur la maison de l'Étoile, qui est un lieu...
0: Alors, la maison de l'Étoile...
1: Où il y a souvent les concerts de musique classique.
0: La maison de l'Étoile est une maison que Sir Henry fait construire après son mariage, parce qu'il va quitter la grande maison, qui est le bateau amiral, que l'on visite aujourd'hui comme musée. Et il fait construire une maison absolument somptueuse, mais l'oncle Fernand, qui est l'héritier, est détaché. Alors, il va laisser Eureka partir. C'est le naufrage, c'est un cyclone que nous vivons. Et
1: c'est-à-dire, au niveau de l'entretien, il ne se passait pas grand-chose, quoi.
0: Il entretient. La tente était très riche, mais il y avait 104 héritiers dans la succession à Le Clésio. Alors, un reçoit seulement Eureka. Et tout le reste de la fortune est partagé en 104. Alors, ça ne fait plus grand-chose, même si quand on est très riche. Et lui est coupé de l'île Maurice. Il a voulu se couper de l'île Maurice pour X raisons. Et donc, la maison de l'Étoile est démolie.
1: Et là, nous sommes en quelle année, donc ?
0: Elle est démolie en 83-4.
1: D'accord, oui.
0: En 85, Eureka est vendue. Deux promoteurs arrivent. Et ils ont un projet immobilier sur l'endroit. Et... nous leur disons, eh ben, vendez-nous un de vos lots, de vos maisons, whatever. Et deux mois plus tard, coup de théâtre, un des promoteurs me demande de venir le voir. Je vais au-devant d'un plan de développement et il me propose de tout racheter. Mais nous sommes en 85, les temps sont difficiles. Alors là, nous faisons des coustis, abracadabrantesques, pour reprendre un mot de Chirac, pour réussir à lever les fonds. Et malgré la grosse somme qu'ils nous demandaient, l'amour, les sentiments nous font racheter.
1: Oui, c'est tout à votre honneur d'ailleurs.
0: Et je hisse ma belle famille dans l'aventure. Et d'ailleurs, ils sont toujours sur Eureka aujourd'hui et très heureux dans d'autres endroits. Et quand on se partage les terrains, je récupère avec mon ex-femme l'emplacement de la maison de l'Étoile. Mais ce sont des sous-bassements avec les anciens garages, les anciennes cuisines... un esprit, une âme, quelque chose de très fort dans l'endroit, mais plus de bâtiment. Alors,

0: nous décidons de faire construire une pièce de réception qui va relier les anciens garages aux anciennes cuisines.
1: Oui, l'acoustique est vraiment formidable. Et d'ailleurs, ce lieu est pourvu d'un très bon piano, celui de la Société Musicale.
0: Choisi en Europe par celui qui était le maître des maîtres, Michel Lejuge.
1: Oui, tout à fait.
0: C'est Michel Lejuge qui
1: a fondé la Société Musicale.
0: La Société Musicale, qui va choisir le piano. Et le piano était hébergé à Bell Village.
1: À l'Alliance Française.
0: À l'Alliance Française. Mm-hmm. Et ça les dérangeait, c'était encombrant.
1: Et je me souviens aussi d'une panne de la clim, quoi, qui ne marchait plus du tout pendant un concert, et puis ça a été...
0: Ça peut arriver.
1: C'était absolument terrible, et voilà la décision, je pense, de bouger l'instruction.
0: François Gruel me demande de venir être membre du board de la Société Musicale, et on parle du problème du piano, je dis, écoutez, moi, j'ai envie d'avoir un piano chez moi, je l'héberge si vous voulez, il est dans la société et ce sera un lieu agréable pour faire des concerts. Et je me souviens d'un pianiste international, Adam Gheorghi, qui arrive à Eureka, enfin à l'Étoile, et qui est interrogé par Gruel sur l'acoustique. Et M. Gruel lui demande, est-ce que vous êtes content, are you happy, parce qu'il se parle en anglais. Et Adam Gheorghi tape dans ses mains en deux fois et dit perfect.
1: Alors, Adam Gheorghi, qui vient assez souvent à Maurice, il a dû donner quoi, une bonne douzaine de concerts à Maurice.
0: À peu près, oui.
1: Et je vous propose d'écouter deux morceaux qui vous permettront de vous rendre compte de l'étendue de la virtuosité de ce pianiste hongrois. D'abord, l'étude opus 25, numéro 11 de Chopin, et ensuite la Campanella de Liszt, une étude composée sur un thème de Paganini, connue pour sa difficulté extrême. Très bonne écoute.

0: Au Royaume de la Musique est bien évidemment une émission de musique classique, mais nous allons faire une petite exception et passer un morceau que vous affectionnez particulièrement, Jacques de Maroussem, la chanson Barcelona par Freddie Mercury et la cantatrice Montserrat Caballé, un mariage très improbable entre le rock et le classique, n'est-ce pas?
1: C'est un morceau qui m'a soufflé, et quand j'ai écouté Sir Tim Rice, qui a contribué avec Mike Moran et Freddie Mercury à la mise en place de ce morceau, j'entends encore Montserrat Caballé dans une interview dire « J'ai passé la nuit chez Freddie Mercury et je suis sorti de chez lui à 6h le matin. » Et les gens dans la rue se demandaient « Qu'est-ce que Montserrat Caballé a fait chez Freddie Mercury toute la nuit ?» Alors elle a répondu avec son humour espagnol, latin, merveilleux, elle répondait « On a tout fait, sauf ce que vous pensez. » Et né à Barcelona, et je me souviens encore de dans des interviews où quand c'est proposé au producteur new-yorkais, ils disent « Mais vous êtes complètement dingo, on va pas mettre un sou dedans ».
0: C'est vrai que c'est particulier comme musique.
1: C'est inclassable. C'est fait pour dérailler.
0: Ouais, ouais.
1: Et il trouve une levée de fonds ailleurs. Et Barcelona est lancé et c'est un succès absolument insensé.
0: Eh bien, écoutons à présent ce morceau Barcelona par Freddie Mercury et Montserrat Caballé.

0: Vous êtes sur RM1 et vous venez d'entendre un duo mémorable, Freddie Mercury et Montserrat Caballé dans Barcelone. Jacques de Maroussem, j'ai brièvement évoqué en début d'émission votre passion pour la danse. Vous êtes un inconditionnel du grand chorégraphe Maurice Béjart. Parlez-nous un peu de ce merveilleux artiste.
1: Alors Béjart est un danseur moderne dans une certaine mesure et il va rendre hommage au moment où le sida explose à trois hommes d'une dimension extraordinaire. Deux d'entre eux sont morts du sida, Freddie Mercury et un de ses danseurs principaux qui s'appelle John Borg et Mozart qui est mort encore plus jeune que les deux autres.
0: Oui, il y a 35
1: ans. Mais usé par d'autres, par une maladie, allons dire que c'était l'alcool. Et dans son appréciation des choses, à un moment, alors qu'il crée le ballet, ce qui s'appelle Ballet for Life, il pense à Mozart. Et comment inclure Mozart? Et il découvre ce qu'il décrit comme une partition solide. Je trouve que c'est un mot merveilleux. La musique de Mozart représente la mort. Et quand on aime ce genre de musique, le ballet moderne et classique, avec la musique moderne et la musique classique, font une fusion qui vous emmène au ballet et au classique à la fois. Donc, pourquoi pas? Quand les grands artistes se retrouvent, il y a une richesse extraordinaire qui fait notre bonheur.
0: Et j'ai découvert cette œuvre grâce à vous et je vous en remercie. Nous allons écouter à présent le deuxième mouvement du 21e concerto en do majeur de Mozart. C'est justement cette œuvre qui a été utilisée par Béjart, jouée par Friedrich Gulda au piano et accompagnée par l'Orchestre Philharmonique de Vienne, dirigé par Claudio Abbado.

0: C'était le célèbre Andante du 21e concerto en Do majeur de Mozart, joué par Friedrich Gulda au piano et accompagné par l'Orchestre Philharmonique de Vienne, dirigé par Claudio Abbado. Il nous reste à écouter un dernier morceau avant de clore cette émission, un extrait de la Traviata de Verdi, Brindisi, histoire de terminer cette matinée dominicale avec le sourire. Ce célèbre duo avec chœur se trouve dans le premier acte du célèbre opéra de Verdi. La Traviata fait-il partie de vos opéras préférés, Jacques de Maroussem?
1: Ça fait un peu peuple de le dire, mais la Traviata, c'est l'opéra qui est le plus joué dans le monde.
0: Oui.
1: Et ça continue.
0: Oui, avec Carmen aussi, il me semble.
1: Et je crois que la Traviata devance le... mène le bal.
0: Merci pour ça.
1: Et je me rappellerai toujours cette Traviata qui a été jouée à l'île Maurice il y a quelques années de cela, où Véronique Duel était Violetta.
0: Oui.
1: Et quelle merveille, je l'ai vue 4 fois.
0: Ah oui?
1: Oui. Et je n'en ai aucun regret. Et ça a scellé avec Véronique une amitié qui va, je crois, durer la vie maintenant.
0: Mm-hmm. Parce que merveilleuse interprète quand même.
1: Quand elle vient, chanter Eureka, c'est toujours un bonheur parfait. Mm-hmm. Et voilà. Donc, la Traviata.
0: Avec Martin Vetges, il me semble, qui était le chef d'orchestre.
1: Voilà. Mm-hmm.
0: Et donc, qu'est-ce qui vous plaît tant finalement dans cet opéra? Pourquoi est-ce justement votre opéra préféré? Au point d'aller le voir 4 fois.
1: Parce que c'est le moutouk de Jean Koenig qui a éclos, qui m'a envahi.
0: D'accord, le moutouk est un peu notre...
1: C'est un moutouk, c'est un moutouk norvégien, ce moutouk ça. Et c'est un opéra qui vous emporte, et la musique est belle, quand c'est bien chanté, c'est absolument de la magie pure.
0: Oui, c'est un rôle difficile.
1: Et donc, comment ne pas aimer quand on a la possibilité, ça se joue à Moka, j'habite Moka, et j'étais à 2 pas, donc je me suis arrangé pour en abuser.
0: Ah, donc c'était au MGI?
1: C'était au MGI,
0: d'accord. Oui. Eh bien, nous écoutons Brindisi, un extrait du premier acte de la Traviata, avec comme soliste Placido Domingo et Ilena Kotrubas. Ils sont accompagnés par James Levine, à la tête du chœur et de l'orchestre du Metropolitan Orchestra.

C'est donc avec Brindisi, un célèbre morceau de Verdi, que s'achève cette émission. Merci beaucoup Jacques de Maroussem d'avoir passé ce moment en notre compagnie. Merci beaucoup pour votre très jolie playlist. Merci également à Youssouf qui a assuré la partie technique de l'émission. Et bien entendu, merci à vos chers auditeurs. On se retrouve dimanche prochain. Passez une très bonne semaine. À bientôt.

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1: Très bon après-midi à tous, il est midi. C'est parti pour le journal de la mi-journée présenté aujourd'hui par Lovina Sophie. Très bon après-midi à vous, Lovina.
2: Bon après-midi, Elodie. Bon après-midi à tous.
1: On démarre avec les titres.
2: Scandale Saint-Louis, le DPP autorise la FCC de poursuivre Bertrand Lagesse. Téléphone volant, sanctions renforcées dès le 10 juin jusqu'à 10 points retirés aux contrevenants. Journée internationale de la sécurité alimentaire, garantir une alimentation saine et accessible pour tous, alors que l'AMB plaide pour une place centrale dans le prochain budget. Ebola en République démocratique du Congo, la commissaire européenne aux affaires humanitaires en visite à Bunia. Bienvenue dans ce journal. Le directeur des poursuites publiques a autorisé la Financial Crimes Commission à engager des poursuites contre Bertrand Lagesse. C'est ce qu'a indiqué Maître Trishul Naga, représentant de la FCC, lors de l'appel de l'affaire devant la Financial Crimes Division de la Cour intermédiaire vendredi. Bertrand Lagesse fait face à pas moins de 67 accusations formelles de trafic d'influence. Le point avec Shabni Zouzia Waed Ali.
3: Cette poursuite avait initialement été initiée par la FCC sans l'aval du DPP, la FCC Act de 2023, accordant alors ce pouvoir à cet organisme. Toutefois, à la suite du changement de gouvernement en 2024, des amendements ont été apportés à la FCC Act afin de rétablir les prérogatives constitutionnelles du DPP. Bertrand Lagesse, représentant local de la firme danoise Burmester and Wayne Scandinavian Contractor, plus connu sous le nom de BWSC, est accusé d'avoir perçu quelque 42 millions de roupies entre avril 2016 et octobre 2018. Selon l'accusation, cette somme lui aurait été versée afin qu'il use de son influence auprès des autorités mauriciennes pour permettre à BWSC d'obtenir le contrat du redéveloppement de la centrale thermique de Saint-Louis. Il lui était également reproché d'avoir blanchi plus de 41 millions de roupies. Rappelons que le 8 juin 2020, la Banque africaine de développement avait fait état de pratiques jugées frauduleuses et corrompues dans le cadre du projet d'installation de 4 turbines à la centrale thermique de Saint-Louis. Ce contrat d'une valeur de 4,3 milliards de roupies avait été attribué à la firme danoise BWSC à l'issue d'un appel d'offres financé par la Banque africaine de développement. Cette affaire avait notamment conduit à la révocation d'Ivan Colendavelou de ses fonctions de Deputy Prime Minister et ministre des Services publics. Bertrand Lagesse avait été arrêté le 4 septembre 2020 à la suite d'une enquête ouverte après la publication du rapport de la Banque africaine de développement sur des allégations de corruption liées au projet de la centrale thermique de Saint-Louis. Il est défendu par Maître Joy Biari.
2: Un accident spectaculaire s'est produit samedi soir sur la route royale à Candemasque pavé. Un autobus conduit par un homme de 44 ans a perdu le contrôle sous la pluie avant de percuter une voiture, le toit d'un garage, un abribus et un mur en béton. Le véhicule a parcouru près de 100 mètres avant de s'arrêter. Légèrement blessé, le chauffeur a été transporté à l'hôpital. Un alcotest s'est révélé négatif. Toutefois, un test d'aptitude a révélé plusieurs signes d'incapacité, notamment des troubles de l'élocution et de l'équilibre. Un prélèvement sanguin a été effectué pour analyse afin de déterminer si le quadragénaire était sous l'effet de stupéfiants. La NLTA, en collaboration avec la police, a initié une enquête. Le gouvernement durcit les sanctions contre l'usage du téléphone au volant. À partir du 10 juin, les contrevenants perdront entre 5 et 10 points contre 3 à 6

0: Actuellement, selon les nouvelles Road Traffic Regulations 2026, cette décision fait suite à une analyse du nombre d'amendes émises pour cette infraction menée par le ministère du Transport en collaboration avec la police. Selon le ministre Ousmane Mohamed, une telle analyse est une première en matière de sécurité routière. Elle sera désormais effectuée chaque semestre afin d'évaluer la nécessité de réviser le nombre de points attribués aux différentes infractions. Le ministre Ousmane Mohamed au micro d'Achibachu.
1: Bonne chiffre, premier semestre, ça veut dire premier 3 mois après application permis à point, ça veut dire à la fin du mois d'avril, vous trouvez qu'il y en a beaucoup de monde qui gagne la manne et point l'eau potable au volant. On connaît potable au volant, il y a une grande source de distraction et des causes d'accidents. Nous avons décidé pour revoir ce point à la hausse, pour capable faire de sorte que les gens prennent un peu plus attention à l'aspect là. Prochain semestre, nous pourrons régler le bon chiffre, la police encore, là nous pourrons ajuster si besoin. Donc ça c'est une innovation, c'est une première dans le domaine de sécurité routière qui chaque semestre nous guette un petit peu bon chiffre.
0: Tout à fait autre chose, la sécurité alimentaire pourrait être l'un des thèmes importants du prochain budget. C'est en tout cas le souhait exprimé par l'Agricultural Marketing Board. Pour son General Manager Navin Diapal Singh, Maurice doit accélérer ses efforts afin de réduire sa dépendance aux importations alimentaires. Selon lui, plusieurs leviers ont déjà été identifiés. L'irrigation, l'accès à la main-d'œuvre, les subventions sur les semences et les fertilisants, ainsi que la mise à disposition de plus de terres agricoles à travers le projet de Land Bank. Navin Diapal Singh en parle davantage au micro de Shailin Yaben.
2: Le ministère travaille assidûment à ce que les planteurs ont accès à l'eau pour l'irrigation et avec le ministère du Travail pour s'assurer qu'il y a la main d'œuvre voulue. Plus important aussi, c'est les subventions sur les fertilisants, sur les semences. On attend à ce que dans le budget, on aura pas mal d'incentives pour les planteurs et pour qu'ils plantent un maximum pour augmenter la production locale.
3: Actuellement, le pays importe encore entre 60 et 70 % de ses besoins alimentaires. L'objectif est de réduire progressivement cette dépendance pour atteindre environ 40% d'importation à moyen terme, explique le General Manager de l'AMB.
2: À travers la SIT, Rosebell Sugar Estate, Landscope, il y a pas mal de terres qu'on peut mettre à la disposition des planteurs. Les planteurs qui sont dans l'agro-business depuis longtemps, il faut les encourager. Et on veut arriver à terme, à l'horizon de 2030, à une autosuffisance en pommes de terre et oignons.
3: L'AMB mise également sur le renforcement des infrastructures de stockage. Un projet d'extension des capacités frigorifiques est prévu afin d'accompagner la hausse attendue de la production locale.
2: On a aussi un gros projet annexé avec ça, c'est l'agro-processing, où on veut encourager les planteurs, quand ils ont du surplus pour n'importe quel légume, on puisse les prendre pour les transformer, les conserver à travers notre agro-processing unit qu'on veut faire à Bellerive pour les mettre à la disposition du public mauricien à un prix stable.
3: Des investissements qui devraient grandement soulager les consommateurs, notamment en période de cyclone, de sécheresse ou de perturbation du commerce international.
0: Par ailleurs, une enveloppe d'environ 375 millions de roupies a déjà été soumise au gouvernement pour financer les projets de stockage frigorifique et d'agro-processing. Et justement, la Journée internationale de la sécurité alimentaire est observée aujourd'hui. L'accent est mis sur l'importance d'une alimentation saine, sûre et accessible à tous, un enjeu essentiel pour la santé alors que le coût de la vie et les défis liés à l'approvisionnement alimentaire continuent de susciter des préoccupations. Plus de détails avec Niyama Narayana Reddy avec les commentaires.
4: Selon les spécialistes, la sécurité alimentaire signifie que chaque personne doit avoir accès à une nourriture suffisante et nutritive. À Maurice, plusieurs défis demeurent, notamment la hausse des prix et la dépendance aux importations. La nutritionniste Itissam Pondor nous explique qu'une alimentation équilibrée contribue à prévenir de nombreuses maladies, tandis qu'un accès limité à des aliments sains peut avoir des conséquences sur la santé.
5: Selon la Food and Agricultural Organization, la FAO, sécurité alimentaire, ça veut dire que quand quelqu'un a accès à tout moment à une nourriture qui est suffisante, safe et nutritive, il y a 4 piliers de la sécurité alimentaire. Donc, premier, c'est la disponibilité des aliments, l'accès économique et physique, l'utilisation adéquate des aliments, la nupécose plus en termes de qualité nutritionnelle, hygiène et santé. Et dernier, la stabilité. Donc, quand on peut dire stabilité, c'est que il y a accès à la nourriture à tout temps et que l'accès est maintenu.
4: Pour de nombreux citoyens, la sécurité alimentaire est devenue une préoccupation majeure, notamment en raison de la hausse du coût de la vie. Plusieurs estiment qu'il est de plus en plus difficile

0: difficile de maintenir une alimentation équilibrée tout en respectant leur budget.
1: Maman pense que moi je suis en tendance, comment dire, tous les semaines mon sport, tous les jours, tout programmé là, aller manger, mais que ça te dépense. Mais maman pense que les mariages pour autant que nous tous, que jeunes, vieux, je fais sport.
2: En tant que jeune, nous visons maintenir un bon équilibre côté alimentaire. Les plus affectés ben jeunes, parce que là qui un stage que nous peut grandir.
3: Mange bien, les extraits pour autant de l'essence que les affectés différents aspects de la vie, peut-être mental, physique ou même spirituel. Alors les biens pour autant nous bien qui nous est consommé.
4: Nowadays, pour que je suis un peu malade parce que j'ai trop mal dans le sud, je fais ce qu'il y a pour que je suis un peu etc. Si il fait un cancer, comment je trouve dans Maurice, le number of cancer patients peut monter, etc. Et nous faisons une manière qui nous mange, je fais plus de légumes.
5: Lever le matin et prendre quelque chose, comme on dit, on mange le matin comme un roi. Pour moi, c'est pouvoir contrôler trop sucré, trop salé et aussi de faire l'exercice physique.
0: La sécurité alimentaire reste donc un enjeu essentiel pour la population dans un contexte où l'accès à une alimentation saine et abordable demeure une préoccupation pour de nombreux Mauriciens.
6: Face à la hausse des cyberattaques, des fraudes en ligne et des transactions numériques, Maurice a amendé l'Electronic Transactions Act afin de mieux encadrer les échanges électroniques, renforcer la confiance dans les services numériques et adapter la législation aux nouvelles réalités technologiques. Cette réforme s'inscrit dans la stratégie gouvernementale de transformation numérique. Elle intervient alors que Maurice se distingue en matière de cybersécurité, occupant la première place en Afrique selon le Global Cyber Security Index 2024 de l'Union internationale des télécommunications et figurant parmi les pays les plus performants au monde dans ce domaine. Le ministre de la Technologie, Avinash Ramtoal, est au micro de Jenny Yalapa.
7: En fait, un document qui est capable de bouger électroniquement et être reconnu, être vérifié par un système douanier à Maurice, un document qui est sorti de l'étranger. Alors, qui lui fait ça? Lui, il donne la possibilité maintenant aux capables de faire une transaction, un clearing au niveau de la douane plus rapidement. Et lui aussi enlève la nécessité pour atteindre un document original. Right? Alors, N, écoute-moi, en termes de l'argent, c'est le premier en Afrique qui nous fait ça. Parce que nous travaillons loin de la loi. C'est la loi Electronic Transactions Act là, qui est en vigueur en 2000. C'est-à-dire 25 ans fini passé, là le laptop fini être amendé et qui bizarrement. Vous nous restez à amendre ça, et ça permet encore plus convenience pour une bonne transaction en ligne.
6: À l'étranger, la commissaire européenne à la coopération internationale, à l'aide humanitaire et à la réaction aux crises, Hajja Labib, est attendue ce dimanche pour une visite express à Bunia, dans l'est de la République démocratique du Congo. La capitale de l'Ituri fait face depuis le 15 mai dernier à une nouvelle épidémie d'Ebola. Voilà qui conclut ce journal. Merci à Kapil et Upperna, la réalisation. À suivre l'actualité sportive avec Jesse Ougara.
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9: Bonjour à tous, midi passé de 12 minutes sur les ondes de la MBC Radio RM1. Du football à l'étranger pour démarrer avec les matchs de préparation qui ont lieu en ce moment en vue donc de la Coupe du Monde 2026 qui s'ouvre, vous le savez, ce jeudi 11 juin. Alors plusieurs matchs étaient au programme hier. À 11 jours de son entrée en lice dans le mondial contre la Croatie, l'Angleterre a remporté son premier match de préparation face à la Nouvelle-Zélande 1-0 hier. Harry Kane, le capitaine des Free Lions, a inscrit l'unique but de la rencontre. L'Angleterre qui disputera un deuxième match amical ce mercredi face au Costa Rica. L'Allemagne a aussi remporté son match de préparation face aux États-Unis 2-1 hier. L'Allemagne qui peut préparer sereinement son premier match du mondial contre Curaçao le 14 juin pour les États-Unis. C'est une petite alerte après leur victoire contre le Sénégal à 3-2 dimanche dernier. La sélection de Mauricio Pochettino débutera sa Coupe du Monde le 13 juin face au Paraguay. Le Portugal a aussi gagné son match hier. C'était contre le Chili 2-1. Alors, le Portugal enchaînera ce mercredi avec un deuxième match amical contre le Nigeria. La sélection lusitanienne débutera ensuite son mondial face à la République démocratique du Congo le 17 juin. Deux matchs au programme aujourd'hui, toujours en amical. À 20h30, Danemark-Ukraine et à 23h, Grèce-Italie. Des nouvelles sur le plan local en athlétisme, Maurice.

0: l'honneur lors de la première journée des championnats d'Afrique. Saka, U18, U20 au complexe sportif de Côte d'Or. Nos athlètes ont été à la hauteur avec un bilan total de 17 médailles, dont 5 en or avec notamment doublé de Maurice au 110 mètres et avec les victoires de Brice Tailly en U18 et Hazel Sidou en U20. La compétition se poursuit aujourd'hui toujours à Côte d'Or. Et puis en sport automobile, deuxième étape du championnat national aujourd'hui. Donc, les voitures sont actuellement à Fantasy pour se diriger à Chamarelle. Et voilà, ce sera tout pour les nouvelles sportives. Merci de votre fidélité à la MBC. La suite du programme avec vous, Elodie.
1: Merci à vous, Jessie Ougara, et à très bientôt pour de nouvelles pages du sport.

midi passé de 16 minutes sur AMF et RMF, les avis d'obsèques, on nous prie d'annoncer le décès de Monsieur Sivène Mardé. Monsieur Sivène Mardé, âgé de 74 ans, le décès est survenu le 30 mai, aussi connu sous le nom de Tirajen, ex-habitant de Fuel. Le recueillement se fera à l'hôpital de Saint-Joseph au 183 rue Raymond-Losserand, 75014 Paris, de 10h30 à 11h pour se rendre au crématoire du Père Lachaise à 12h30. On nous prie d'annoncer le décès de Madame Rosie Monica L'Intelligent. Madame Rosie Monica L'Intelligent, âgée de 52 ans, le convoi mortuaire sortira de chez son père, Monsieur Louis Gérard L'Intelligent, au numéro 17 Palma Road, avenue Payotte, 4 bornes, aujourd'hui, le dimanche 7 juin, à 13h, pour se rendre en l'église de Saint-Luc et de là, à l'incinérateur de Gandhi à Palma. Et on nous prie d'annoncer le décès de Madame Marie-Audrey Valencia Ramsamy. Madame Marie-Audrey Valencia Ramsamy, aussi connue sous le nom de Nankou, âgée de 61 ans. Le convoi mortuaire sortira de la chapelle ardente de Moura à la Route Royale à Petite-Rivière, aujourd'hui, le dimanche 7 juin, à 13h, pour se rendre en la chapelle de la Cure et de là, au cimetière de Boismarchand. Et on nous prie d'annoncer le décès de Madame Rose-Marie Gladys Antoine. Madame Rose-Marie Gladys Antoine, née Boularam, aussi connue sous le nom de Marie, âgée de 72 ans. Le convoi mortuaire sortira de sa résidence à Boischiri Road, Moka, demain, le lundi 8 juin, à 13h, pour se rendre en l'église de Saint-Pierre et de là, au cimetière de Saint-Pierre. On nous prie d'annoncer le décès de Madame Marie-Jacqueline David. Madame Marie-Jacqueline David, âgée de 74 ans. Le convoi mortuaire sortira de la chapelle ardente Moura à la Route Royale à Petite-Rivière le dimanche 7 juin à 14h pour se rendre à l'église de Sainte-Thérèse à Cœur-Pipe et de là au cimetière de Bigara. À toutes ces familles affligées par le deuil, l'MBC présente ses plus vives sympathies.

midi passé de 19 minutes, c'est parti pour les communiqués de la météo. Communiqué de la météo pour Maurice, Rodrigue et Saint-Brandon. On va commencer par les communiqués pour Maurice. Communiqué de la météo pour Maurice, émis à 11h30 dimanche 7 juin. Situation générale, un fort anticyclone au sud des Mascareignes occasionne un temps plutôt venteux et relativement froid sur notre région. Prévision pour les prochaines 24 heures, il fera essentiellement beau au cours de la journée. La température maximale sera entre 20 et 23 degrés Celsius sur les hauteurs et entre 25 et 28 degrés Celsius sur les régions côtières. Mi-couvert durant la nuit et demain matin avec des ondées occasionnelles sur les hauteurs. La température minimale sera entre 16 et 18 degrés Celsius sur les terrains élevés et entre 20 et 22 degrés Celsius sur le littoral. Le vent soufflera du sud-est environ 30 km par heure avec des rafales de l'ordre de 65 km par heure aux endroits exposés. Mer forte au-delà des récifs avec des houles du sud de l'ordre de 3 mètres. Les sorties en haute mer, de même que les lagons de l'ouest, du sud et de l'est, sont déconseillées. Et la marée haute sera entre 18h46 et demain 6h17. La marée basse sera entre 12h17 et demain 1h22. Et le coucher du soleil est prévu pour 17h37 et le lever du soleil demain est prévu pour 6h40. On continue avec les communiqués pour Rodrigue cette fois-ci. Toujours un fort anticyclone au sud des Mascareignes occasionne un temps venteux et relativement froid sur la région. Prévision pour les prochaines 24 heures, il fera essentiellement beau au cours de la journée. La température maximale sera entre 24 et 27 degrés Celsius, mi-couvert durant la nuit, avec des ondées occasionnelles sur les hauteurs, beau temps demain matin. La température minimale sera entre 19 et 22 degrés Celsius. Le vent soufflera du sud-est de 20 à 30 km par heure avec des rafales de l'ordre de 60 km par heure. Mer forte au-delà des récifs avec des houles du sud de l'ordre de 3 mètres. Les sorties en haute mer, de même que les lagons de l'ouest, du sud et de l'est, sont déconseillées. Voyons maintenant la pluviométrie. Alors la pluviométrie durant les dernières 24 heures du 6 juin à 10 heures jusqu'au 7 juin à 10 heures. Point de canon 0,7 mm, plaine corail 2,4 mm. Montagne du sable, Nil, patate théophile 0,4 mm et rivière banane 0,0 mm. Et la marée haute sera entre 17h13 et demain 5h19. La marée basse sera entre 23h20 et demain midi. Et le coucher du soleil est prévu pour 17h15. Le lever du soleil demain est prévu pour 6h16. Et on termine avec le communiqué pour Saint-Brandon. Communiqué de la météo pour Saint-Brandon émis à 11h45 le dimanche 7 juin. Situation générale, un courant d'air modéré circule sur la région. Prévision pour les prochaines 24 heures, mi-couvert dans l'après-midi. Midi avec quelques averses occasionnelles. La température maximale sera d'environ 29 degrés Celsius. Beau temps durant la nuit et demain matin. La température minimale sera d'environ 23 degrés Celsius. Et le vent soufflera du sud-est environ 20 km par heure. Mer forte avec des houles du sud de l'ordre de 2,50 m. Les sorties en mer sont déconseillées. Et la marée haute sera entre 18h40 et demain 5h43. La marée basse sera entre demain minuit 55 et midi 20. Et le coucher de soleil est prévu pour 17h36 et le lever du soleil demain est prévu pour 6h25.

termine avec le dernier communiqué, le communiqué de la Central Electricity Board. Le CEB avise les abonnés de Grand Sable que la fourniture d'énergie sera interrompue le lundi 8 juin entre 9h et 16h en raison des travaux d'entretien qui seront effectués sur le réseau électrique. La fourniture sera rétablie sans préavis à l'achèvement des travaux. Le CEB s'excuse pour tout inconvénient. Voilà, chers amis auditeurs, c'était chez les avis d'EDC, la météo pour Maurice Rodrigue et Saint Brandon. Et bien sûr, le communiqué de la Central Electricity Board. En tout cas, on vous souhaite de passer un excellent dimanche à l'écoute de AM1 et de RM1.

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Ah, j'adore son toucher guitare. C'est signé Albert Collins, guitariste et chanteur blues. Né le 1er octobre 1932 à Leona, au Texas, et mort le 24 novembre 1993 dans le Nevada. Bah oui, en 2011, il est classé comme étant le 56e dans le classement des meilleurs guitaristes de tous les temps par le magazine Les Rolling Stones. Bah, en tout cas, c'est un plaisir de vous accueillir, chers amis auditeurs, bien sûr, pour Folk and Blues. Bah oui, l'émission que vous apprenez certaines choses sur le blues, sur le folk, et ainsi à découvrir des artistes, surtout pour ceux qui ne connaissent pas forcément le blues et le folk. Donc voilà, de la bonne musique pour vous jusqu'à 14h sur votre radio RM, en espérant que vous passez un super bon dimanche. Bon appétit, surtout si vous passez à table. Alors on va y aller pour la chanteuse allemande Ayo, et son titre Maybe. C'est extrait de l'album Gravity at Last.

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C'est signé Bonnie Tyler, chanteuse britannique, née le 8 juin 1951, connue pour sa voix rocailleuse. Elle rencontre un énorme succès avec son premier album The World Starts Tonight et ses singles Lost in France et More Than a Lover. Ça, c'était bien sûr Let Me Be Turtle Blues de Bonnie Tyler. Et là, c'est parti pour Let Me Love Your Baby.

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signé Eric Clapton. Eric Clapton avec Bell Bottom Blues. Midi passé de 48 minutes. C'est extrait de son album One More Car, One More Ride. Alors, on va y aller cette fois-ci pour un petit Nina Simons, la queen, comme on l'appelle, du blues. C'est extrait de son album Blue For You. Et c'est sorti en 1987. Allez, on continue avec Nina Simons.

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1: Très bon après-midi à tous, il est 13h. Allez, on démarre avec du Robert Cray, cette fois-ci, Thousand Blues. En tout cas, merci d'avoir choisi RM1 pour vous accompagner en ce début d'après-midi. Très bon appétit si vous passez à table et si vous nous écoutez. C'est parti pour encore une heure de Folk and Blues. Toujours avec Elodie pour vous accompagner.

Oui, je ne sais pas en tout cas pour vous, mais moi je les adore. Hein, The Lumineers, la chanson s'appelle Stubborn Love, 13 heures passées de 12 minutes. Vous êtes toujours dans Folk and Blues. Et là, on va continuer avec un petit Dolly Parton, qui est une compositrice, interprète, musicienne et multi-instrumentiste. Après plus d'un demi-siècle de carrière ininterrompue, elle est devenue entre autres la reine du folk et de la country music. Elle aurait vendu plus de 100 millions d'albums à travers le monde. Allez, c'est parti pour 9 to 5. C'est l'extrait de son album The Essential of Dolly Parton.

Et oui, c'est Chuck Berry avec son titre Let It Rock. Chuck Berry de son vrai nom Charles Edward Anderson Berry. Et bien sûr, guitariste, chanteur et auteur-compositeur, considéré comme l'un des pionniers du rock and roll and blues. Là, on y va pour Etta James avec I Just Want to Make Love to You, suivi de Fleetwood Mac avec le titre Dr. Brown.

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1: Bah oui, en tout cas, c'est signé Bob Dylan, The One and Only Girl from the North Country. Bob Dylan, très très belle chanson avec de belles paroles, 13h passées de 36 minutes. Et là, on va continuer avec un petit peu de folk music, cette fois-ci avec du Mark Knopfler. Voici Boom Like That.

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Walters avec Manish Boy, le titre s'appelle 13h passé de 55 minutes sur votre radio. Vraiment, en tout cas, ce fut un plaisir de vous avoir accompagné pour Folk and Blues, de la bonne musique. Ça va continuer de 14h à 17h avec Presley Omar. En tout cas, je vous souhaite de passer un excellent dimanche après-midi sur nos ondes. Je vous fais d'énormes bisous et je vous dis bien sûr à demain, 14h-16h. Allez, ciao, ciao!

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chez nous également. Allez, Presley avec vous. Et oui, un beau petit message sur le 5253-8484. Et puis également un petit coup de téléphone. Faites tout savoir qu'est-ce que vous faites en ce moment, dimanche après-midi.

King se pose sur les ondes de RM, les amis, avec oui, ce grand Bamboléo. Allez, on salue une petite famille qui nous écoute du côté de l'Ochette Rouge. Un petit coucou à Noëlette. Noëlette qui salue sa fille Stéphanie qui est en congé actuellement. Et un petit coucou également à Christine et à Véronique, la famille Raboud, la famille Pierre-Louis. Oui, il y a Enzo et Marine également qui nous écoutent. Et un petit coucou à Anjani également. Anjani, pardon, du côté de l'Ochette Rouge.

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1: Alors on fait un petit coucou à Nicole qui nous écoute du côté de Union Park, un petit coucou à Roland également, et on fait, ah bien là, elle embrasse cette

qui nous écoute du côté de AM1 également. Gros bisous à vous. On fait un petit coucou également à toute une petite famille qui nous écoute du côté de Le Bouchon. C'est Le Bouchon et ils sont nombreux en mode camping en ce moment. On salue Pascal, Mélanie. On salue également Françoise, Robert, il y a Fabrice et Kelly. Un petit coucou à Aurore et à Kinsley et à Katie, Ghislaine, François et toute la famille du Verger. Il y a la famille Côte et la famille Palmier également. Gros bisous à tout ce beau monde qui nous écoute du côté de Le Bouchon.

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Ah, ça, c'est le grand Jimmy Cliffs avec ce titre Reggae Night pour vous sur les ondes de RM, les amis. À venir à partir de 15h, il y aura le flash de 15h. Restez bien branchés sur les ondes de RM. On fait un petit coucou à Georges du côté de la brasserie. Un petit message. Ben, Georges, puis il y a envie de faire un gros coucou à ses trois sœurs qui sont à l'étranger, qui nous écoutent en ce moment. Merci beaucoup. Restez bien branchés sur les ondes de RM. C'est Musique au Soleil jusqu'à 17h avec moi-même, Presley Omar.

Et juste avant, c'était Neka avec ce titre One Track Mind. Et là, on continue en musique avec Sebi, cette fois-ci avec le titre Jusqu'au bout. On salue Magda qui nous écoute du côté de Beaubassin. Magda qui fait un petit coucou à la famille Pompéa. Et également à son mari Alain. Il y a Kevin, Priscilla, également Jordan qui nous écoute. Judy également et les enfants. Merci beaucoup, Magda.

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0: Et le flash qui vous est présenté par Adrien Valère. Adrien, bon après-midi à vous.
1: Bon après-midi, Presley, bon après-midi à tous. Les prières annuelles marquant le début de la récolte sucrière se sont tenues ce matin au Coville Amatouké à Candiable. La cérémonie s'est déroulée en présence de plusieurs personnalités à quelques jours du démarrage de la campagne sucrière prévue le 22 juin. Le chef du gouvernement a insisté sur l'importance de l'agriculture et de la sécurité alimentaire. Il a appelé à réduire la dépendance aux importations, à mieux valoriser les terres agricoles, notamment les terres en friche, et à soutenir davantage les planteurs. Il a aussi évoqué le potentiel de la canne à sucre dans la transition énergétique, notamment à travers la bagasse et les énergies renouvelables. Et le directeur des poursuites publiques a autorisé la Financial Crimes Commission à engager des poursuites contre Bertrand Lagesse. C'est ce qu'a indiqué Maître

0: Trishul Naga, représentant de la FCC lors de l'appel de l'affaire devant la Financial Crimes Division de la Cour intermédiaire vendredi. Bertrand Lages fait face à 67 accusations formelles de trafic d'influence. Et bien, un accident spectaculaire s'est produit samedi soir sur la route royale du camp de Masque Pavé. Un autobus conduit par un homme de 44 ans a dérapé sous la pluie avant de percuter une voiture, le toit d'un garage, un abribus et un mur en béton. Le véhicule a parcouru près de 100 mètres avant de s'immobiliser. Légèrement blessé, le chauffeur a été transporté à l'hôpital. Son alcotest s'est révélé négatif, mais un test d'aptitude a montré plusieurs signes d'altération. Un prélèvement sanguin a été effectué pour déterminer s'il était sous l'effet des stupéfiants. Donc la NLTA et la police ont ouvert une enquête. Et bien, à l'étranger, aux États-Unis, la police recherche des suspects après une fusillade près d'un festival à Toledo, dans l'Ohio. Au moins 12 personnes ont été touchées par des tirs. Selon la police de Toledo, 10 victimes sont dans un état stable, tandis que 2 autres restent dans un état critique. C'est ce qui nous amène à la fin de ce point avec l'actualité. Merci d'avoir suivi. Retour avec l'actualité justement à 16h30 et la suite, c'est avec Presley.
1: Merci beaucoup, Adrien. À tout à l'heure.

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1: Et bienvenue si vous nous rejoignez en ce moment, 15h, passé de 6 minutes sur les ondes de RM. Les amis, on va être ensemble jusqu'à 17h dans votre émission Musique au Soleil avec moi-même Presley Omar. Et ben, on débute cette deuxième tranche d'émission avec la voix de Dionne, avec Mensonge et Trahison. Vos petits téléphones, ben oui, vos petits messages sur le 5253-84-84, 5253-84-84. Bel après-midi à vous sur les ondes de RM.

15h17 sur les ondes de RM, les amis. On salue Charlie qui nous écoute du côté de Beaubassin et Mario également. Ben, elle fait un petit coucou à tout le monde qui nous écoute en ce moment. Merci beaucoup, Charlie. On salue Joyce également du côté de Beaubassin qui est à l'écoute. Sûrement, ben, bien sûr. Allez, on continue avec Jocelyne Béroir avec le titre Si Wow.

Ça, c'est la voix de Misty, les amis, avec Couleur Pays. Ben oui, Medley, qui a fait revivre un petit peu tous ceux et celles là, qui sont de l'île, du côté de l'île de la Réunion, qu'on salue d'ailleurs. Gros bisous à tout le monde. Ah, souvenez-vous de ça, les amis. Ben oui, l'hymne de la Coupe du Monde 2010.

0: Rwanda, ça va se faire jeudi le 11, les amis. Ça, c'est la chanson officielle de la Coupe du Monde 2026 avec Dai Dai, Shakira et Burna Boy.
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Sega de Sipou, ben oui, Sidney Atoka. Vous connaissez bien ça, hein? Si vous passez à table en ce moment, je vous souhaite bon appétit. Ou si vous êtes en mode de préparation à la cuisine, ben oui, bon appétit pour tout à l'heure.

Sifu, ah ben oui. Et une jolie santé qui fait nous moins une jolie gaffe, hein, en tout cas. Hein. Allez, on salue Véronique qui nous écoute en ce moment, qui fait un petit coucou à sa tati, à Noëlette Pierre-Louis qui nous écoute en ce moment également, à famille, et à sa sœur également, sa sœur de cœur, Fanny, et un petit coucou à Gamille, Yagolène, et également la famille Théodore qui nous écoute, et ses filles qui sont à l'écoute également. Merci beaucoup, Véronique. Allez, on poursuit en musique, les amis, avec cette fois-ci Ashwan, avec le titre Shine.

0: la chemise, là, hein. Et, ah bah oui, comme quoi. Et ça, c'est Zebda pour vous sur les ondes de RM, les amis. Ah oui, fini de frais, là, hein. Il vient de finir rentrer. Mais quand même, il est l'heure de tomber la chemise. Allez, ça, c'est.
1: Attention! Mesdames, mesdemoiselles et messieurs, actuellement, nous répondons si mon son ami, là, que tout le monde est là. Préparez-vous, parce que Ika Ibadji.
0: On finit pareil, nous. C'est pareil.

0: Eh oui. Qu'est-ce qui arrive aujourd'hui là? Eh bien, mi musique pas fini, musique d'ailleurs pour commencer. Et attention, nous caillons vous démarrer sans vous voulez dans notre chanter.
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salut Arlette qui nous écoute du côté de ce bel art. Arlette qui vient nous voir. Ben, Linda, on est bien passé hier. Première communion de Mia hier. Et un petit coucou à sa maman et son papa. Il y a Joanne et à Joseph qui nous écoute du côté de Pointe-Sable également. Bon anniversaire. Qui fête leur anniversaire aujourd'hui. Un petit coucou à ses enfants, Jeannette, Victor et la famille. Merci beaucoup, Arlette. Gros bisous à vous. Et nous, on continue en musique, les amis, à venir. Le grand journal à partir de 16h30 sur les ondes de RM.

Finis-nous danser. Ah oui, l'original, c'était de notre cher Carino, qu'on salue d'ailleurs, la famille qui nous écoute du côté de Quatre-Bornes. Allez, la prochaine qui va être jouée spécialement pour Rosemée qui nous écoute du côté de Trunk Bar. Alors, Rosemée, il y a donc une bonne fête des pères. Et également, ben, en ce moment, elle est en train de savourer un petit bol renversé. Elle fait un petit coucou à Cindy, Navin, Kimberly, Chania, Alicia, Isabella de Londres également. Un petit coucou à Axel Nagen de Cœurpipe également, tous les amis qui nous écoutent en ce moment. Merci beaucoup, Rosemée, du côté de Trunk Bar, qu'on salue. Allez, on salue la diaspora également qui nous écoute à travers le monde. Les amis, on salue Marco, Vanessa, Gabriel et Alison qui nous écoutent du côté de l'Italie. Merci beaucoup, restez branchés sur les ondes de RM. À venir, le grand journal à partir de 16h30.

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Salut, c'est Octavie avec ce titre Let Me Be. À venir, Manu Kané avec ce titre Zoukali. Un petit coucou à Kaline qui nous écoute du côté. Kaline qui a un petit message plutôt, qui nous dit elle souhaite nous un bon dimanche. Et à toute l'équipe qui travaille, merci beaucoup, Kaline. On vous embrasse bien, bien fort. À venir, le grand journal à partir de 16h30. Les amis, restez bien branchés sur les ondes de RM1. Et puis à partir de 17h, l'émission Barreau Paris de la vie. Restez bien branchés, ça va être à partir de 17h.

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0: Et le grand journal que vous est présenté par Adrien Valère. Adrien, bon après-midi à vous.
1: Bon après-midi, Presley. Bon après-midi à tous.
0: D'abord, on débute avec les titres du grand journal.
1: Début de la récolte sucrière, prière annuelle au Kovila Matouké. Le chef du gouvernement a mis l'accent sur la sécurité alimentaire et la nécessité de mieux valoriser les terres agricoles. 67 accusations formelles de trafic d'influence. Le DPP donne son feu vert à la FCC pour engager des poursuites contre Bertrand Lagesse. Le projet de nouveau règlement sur la qualité de l'air avance. Le ministère de l'Environnement examine les propositions de la société civile avant leur transmission au State Law Office. Plus d'un million de personnes ont bordé les rues de Madrid lors de la messe en plein air célébrée par le pape Léon XIV en Espagne. Les prières annuelles marquant le début de la récolte sucrière se sont tenues ce matin au Kovila Matouké à Candiable. La cérémonie s'est déroulée en présence de plusieurs personnalités à quelques jours du démarrage de la campagne sucrière prévue le 22 juin. Le chef du gouvernement a insisté sur l'importance de l'agriculture et de la sécurité alimentaire. Il a

0: appelée à réduire la dépendance aux importations, à mieux valoriser les terres agricoles, notamment les terres en friche, et à soutenir davantage les planteurs. Il a aussi évoqué le potentiel de la canne à sucre dans la transition énergétique, notamment à travers la bagasse et les énergies renouvelables. Écoutez le Premier ministre, le docteur Navin Ramgoolam.
1: Le gouvernement fait ce qu'il est capable, le ministre surtout, à travers les mêmes mesures pour encourager la cultivation, restaurer la terre abandonnée. Le tout, mais surtout, surtout nous mêmes jeunes, bien réaliser qu'il y a un avenir dans le secteur agricole. C'est seulement comme ça que Maurice pourra atteindre l'autosuffisance pour certains produits et nous baisser nous ce que l'on appelle nos billes importation. Il est bon rappel qu'il s'y plante, qu'il retravaille de la terre abandonnée. Vous connaissez les problèmes là, il y a un problème. Main-d'œuvre, nous briser un peu de main-d'œuvre. Parce qu'il manque main-d'œuvre. Mais même si planter qui peut retravailler la terre abandonnée, je vais gagner le support financier du gouvernement. Vous gagnez l'impression qu'il n'en prendrait pas que vous connaissez ça. L'essentiel, que nous ne pas laisser la terre agricole disparaître dans Maurice. Essentiel. Quand c'est aussi un secteur qui, comme on nous dit, ça a déjà plusieurs ou atteint des liens de secteur. De nous transition vers l'énergie renouvelable. C'est un défi qui nous oblige à faire face pour assurer une sécurité énergétique. Notre pays, il est important qu'il nous impose, parce que plus nous importe l'énergie fossile, plus ça peut coûter au pays. Pendant la coupe, nous sommes capables de produire un maximum courant à partir de Bacas. Si nous sommes capables de générer à peu près 500 gigawatts d'électricité par l'air d'ici 2032 à partir de bagasse et de déchets, ça pourrait représenter à peu près 20% de nos réseaux électriques. Depuis l'époque, nous sommes déjà prévoir que Bizin graduellement nous tourner vers une énergie renouvelable. Ça pourrait être durable. Vous connaissez qu'il arrive. L'une récit arrive 23,4% énergie renouvelable dans Maurice. 23,4%, presque un quart, presque 25%. Mais en 2014 et 2024, qui n'arrive. Maurice est durable, ah, qui n'arrive. Résultat. Au lieu de progresser, nous le reculons. Disons, nous le reculons là. Et là, nous devons prendre une mesure en cours pour remettre la situation, renverser la situation.
0: Le directeur des poursuites publiques a autorisé la Financial Crimes Commission à engager des poursuites contre Bertrand Lagesse. C'est ce qu'a indiqué Maître Trishul Naga, représentant de la FCC lors de l'appel de l'affaire devant la Financial Crimes Division de la Cour intermédiaire ce vendredi. Bertrand Lagesse fait face à 67 accusations formelles de trafic d'influence. Le point avec Lovina Sophie et Chabni Zouzi Wael Ali.
2: Cette poursuite avait initialement été initiée par la FCC sans l'aval du DPP, la FCC Act de 2023, accordant alors ce pouvoir à cet organisme. Toutefois, à la suite du changement de gouvernement en 2024, des amendements ont été apportés à la FCC Act afin de rétablir les prérogatives constitutionnelles du DPP. Bertrand Lagesse, représentant local de la firme danoise Burmester & Wayne Scandinavian Contractor, plus connu sous le nom de BWSC, est accusé d'avoir perçu quelque 42 millions de roupies entre avril 2016 et octobre 2018. Selon l'accusation, cette somme lui aurait été versée afin qu'il use de son influence auprès des autorités mauriciennes pour permettre à BWSC d'obtenir le contrat du redéveloppement de la centrale thermique de Saint-Louis. Il lui était également reproché d'avoir blanchi plus de 41 millions de roupies. Rappelons que le 8 juin 2020, la Banque africaine de développement avait fait état de pratiques jugées frauduleuses et corrompues dans le cadre du projet d'installation de 4 turbines à la centrale thermique de Saint-Louis. Ce contrat d'une valeur de 4,3 milliards de roupies avait été attribué à la firme danoise BWSC à l'issue d'un appel d'offres financé par la Banque africaine de développement. Cette affaire avait notamment conduit à la révocation d'Ivan Colendavelou de ses fonctions de Deputy Prime Minister et ministre des Services publics. Bertrand Lagesse avait été arrêté le 4 septembre 2020 à la suite d'une enquête ouverte après la publication du rapport de la Banque africaine de développement sur des allégations de corruption liées au projet de la centrale thermique

0: de Saint-Louis. Il est défendu par maître Joy Biary.
1: Et un accident spectaculaire s'est produit samedi soir sur la route royale à camp de masques pavés. Un autobus conduit par un homme de 44 ans a perdu le contrôle sous la pluie avant de percuter une voiture, le toit d'un garage, un abribus et un mur en béton. Le véhicule a parcouru près de 100 mètres avant de s'immobiliser. Légèrement blessé, le chauffeur a été transporté à l'hôpital. Son alcotest s'est révélé négatif. Toutefois, un test d'aptitude a révélé plusieurs signes d'altération, notamment des troubles de l'élocution et de l'équilibre. Un prélèvement sanguin a été effectué afin de déterminer si le quadragénaire était sous l'effet de stupéfiants. La NLTA et la police ont ouvert une enquête. La sixième édition du concours Performing European Composers est officiellement lancée. Cette année, la compétition s'élargit au donc répertoire de compositeurs de tout le continent européen et non plus seulement aux pays membres de l'Union européenne. La catégorie instrumentale inclut désormais les prestations en solo et en groupe, tandis qu'une nouvelle catégorie vocale est ouverte aux ensembles de 12 personnes plutôt. Les inscriptions sont ouvertes jusqu'au mardi 1er septembre auprès d'Imedia Mauritius. C'est un concours organisé par Imedia Mauritius et l'Union européenne à Maurice. Nous écoutons plutôt l'ambassadeur de l'Union européenne à Maurice, Oscar Bénédicte.
2: Il faut savoir c'est pratiquer un instrument, par exemple, et s'exercer. Ça a plusieurs bienfaits. Premièrement, ça instille une discipline parce qu'il faut travailler. Deuxièmement, on peut atteindre un objectif et on peut prouver qu'on peut atteindre un objectif. Troisièmement, on est avec d'autres personnes dans des écoles de musique et autres où on travaille ensemble souvent. C'est la collaboration avec d'autres aussi. Et finalement, évidemment, la joie de la musique, c'est un langage universel, comme tout le monde sait. Et cette musique classique, c'est déjà là depuis des centaines d'années et c'est toujours vivant.
1: Le projet de nouveau règlement sur la qualité de l'air avance. Le ministère de l'Environnement examine actuellement plusieurs propositions reçues de la société civile avant leur transmission au State Law Office. Ce règlement approuvé par le cabinet en avril dernier prévoit des normes plus strictes pour les émissions donc industrielles et les incinérateurs avec l'introduction de nouveaux paramètres liés à la pollution atmosphérique. Le ministre de l'Environnement, Rajesh Bhagwan, affirme que ce dossier est en bonne voie. Il est au micro de Danjali Siroton Fulchan.
3: Nous finissons avec une proposition, nous avons travaillé là, et puis ça, les populaires, c'était l'office, nous avons dit qu'ils n'ont pas accepté, nous avons accepté. Ils tombent dans le programme gouvernemental, l'amendement de la loi.
1: Les élus de Mrs. Mauritius 2026 sont connus. Katie Jumuk et Brinda Janki ont été couronnées respectivement Mrs. Mauritius Universe et Mrs. Mauritius World le 3 juin dernier. Conseillère municipale à Curepipe et Facilities Coordinator chez Beachcomber Resorts and Hotels, Katie Jumuk souhaite utiliser son titre pour montrer que les femmes peuvent continuer à s'épanouir à toutes les étapes de leur vie. Elle est au micro de Rajmila.
4: Actuellement étudiante en social work à l'université, je suis particulièrement sensible aux défis liés à la santé mentale et au bien-être des familles. Durant mon année de règne, je souhaite mettre cette plateforme au service de celles et ceux qui traversent des moments difficiles, en particulier les femmes et les mamans qui ont besoin d'écoute, de soutien et d'accompagnement. Je souhaite également sensibiliser davantage aux conséquences des fléaux sociaux, notamment la drogue qui affecte de nombreuses familles. Trop de parents se sentent démunis face à ces situations et ne savent pas vers qui se tourner.
1: De son côté, Brinda Janki, 36 ans, maquilleuse professionnelle et décoratrice d'intérieur, participe pour la première fois à un concours de beauté. Écoutez-la, elle est au micro de Rajmila Sitamoni.
5: Je souhaite utiliser cette plateforme pour promouvoir la confiance en soi, l'épanouissement des femmes et soutenir des projets à l'égard des enfants aussi. Je veux être une ambassadrice digne de ce titre et inspirer les autres à croire en leurs rêves.
1: À l'étranger, plus d'un million de personnes ont bordé les rues de Madrid ce dimanche, alors que le pape Léon XIV célébrait une messe en plein air dans la capitale espagnole. Selon les organisateurs, il a salué la foule en traversant la ville à bord de sa papa mobile.

deuxième jour de sa visite officielle dans le pays. C'est ce qui nous amène à la fin de ce point avec l'actualité, ce journal. Merci d'avoir suivi. Vous allez nous entendre pour le prochain point avec l'actualité à 18h.

Bon les amis, en tout cas ça m'a fait un réel plaisir de vous accompagner aujourd'hui dimanche. On était déjà le 7, oui 7 juin. Et on se donne rendez-vous demain pour une émission, parade locale à 20h, 23h sur les ondes de RM, les amis. Je vais vous laisser entre de bonnes mains avec toute l'équipe de Barreau, Paraître la vie, à partir de 17h qui prend le relais. Et moi, je vous retrouve sur AM1 également. À partir de 18h, je serai là pour les annonces et les avis d'essai. Voilà, 16h passées de 56 minutes. Ciao, ciao, les amis. Fais bon tufi, fais bon garçon. Même si nous pas trouvé, nous vous tendez. Bye bye.

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1: Merci de nous écouter en ce dimanche après-midi, il est 17h.
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1: Et oui, salut à tous, c'est Josian au micro, voilà, c'est pour votre émission de chaque dimanche, il est 17h, voilà, jusqu'à 19h, voilà, les là, je finis comme ça. Et bien sûr, le numéro de téléphone, c'est le 402 80 80, si vous avez envie, appelle-nous. Voilà, l'émission commence et avec pas mal de messages qui me restent avec la prison des femmes, la prison de Melrose, ainsi de suite. Et sinon, me rappelle-vous que l'émission, nous serons en direction de la prison de Melrose. Voilà, je suis pas seul, il y a Thierry qui est là. Thierry, bonsoir.
3: Bonsoir, Josian. Bonsoir à toutes les personnes détenues de toutes les prisons.
1: Voilà, je vous rappelle aussi le numéro 5763-1010. Si jamais vous avez envie de passer un message, le WhatsApp. Voilà, sinon, c'est le 402-80-80 si vous voulez nous appeler. Et c'est Yaj qui assure la mise en onde de l'émission. Je vous rappelle, nous sommes en direction de la prison de Melrose. Voilà, on commence par lire les messages de la prison de Melrose avec Thierry.
3: Nous avons un message de Tananaka. Allô, l'équipe Barreau. 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
1: Voilà, nous avons déjà un appel. Allô, bonsoir. Allô.
2: Un appel. Allô, bonsoir.
3: Allô, oui, bonsoir.
1: Bonsoir.
3: Marois, arrête la vie.
1: Oui, on vous écoute.
3: Mais ça se trouve à peine Grégory.
1: Tu es capable de baisser le volume de la radio, s'il vous plaît?
3: Oui.
1: Ok, nous écoutons.
3: Oui, bon Dieu, toi, au courage. Avec toi, on va faire un groupe plus bon. Tu embrasses-toi ici. Avec mon Jouving et toi. De ta gros bisous, de tout contre toi ici. Merci.
1: Merci. Merci à vous et d'autres appels. Allô, bonsoir.
4: Oui, bonsoir l'équipe Barreau.
1: Bonsoir.
4: C'est Mélissa, toi. Oui. Je vais passer un message à la prison des Bobassins pour les femmes. Je vais passer un message pour Samantha Chauvry-Moutou. Sam, bel après-midi. J'espère te bien, te correct. Je me connais te bien. Et mon victoire, comme toujours, je compte toi bien fort. Pas oublier ça. Je pense toi bien fort, monsieur. Très bientôt, tu peux venir, tu peux avec ta famille. Et que continue cette la prière. Je prie pour toi. Et que bon Dieu donne-toi courage, la force, plutôt capable de faire face. Capable de faire face avec ça, parce qu'il paraît beaucoup aussi là. Vite, venir à Tascolet et descendre là, monsieur. Et que mon bras Fatou, mon bras c'est un gros bisou, Fatou, mon pense ça bien fort, mon pense Nelson, Viviane, Maman Rouchane. 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Et que je passe un message à la prison de Grande-Rivière pour Ville-Lesté, Ville-Hautance. Ville-Lesté, je pense, cette semaine-là, moi et ma amie, nous pouvons guider toi. OK? Je vais nous voir une affaire pour toi bien. Faites la prière. Embrasse-toi bien, bien fort. Ah, ça me passe ça, Naël. Nous écoutons ma amie, là.
5: Bonjour, Ville-Lesté. J'espère que tu es correct. Je vais rester en ligne pour que toi, pour toi bien. Pas bien, nous comptons toi fort, mamie, papy, de ce que tu fais ta compliment. Bisous.
1: Merci de votre appel. 402-80-80. Allô? Allô, bonsoir. Barreau Paraître la vie, bonsoir. Allô? Allô?
6: Allô?
1: Oui,
6: bonsoir.
1: Bonsoir, oui, on vous écoute.
6: Oui. Je vais passer un message à mon maman Rite. Par un maman, ici c'est pour. Mais j'espérais qu'il y ait correct là-bas, maman. Nous tout correct ici dans la maison. Reste fort, garde la tête haute, prends courage. 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Et aussi, un message de la part de Antibé. Déjà, nous comptons beaucoup, reste fort, garde la tête haute, nous tous là avec nous et que nous manquons extra beaucoup. Et maman passe une des messages.
7: Allô, tu? Espérez-toi bien là-bas. 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
1: Merci de
0: Gros
1: votre
0: bisous,
1: appel.
0: Marie.
1: Merci.
0: Merci.
1: Et d'autres appels. Allô, bonsoir. Allô. Barreau paraître la vie. Bonsoir.
2: Allô, oui, bonsoir. Barreau paraître la vie.
1: Oui, on vous écoute, madame. Allô,
2: Bon,
1: oui.
2: je demande une dédicace pour un détenu qui est en prison. Lui, Darren Dornel, la belle.
1: Oui, madame.
2: Allô?
1: Oui,
2: Oui.
1: c'est quoi
2: Et
1: le
2: puis, pour
1: message?
2: un de mes cousins qui est en prison de Melrose même, qui m'a oublié son nom, c'est maman connaît, il y a ben Antoinette. Il pourrait connaître moi. Il habite à Suriname. Et puis, pour un de nos camarades qui s'appelle Grégory Virapen, en prison de Bobafin. Nous disons ce qui nous pense de beaucoup et nous comptons de beaucoup. Darren, maman, je t'en dis comptons toi beaucoup. Fais un bon garçon. Pas oublier comme vous pouvez nos visites, mais pas oublier ton cahier. Et t'as pas oublié ton écrire nos santé.
1: OK. Merci de votre appel. Merci. Voilà d'autres appels 402 80 80. Allô, bonsoir. Allô.
3: Oui, bonsoir, l'équipe
1: Bonsoir.
3: Barreau. Moi, j'ai envie de passer un message à Momi Chérite. Moi, j'ai envie d'y aller qui, moi, c'est Béatrice, qui me pense lui tous les jours, me prier pour lui tous les jours, et qui lui tenait à lui fort, malgré, me connaît, n'est pas facile. Il reste fort, bon Dieu, il va lui donner nous tout la force, courage pour nous tenir. Et que, moi, j'ai dit qu'il me contentait extra fort, bébé aussi, fais-lui un gros bisou, et que me passer la paix pour ce moment, on veut que t'es avec lui.
1: Allô?
4: Bonsoir, petit paro.
1: Bonsoir.
4: On passe un message pour mon garçon Ritesh. Je dirais qu'il m'a bien content, qu'il est extrêmement moi. Et je dirais qu'il prend courage. Et je dirais tous les jours, il demande la prière. Ça ne m'a pas oublié. Mais je dirais qu'il prend courage. Et by day, everything going to be alright soon. Keep praying and never lose hope. God sees your hurt, knows your struggles, and can open doors that no one else can open. With love and prayers, always, Mami Fanny. Merci. Thank you very much.
1: Merci. Merci de vous. De votre appel, voilà, nous n'avons pas d'appel, voilà, sinon je continue avec d'autres messages. Bonsoir l'équipe, merci pour ce travail formidable que vous faites là. Moi c'est Oumer Lindo, moi passe un petit message. Mon madame Rokan Cheikh Bachmia, qui est en prison femme, moi souhaite lui un bon anniversaire et tout le bonheur du monde, courage. Manzato Namaz, moi connais, te manque de bons enfants beaucoup. Bientôt nous pensons, moi faire la prière pour tout du monde qui est en prison et nous pour sortir bientôt. Moi, je dis à madame, pas qu'un tracas, moi, je m'occupe de ce ban des morts, avocat. Voilà. Merci à Josiane et je demande aussi la chanson de La Fouine. Voilà. Tu laisses une gaine l'occasion et ne pas s'attimer cela. Sinon, je continue avec d'autres messages reçus via WhatsApp. Bonsoir à l'équipe Barreau, merci pour cette émission de chaque dimanche pour bande détenue. Alors, moi, fais un salam à Nadia Tchetti qui est en prison Grande Rivière. Moi, demande à la doigt qui fait ou banzo passe extra vite et surtout de nous beaucoup courage et patience. Moi, connais pas facile, mais moi, connais aussi où faut dans la tête. Alors, pas baisser bras. 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Guetou bien aussi, moi, fais un bonjour à Sylvain, Claudie, Kevin. Si Conto, get bien, frère, bon Dieu, donne-vous courage. Je joue puis bien passé, voilà, et pour arriver aussi vite de la part de Nono et Souraya. Voilà, et j'ai d'autres messages aussi. Bonsoir, grand merci à l'équipe Barreau, c'est qui vous fait, merci, qui ça permet de nous causer avec nos bonnes familles. Message à Lechmi Chatogun, qui dans OPW samedi, ça repentant toi, mon mari content, me trouve toi demain. Me trouve toi demain, comme toujours, te mari manque moi. Te pas là, mais me senti mon mari tout seul. M'existe-toi à mes côtés, si possible, capable de passer la musique pour moi de Billy Gunn. Voilà, sinon, continue avec Thierry.
5: Message de Henriette Jolan. Bonsoir l'équipe Barreau, je passe un message pour mon camarade qui est dans solitude, qui est moi. Commence par Prison Melrose, Fakou, Tony Moutien, Koutayan, et un message pour mon cam qui est dans prison là-bas.

0: Merci, me dit me tonton mon Gus. Prends courage et patience, et ma mère Virène. Si prends courage. Et un message pour prison Bobassin. Yannick et Ol, Kenny Biari, Valentin et Fadil. Et pour tout Bancam qui reconnaît moi. Me demande une santé par Céline Dion pour que tu m'aimes encore. Message de Henriette Jolan.
1: Voilà, il est 17h12. On écoute KLS Whisper.

0: Continuons avec d'autres messages. Bonsoir l'équipe Barreau. Merci pour votre émission. Message adressé à mon gros bébé d'amour. Asa Tchebo, m'espérer que tu n'as plus bien. Prends bien soin de toi, ou bien depuis que tu allé, n'est plus pareil. Comment tu es là? Avec moi, me manque-toi beaucoup. Et une minute de pas dans mes pensées. Surtout quand on passe bonne place que nous tiens ensemble. Un joli moment inoubliable. Me souhaite-toi beaucoup de courage, la force. Me attends-toi retourner parce qu'il nous en a beaucoup projet ensemble. Surtout, mon petit bébé connu qui me compte en toi. Et sincèrement, peine à personne à part toi dans mon avis. Pas pour prendre place dans mon avis, mais une passe bon moment trop bon ensemble. Que nous créer un amour sincère. Et voilà, je t'aime beaucoup et mon cœur appartient à toi. Voilà un message signé Rebecca.
1: Message de Jabra Traosé de la prison de Mérose pour Fatoumata Sovaré de la prison des femmes. Salam alaikum, mon papillon d'amour. J'espère que le moral ça va. Bonne fête de Lit Kabir. Déjà, je voulais que tu saches quel point tu me manques. C'est dans ces moments que je ressens à quel point je suis attaché à toi et que je t'aime. J'ai peur de la distance qui s'installe entre nous. Moi, je ne laisserai rien se mettre en travers nous. J'ai confiance en toi et en l'amour qu'il y a entre nous. Je serai patient, je t'aime, ma moitié. Bisous tendres et sensuels, j'attends de tes news, ma queen. Monsieur Babi, bonsoir. Je demande une dédicace. Une chanson pour moi de Lauren Hill et passez le bonjour à Monsieur Julie. Merci.
0: Voilà, je continue et avec d'autres messages. Bonsoir l'équipe Barreau. Vous pouvez passer le message pour mon frère Rite, moi bébé. Nous bien content toi, reste fort, nous là pour toi. Bon courage, nous manque toi tous les jours. Bon fin de toi, courage et nous là pour toi. Nous comptons toi très fort. Et je continue avec d'autres messages. Bonsoir l'équipe Barreau, bonsoir Josian. Message pour Julien Smaël, mon homme vendredi, mon content, mon trouve-toi, te correct, continue, reste toujours positif. Quand te connais, bon Dieu là pour toi. Avec beaucoup de patience, persévérance et détermination, nous tout avec toi, te dada, te madame, ma vie, ton Guy, moi-même, te mamie, content-toi. Faut pas oublier, fais-toi la prière, mon homme, bonne semaine à toi et bonne nuit aussi à toi de la part de Mamie Valène.
1: Bonsoir l'équipe Barreau, moi Samien Nkou, je vais passer un message pour ma madame Jamila. J'espère être en bonne santé, malgré sa frissure-là, d'être la santé bien. Malgré un miracle qui passe pour nous, nous l'amour pour rester fort. Malgré nous gagne un petit bisbis vidéo, je vais envoyer une lettre, j'espère être gagné et que tu peux répondre. Et pas oublier, semaine prochaine, nous gagnons Skype. Je suis bien content de toi, je demande une santé, je suis gazé de la part de Samir Nkou.
0: Voilà, il est 17h20, nous avons un appel 402-80-80. Allô, bonsoir. Allô.
2: Allô, bonsoir.
0: Bonsoir, on vous écoute.
2: Bonsoir. Bon. Tout d'abord, je veux dire merci à l'équipe Barreau pour les opportunités que j'ai avec ma famille. Et mon envie de passer un message à mon maman, petit berger. Allô, maman, deux ici, m'espérez que bien. Tu peux garder toi faux là-bas. Nous ici, nous correct ici. Nous sommes là pour toi. C'est dans ta prière tous les jours. Et nous comptons toi bien faux. Nous tous et nous souhaitons pour toi bientôt. Moi, ma cousine de vous.
3: Allez, tu es correct. Ici, nous correct. Garde toi faux. Je connais nous là. Nous peut prier pour toi. Je connais miracle. Nous vous trouvons ça. Maman, nous vous trouvons ça très bientôt. Nous estimons personne. Inch'Allah, je t'agote ta faute. Il est là, il est derrière toi, il est avec toi. Jamais de penser qu'il te tue seul. Et que moi, aujourd'hui, je suis derrière toi. Et que je suis bien fier que tu es mon frère. Je suis bien proud de ce que tu es fier. Et que c'est mon jeune qui a été bon fier. Merci l'équipe Barreau. Merci beaucoup.
0: Bonne soirée à vous. Prochain appel. Allô, bonsoir. Allô.
4: Oui, allô, bonsoir.
0: Bonsoir.
4: C'est Eliouta à l'appareil.
0: Oui.
4: Donc, c'était pour passer un petit message à mon chéri, Jévinouta. Coucou, baby. J'espère que tu as passé une bonne journée. En tout cas, ça fait du bien de t'entendre aujourd'hui. Tu m'as fait rire. Tu m'as fait très rire. Sinon, nous, ça va. Les enfants, ils sont en train de faire des devoirs. Donc, je te dis pas qu'il en a eu des devoirs à faire. Donc, c'est très rigolo, mais c'est un casse-tête. Tu nous manques beaucoup.

0: Garde en tête que à chaque fois qu'il y a Kevin, il y a Ellie en fait. Où qu'on soit, on est tout le temps ensemble. Peu importe la dispute, peu importe les guerres, peu importe tout ça. Donc je veux juste que tu arrêtes. Faut arrêter d'écouter les gens. Ils sont là à parler, à jacasser. Et c'est ça en fait leur rôle, c'est de parler sur les gens. Donc laisse tomber, avance. Toi, tu connais ta valeur, tu connais ta dignité. Moi, je me connais. Toi, tu me connais, je te connais aussi. Donc faut arrêter tout ça. Moi, je t'aime. Tu me manques énormément. Et jusqu'à aujourd'hui, je te le dis, il y a que toi dans ma vie. Il n'y aura que toi dans ma vie, dans mon cerveau, dans ma tête, dans mon cœur, partout. Et il n'y a personne qui pourra dire le contraire. Je te souhaite de passer une bonne semaine. On se voit bientôt. Et stresse pas, parce que je suis là. Tu es à l'intérieur, moi je suis dehors. Mais c'est comme si on était ensemble, parce que moi je suis tout le temps derrière toi. Quoi qu'il arrive, je serai toujours là. Les enfants t'embrassent fort. Je t'aime énormément. Tu me manques beaucoup. Bisous à toi. Merci.
1: Merci, bonne soirée à vous. 402 80 80. Allô, bonsoir. Allô. Allô,
2: Bonsoir.
1: bonsoir. Oui, on vous
2: Bonsoir.
1: écoute. Oui, on vous écoute.
2: Oui, c'est Samantha. Bonsoir, c'est bonsoir l'équipe Barreau, c'est Samantha Lorico.
1: Oui, on vous écoute.
2: Mon père, une dédicace pour Emilio Bendou, mon monsieur, et Diano Bendou, mon frère. Mon père, c'est une grande dédicace qui, déjà de ma journée, qui est de famille, qui compte en autres pour, qui pense aux autres tous les jours. Mon dédicace, Emilio et Diano, mon frère, une santé. Prophétie, nous poussons à monter, nous poussons à monter sans épreuve. Là, Dieu prend courage. Nous comptons aux autres pauvres. Nos autres familles comptent aux autres pauvres. Et Guyane aussi, et Camille aussi, John Will, et Clara, et Moïse, faire une grande dédicace comptent aux autres pauvres.
1: Merci, merci de votre appel. Allô, bonsoir. 402 80 80. Allô? Oui, bonsoir. Allô?
3: Oui, bonsoir, monsieur Mabé.
1: Bonsoir.
3: Moi, je connais une santé, moi, qui moi, qui est dans une prison différente. Emilio Bendou, Guyano Bendou. Moi, bien content, moi, tout le dans la semaine. Moi, demande une dédicace où Jean-François France-Marie, Céline Marie, et Mathieu Mimi, et tout le monde d'enfoncer Saint-Clair Goudelin, de la part de John Will, une santé Castilla. Vous autres, non, rien n'est pas passé. Faire santé là, monsieur Babé,
1: Ah,
3: merci.
1: allez, allez, merci, merci de votre appel. Et voilà, sinon il n'y a pas d'appel, je continue avec d'autres messages. Tout d'abord, bonsoir à l'équipe Barreau, j'espère que toute l'équipe va bien. Je suis petit Sam, la maman de Chénise, je souhaiterais lui dire, ma chérie, je voulais t'écrire un petit mot avant mon opération de demain. Ne t'inquiète pas, je serai bien entouré et tu t'es prévu pour que ça se passe au mieux. Papa et moi t'aimons très fort. Plus que les mots ne peuvent le dire, garde le sourire et pense à toutes les belles choses qui nous attendent quand on se retrouvera. Nous te donnerons des nouvelles vendredi pour te rassurer et te dire comment tout s'est passé. Alors, je t'embrasse très très fort, je t'envoie tout mon amour. Voilà, c'est ta maman. Message adressé à Chénise, 17h25. On écoute la chanson Loïs.

0: Allez, Baro, pas arrête la vie.
1: Voilà, c'était la chanson Ngoma Anoa, voilà. Et est originaire de Madagascar, surtout. Voilà, c'est pour vous, les Malgaches. Il est 17h29 et on continue avec d'autres messages, voilà. Bonsoir l'équipe Baro, c'est Chérine. J'ai un petit message adressé à ma maman Viviane. Bonsoir ma petite maman chérie d'amour, j'espère que tu te portes bien. Moi ça va, je pense tous les jours très fort à toi. Tu me manques toujours énormément, continue d'être aussi courageuse que tu es et je t'admire. Je t'aime tellement, ne l'oublie pas. Je prie le bon Dieu pour que tu sois vite en liberté. Moi, Ismaël, on t'aime, on t'embrasse très très fort. Bisous maman, I have a message for Taxina, the one and only girl of my heart. 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Merci pour ce travail formidable. Merci l'équipe Baro. Message signé Chirine.
2: Message de Sheikh Djouman Mohamed Zahir. Bonsoir l'équipe Baro. Je remercie pour tout ce travail formidable qu'ils ont pu faire là. Je passe un message pour madame qui appelle Stéphanie Chollet qui est en prison. Je peux dire qu'elle prend courage avec patience. Et qui toujours lit et que mes bons enfants dans la prière. Et que me dit à mon madame qui me extra content lit. Et qui me amoureux et lit. Me pas capable de rester sans lit. Lit bien connaît ça. Lit, je t'aime pour la vie, Stéphanie Chollet. Mon envie, vivre la vie juste avec toi. Et mes bons enfants, je t'aime. Je t'aime très fort. Mon envie qui me termine la vie à toi. Mon bébé adoré. Je t'aime éternellement, Stéphanie. Je t'aime. Allez, me quitte-toi, Stéphanie. Connais qui m'extra content, toi, bébé. Merci, l'équipe Baro.
1: Nous avons d'autres appels, 402-80-80. Allô, bonsoir. Allô.
3: Allô,
1: oui.
3: Bonsoir.
1: Bonsoir.
3: Je voudrais passer un message à Alain de Edouard. Nous sommes heureux. Bonsoir Davidson, j'espère que tu es bien. Tu pourrais que tu es bien là-bas. Et bon, bonsoir.

0: Okay. I'm gonna get to New Zealand. 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
1: Merci à vous, merci, bonne soirée à vos prochains appels. Allô, bonsoir. Allô.
2: Oui, bonsoir.
1: Bonsoir.
2: Bonsoir, l'équipe Barreau, c'est Papa Kenyven.
1: Oui, écoute.
2: Kenyven, me serait tout bien, tout correct, tu passes une bonne semaine. Ici, nous tout bien, nous tout correct. Moi, je te connais aujourd'hui, je t'aime Rayaz Raven, un Allemand Rayaz. Mais Raven, fais ta compliment, je t'en pense toi toujours. Mais mon beau tout demain matin, le visite. Continue, c'est vraiment garçon. Papa t'aime beaucoup. Au revoir, à demain matin. Merci, l'équipe Barreau.
1: Merci à vous, ouais. Prochain appel. Allô, bonsoir.
3: Oui, allô, bonsoir. Bonsoir, monsieur Jean, ça va?
1: Bonsoir, ça va, merci.
3: Oui, vous avez bonsoir, Nana. Oui. Oui, merci. Oui, allô, ça dit, ici, maman, j'espère que tu es bien et que vendredi, nous finissons une guette, mon garçon, nous sommes bien contents, comme on dit à chaque fois, que toi, que nous trouvons tout finir, tout happy, nous aussi, happy, pareil, comme on a même tout goûté à faux. Et que, pas qu'il dorme, et que, maman, connais-moi, te fais la prière tous les jours, quand ma tête en dos, jusqu'à que, mais, finissons, qu'il y ait nos besoins, la victoire, vous avez triomphé, d'ailleurs, me connais, et maman, reste, continue, nous dire même, et que, innocent, vous ressent, mais c'est ma haine de n'avoir un jour, vous trouvez, vous n'avez la justice. Mon Dieu, vous vous êtes trouvé. Et puis ça, mon petit homme, mon bon, c'était au week-end, il ne passe bien, mais il fait frais. Un matin, il fait frais, mais à cela, il est tombé comme une dessin, si il est garçon, que toi, mettons d'eau chaude et boite de l'eau aussi, continue. Aïe, tu t'attendais la bouche au pésarpé, la lit. Oui. Et que vous êtes papa si, daddy si, tata si, je suis tout content d'arrêter beaucoup. Sous maintenant, le travail, moi, par contre, c'est pas lui pour ici, pour téléphoner. Je connais pas faire le travail, je suis pas car pour call. Oui, papa veut dire qu'il peut passer la ligne, c'est que tu as les bouseaux qui s'appellent la ligne. Je dis oui, il peut tomber là, capable. Et que aussi, lundi, il est venu, mais t'es en forme. D'ailleurs, demain, on peut trouver ton garçon, toujours avec une figure souriant. Et que nous, ce qui te dit à moi, c'était mon produit, mon guetté, si nous sommes capables de faire, il peut donner ta aussi. Ne trouve pas demain, t'as tes problèmes, toi-même. Et puis, nous pouvons toujours, toi, te venir nous accueillir, toi, et t'es, tu comprends. Et que aussi, qui m'aurait dit encore pareil. Maman, contente-toi aussi. Papa, de tout contente-toi aussi. Et reste pour mon garçon, ok? Demain, nous trouve-toi. Peut-être demain, nous trouve-toi devant nous m'amener, ok? Mon garçon, ok. Bye. Maman, papa, contente-toi beaucoup, ok? Bye, mon garçon. Bonne nuit. Bye. Merci beaucoup, monsieur Jean.
1: Merci à vous. Bonne soirée à vous.
3: Merci, bonne soirée, merci.
1: Et voilà, deux appels. Allô, bonsoir. Allô?
4: Allô, bonsoir.
1: Oui, on vous écoute.
4: Allô?
1: Oui, on vous écoute.
4: Oui, bonsoir. Bonsoir. Ici, c'est suite, hein?
1: Oui.
4: Et je vais passer un message pour moi, chez Brian. Et Brian, j'espère que tu peux être en nous. Et je t'en prie, nous tout correct à case, nous tout bien. Mes enfants pensent toi. Merci. Nous sommes bien contents toi. Bonne famille, nous fait ta compliment. Et je souhaite toi. Et tout fait bon. Ça va. De ça, je t'aime. Merci.
1: Merci à vous, et voilà, il est 17h36, à venir une page de pub, et tout juste après, All Odds, c'est pour vous.
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0: Et oui, vous êtes dans l'émission Barreau Paraître la Vie, c'était All Odds avec Black Ayo. On continue avec Thierry.
1: Message de Osha Chebu. Chaque dimanche, nous attendons 5 heures pour nous écouter l'émission Barreau Paraître la Vie. Puis battez le mot radio. Alors, je choisis l'occasion pour passer un petit message à ma famille. Et que bon après-midi à toute l'équipe. Moi, je m'appelle Osha Chebu. Je passe un petit message de salam à ma maman. Papa, c'est à ma petite princesse Zara, que je l'aime fort, sans oublier ma petite femme qui appelle Rebecca. Me dit lui qui, malgré distance, peut faire défaut et aussi communication. Mais moi, mon amour pour toi, Bep, est pour toujours pareil. Je t'aime passionnellement et sans aucune condition et chou. Sans toi présent dans la vie, mon amour est impossible pour avancer, me gâter doux. Peine aucune femme qui prend ta place dans ma vie, chérie. Bé, pareil, comment te dire, moi, qui true love is when you are far away from each other. So baby, it is my promise to you. To my life partner, my sweetheart. You make my life so wonderful, and you have taken the most special place in my heart, my lovely wife Rebecca. Gros bisous et je t'aime beaucoup, Moti la reine de Darouti. Monsieur Babé, un petit morceau de Sayara, si possible, pour réchauffer les cœurs, tout bon résident guidant, même biscuit moi. Merci, message de Oshat Chubb.
0: 17h44, nous avons un appel. Allô, bonsoir. Allô. Allô, bonsoir.
2: Allô, oui, bonsoir.
0: Oui, on vous écoute.
2: Vous faites une petite dédicace, un petit coucou pour M. Eddy, qui est dans la prison de Tivézé, qui m'a dit, il me contente, il garde courage, la force, et surtout, il est bien dans la foi avec bon Dieu. Si il est dans la foi, non, il n'est pas arrivé. Il est bien dans son lit. Que tu es capable. Mais monsieur, toi qui vas content, toi, fort, oui, là, on a content, toi. Il fait un gros bisou. Il dit, t'as comme ça qu'il est content, toi, énormément. Allez, bye bye, Baro. Merci beaucoup, l'équipe. Bonne soirée.
0: Merci, bonne soirée à vous. Et prochain appel, allô, bonsoir. Allô?
3: Oui, oui, bonsoir.
0: Bonsoir, on vous écoute.
3: Oui, bonsoir, vous m'entendez?
0: Oui, bien sûr.
3: Oui, c'est bon. Bonsoir, bonjour. Bon, bonsoir la famille Barreau. C'est Stéphanie, la sœur de Julie Ismaël. Hope que ça va. Tu peux écouter l'émission Bonheur, me rejoindre un petit madame. Et tu dis Bonheur, merci à Zut qui donne nous l'occasion de causer avec nos familles. Reste béni la famille Barreau. Message, on a trois messages aujourd'hui, donc pour tout ban détenu. Pas de prison dans Maurice. Message à tous les hommes détenus aujourd'hui. God de la tête haute. God de l'avenir, parce qu'il cause de l'avenir, par résumé de toute situation aujourd'hui. Chaque jour est un nouvel sens reconstruire. Message à une femme de la prison de la femme. Qui te courage et que l'espérance resplit fort toute l'épreuve. Corps un jour meilleur, paix à ton jeu. Et message à ban jeune du côté de Fior ici. Pas arrête quoi dans votre rêve. Cause de valeur et de potentiel, le plus grand qui sa l'épreuve qui veut peut traverser. Et bien sûr, dernier message à mon frère, Julien Ismaël. Je hope que ça va. C'est correct. Dada, ça va pour la grâce éternelle. Pour ma, me dire m'amour avec mamie, dis-toi. Réponse positive. Ce qui te pensait, avec tes paroles, vint ta réalité. La Bible dit-toi dans Marc 11, verset 24. C'est pourquoi je vous dis, tout ce que vous demanderez en priant, croyez que vous l'avez déjà reçu et vous le verrez s'accomplir. Jules, comment te connais? Sœur, frère, un jour, frère, sœur, toujours. Et à tous,

0: tous mes humains qui t'ont écouté ce soir, pas oublier que l'Éternel est bon en tout temps. Et en tout temps, l'Éternel est bon. Bonne semaine bénie, M. Babé.
1: Merci, merci. Amen. Amen. Il est 17h47. Et voilà, je continue avec d'autres messages de Juliette Journeau. Ma fille, ma vie, j'espère que tu vas bien, que tu as pu voir l'avocat de notre côté. Nous préparons notre prochain voyage en avril. Je ne te cache pas que cela ne m'étonne pas d'être sur place.

0: Et bonsoir l'équipe, et merci pour votre travail formidable. C'est Madvi, la petite femme de Julien Ismaël, mon gros bébé, mon contentoir beaucoup, me connaît et qui me perd tant d'histoires. Reste positif, toujours garde la tête haute, courage, la force et Dieu te protège en tout temps. Une semaine bénie, mon bel homme, je t'aime fort, mon cœur. Merci l'équipe Barreau.
1: Merci Barreau pour le travail merveilleux effectué, pour le soutien psychologique et moral à tous les détenus de l'île. Je profite de l'occasion pour souhaiter une joyeuse fête à toutes les mamans des détenus. Moi, Gérard Écumor, je passe tout mon soutien à Pounam. Oui, mon amour, sois forte et prends patience. Continue dans la prière quand très bientôt la porte va s'ouvrir et on sera de nouveau ensemble. Et on va racheter le temps. Reste toujours positive et sois courageuse de la part de celui qui t'aime beaucoup, Gérard.
0: Voilà, on écoute La Vie en Rose.

Voilà, c'était l'avion rose, un tikizumba très sérieux. Voilà, sinon je continue avec d'autres messages reçus via WhatsApp. Bon après-midi, Josian, y compris toute l'équipe de la MBC Radio. Je tiens à vous remercier pour votre temps chaque dimanche. Un coco aux détenus dans les prisons, sans oublier Danny Palwan à la prison de Melrose et ses amis. Danny, sois courageux. On pense à toi chaque jour et un jour de moins. Sans oublier, la prière t'aidera à surmonter cette épreuve difficile. Je t'embrasse. Merci l'équipe Barreau. Amitié, Clarelle Franchette de Trou de Douce. Voilà, et j'ai d'autres messages aussi. Bonsoir l'équipe. Je me remercie beaucoup pour cette émission-là. Écoute, nous capable de passer un message à nos bandes proches. Je fais un petit coucou à mon monsieur Eddy, qui manque moi beaucoup, malgré qu'il

0: de ne faire mauvais en moi, mais moi toujours là pour toi. Mon amour, prends courage, la force bondit avec toi. Et nous fais-toi de gros bisous, message de ta femme Jessica.
1: Message de Stéphane Lozan. Je vais passer un message pour mes enfants et exut maman et mes bons frères. Je vais dire que métier de haut à cause de la zone n'est pas facile. Et je vais passer un message pour tous mes bons camarades qui sont avec moi. Je vais dire que c'est la vie là qui nous peut amener avant les business en osé. 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Et je vais dire à mon papa qui, quand je suis sorti, je suis sans ça la vie là, qui m'a tipé amené là. Et que papa prend compte la famille. Et que je peux dire qu'il m'a fini sans à ce tir. Je ne pas pour réamener ça la vie là encore. Ça, je premier zut. Allez, je quitte zut à ce tir. Prends courage et patience. Bientôt, nous pouvons ensemble. Message de Stéphane Doza.
0: Voilà, je continue avec d'autres messages. Moi, c'est Natacha. Je passe le message à mon Chloël. Bébé, m'espérer qu'il te bien, ta semaine bien passée. À mon côté, c'est ça va, grâce à toi. Donne-moi courage. Je veux juste te dire que tu me manques tellement, mon amour. Mon amour pour toi, vine plus fort, même si tu es loin avec moi. Tu es près de mon cœur. Je t'aime très fort, mon gâté. Et me connecte qui te est une femme fort. Reste la tête haute. Et bon Dieu avec toi, my love et mon petit rat. Je t'aime très très fort. Te manque-moi beaucoup. Message signé Natacha Spéville. Voilà, il est 17h54. Me rappelez-vous que la semaine prochaine, nous serons en direction de la prison de Grande-Rivière et de Petit-Verger. Alors, moi, tu peux dire, ben, détenu à la prison de Grande-Rivière et de Petit-Verger, pas oublier, crée ce ban message et qui nous capable de récupérer les messages avec ce ban welfare officer d'ici jeudi. Ou vendredi. Voilà, sinon, on écoute la chanson Terra Jera et à venir aussi l'info à 18h.

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1: Merci de nous écouter, il est 18h.

0: 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Adrien, bonsoir.
1: Bonsoir Josian, bonsoir à tous. 67 accusations formelles de trafic d'influence. Le DPP qui donne son feu vert à la FCC pour engager des poursuites contre Bertrand Lagesse. Début de la récolte sucrière, prière annuelle au Kovila Matuke. Le chef du gouvernement a mis l'accent sur la sécurité alimentaire et la nécessité de mieux valoriser les terres agricoles. Le projet de nouveaux règlements sur la qualité de l'air avance. Le ministère de l'Environnement qui examine les propositions de la société civile avant la transmission au State Law Office. Une fusillade aux États-Unis au Toledo, près d'un festival, un suspect activement recherché. Les prières annuelles marquant le début de la récolte sucrière se sont tenues ce matin au Kovila Matuke. À Candiable, la cérémonie s'est déroulée en présence de plusieurs personnalités. À quelques jours du démarrage de la campagne sucrière prévue le 22 juin, le chef du gouvernement a insisté sur l'importance de l'agriculture et de la sécurité alimentaire. Il a appelé à réduire les dépendances aux importations et à mieux valoriser les terres agricoles, notamment les terres en friche et à soutenir davantage les planteurs. Il a aussi évoqué le potentiel de la canne à sucre dans la transition énergétique, notamment à travers la bagasse et les énergies renouvelables. Écoutez le Premier ministre, le docteur Nabin Ramgoulam.
2: Le gouvernement fait ce qu'il est capable, le ministre surtout, à travers les mesures pour encourager la cultivation, restaurer la terre abandonnée, le tout, mais surtout nos jeunes, bien réaliser qu'il y a dans l'avenir d'un secteur agricole. C'est seulement comme ça que Maurice Poucard atteint l'autosuffisance pour certains produits et nous baissons ce que l'on appelle le bill importation. Il est bon rappel qui t'y plante, qui retravaille sur la terre abandonnée. Vous connaissez le problème là, il y a un problème main-d'œuvre. Nous brisons un peu de main-d'œuvre. Parce qu'il manque main-d'œuvre. Mais ben, t'y plante qui peut retravailler la terre abandonnée. Je vais gagner le support financier du gouvernement. Vous gagnez l'impression qu'il n'en prendrait pas que vous connaissez ça. L'essentiel, que nous ne pas laisser la terre agricole disparaître dans Maurice. Essentiel. Quand c'est aussi un secteur qui, comme on nous dit, ça a déjà plusieurs ou atteint déjà un secteur de nous transition vers l'énergie renouvelable. C'est un défi qui nous oblige à faire face pour assurer une sécurité énergétique.

0: Le pays, l'important qui nous impose, parce que plus nous importe l'énergie fossile, plus ça peut coûter au pays. Pendant la coupe, nous sommes capables de produire un maximum courant à partir de Bacas. Si nous sommes capables de générer à peu près 500 gigawatts d'électricité par l'air d'ici 2032, à partir de Bacas et de déchets, ça peut représenter à peu près 20% de nos réseaux électriques. Depuis l'époque, nous sommes déjà prévoir que Bizin graduellement nous tourner vers une énergie renouvelable. Ça me bourrit sur le durable là. Vous connaissez qu'il arrive. L'une récit arrive 23,4% énergie renouvelable dans Maurice. 23,4%, c'est presque un quart, presque 25%. Mais en 2014 et 2024, qu'il arrive. Maurice, c'est durable. Ah, qu'il arrive. Résultat. Au lieu de progresser, nous le régler. Disons, nous le régler. Et là, nous prenons même mesure en cours pour remettre la situation, renverser la situation.
1: Puis le directeur des poursuites publiques qui a autorisé la Financial Crimes Commission a engagé des poursuites contre Bertrand Lagesse. C'est ce qu'a indiqué Maître Trishul Naga, donc représentant de la FCC, lors de l'appel de l'affaire devant la Financial Crimes Division de la Cour intermédiaire ce vendredi. Bertrand Lagesse fait face à 67 accusations formelles de trafic d'influence. Le point avec Levina Sophie et Chabniz Ouziawaed Ali.
2: Cette poursuite avait initialement été initiée par la FCC sans l'aval du DPP, la FCC Act de 2023, accordant alors ce pouvoir à cet organisme. Toutefois, à la suite du changement de gouvernement en 2024, des amendements ont été apportés à la FCC Act afin de rétablir les prérogatives constitutionnelles du DPP. Bertrand Lagesse, représentant local de la firme danoise Burmester & Wayne Scandinavian Contractor, plus connu sous le nom de BWSC, est accusé d'avoir perçu quelque 42 millions de roupies entre avril 2016 et octobre 2018. Selon l'accusation, cette somme lui aurait été versée afin qu'il use de son influence auprès des autorités mauriciennes pour permettre à BWSC d'obtenir le contrat du redéveloppement de la centrale thermique de Saint-Louis. Il lui était également reproché d'avoir blanchi plus de 41 millions de roupies. Rappelons que le 8 juin 2020, la Banque africaine de développement avait fait état de pratiques jugées frauduleuses et corrompues dans le cadre du projet d'installation de 4 turbines à la centrale thermique de Saint-Louis. Ce contrat d'une valeur de 4,3 milliards de roupies avait été attribué à la firme danoise BWSC à l'issue d'un appel d'offres financé par la Banque africaine de développement. Cette affaire avait notamment conduit à la révocation d'Ivan Kolanda-Velu de ses fonctions de député Prime Minister et ministre des Services publics. Bertrand Lagesse avait été arrêté le 4 septembre 2020 à la suite d'une enquête ouverte après la publication du rapport de la Banque africaine de développement sur des allégations de corruption liées au projet de la centrale thermique de Saint-Louis. Il est défendu par Maître Joy Bihari.
1: Le projet de nouveau règlement sur la qualité de l'air avance. Le ministère de l'Environnement examine actuellement plusieurs propositions reçues de la société civile avant leur transmission au State Law Office. Ces règlements approuvés par le cabinet en avril dernier prévoient des normes plus strictes pour les émissions industrielles et donc incinérateurs, avec l'introduction de nouveaux paramètres liés à la pollution atmosphérique. Le ministre de l'Environnement, Rajesh Bhagwan, affirme que le dossier est en bonne voie. Il est au micro d'Anjali Siroten Fulchan.
3: Nous finissons avec une proposition, nous travaillons là, et puis ça, les populaires, c'était l'office, nous mettons qu'ils n'ont accepté, nous accepté. Il tombe dans le programme gouvernemental, l'amendement de la loi.
1: Autre chose à présent, les élus de Mrs. Mauritius 2026 sont connus. Katy Jumuk et Brinda Janki ont été couronnés respectivement Mrs. Mauritius Universe et Mrs. Mauritius World le 3 juin dernier. Conseillère municipale à Cure Peep et Facilities Coordinator chez Beachcomber Resource and Hotels, Katy Jumuk souhaite utiliser son titre pour montrer que les femmes peuvent continuer à s'épanouir à toutes les étapes de leur vie. Elle est au micro de Rajmila Sitamoni.
4: Actuellement étudiante en social work à l'université, je suis particulièrement sensible aux défis liés à la santé mentale

0: et au bien-être des familles. Durant mon année de règne, je souhaite mettre cette plateforme au service de celles et ceux qui traversent des moments difficiles, en particulier les femmes et les mamans qui ont besoin d'écoute, de soutien et d'accompagnement. Je souhaite également sensibiliser davantage aux conséquences des fléaux sociaux, notamment la drogue qui affecte de nombreuses familles. Trop de parents se sentent démunis face à ces situations et ne savent pas vers qui se tourner.
1: Et de son côté, Brinda Jang, qui est 37 ans, maquilleuse professionnelle et décoratrice intérieure, participe pour la première fois à un concours de beauté. Écoutez-la.
2: Je souhaite utiliser cette plateforme pour promouvoir la confiance en soi, l'épanouissement des femmes et soutenir des projets à l'égard des enfants aussi. Je veux être une ambassadrice digne de ce titre et inspirer les autres à croire en leurs rêves.
1: La sixième édition du concours Performing European Composers est officiellement lancée. Cette année, la compétition s'élargit au répertoire de compositeurs de tous les continents européens et non plus seulement aux pays membres de l'Union européenne. La catégorie instrumentale inclut désormais les prestations en solo et en groupe, tandis qu'une nouvelle catégorie vocale est ouverte aux ensembles de 2 à 12 personnes. Les inscriptions sont ouvertes jusqu'au mardi 1er septembre auprès d'Imedia Mauritius. C'est un concours organisé par Imedia Mauritius et l'Union européenne à Maurice. Nous écoutons l'ambassadeur de l'Union européenne à Maurice, Oscar Bénédicte.
3: Il faut savoir c'est pratiquer un instrument, par exemple, et s'exercer. Ça a plusieurs bienfaits. Premièrement, ça instille une discipline parce qu'il faut travailler. Deuxièmement, on peut atteindre un objectif et on peut prouver qu'on peut atteindre un objectif. Troisièmement, on est avec d'autres personnes dans des écoles de musique et autres où on travaille ensemble souvent. C'est la collaboration avec d'autres aussi. Et finalement, évidemment, la joie de la musique, c'est un langage universel, comme tout le monde sait. Et cette musique classique, c'est déjà là depuis des centaines d'années et c'est toujours vivant.
1: À l'étranger, aux États-Unis, la police recherche des suspects après une fusillade près d'un festival à Toledo dans l'État de l'Ohio. Au moins 12 personnes ont été touchées par des tirs, selon la police de Toledo. 10 victimes sont dans un état stable, tandis que 2 autres restent dans un état critique. Les faits se sont produits samedi près de Old West End Festival, d'après le chef adjoint de la police. C'est ce qui nous amène à la fin de ce journal. Merci d'avoir suivi. Retour avec l'actualité en créole à 19h.
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8h passé de 11 minutes. Je vous donne tout de suite lecture des avis de décès. On nous prie d'annoncer le décès de Monsieur Paul Clancy Potaren. Décès de Monsieur Paul Clancy Potaren, aussi connu sous le nom de Clancy, âgé de 82 ans. Le convoi sortira de sa résidence au numéro 22, bis Coriolis Street, à Quatrebonne, demain à 10h, pour se rendre à l'incinérateur de Caen-le-Vieux. Décès de Monsieur Dormendas Potigadou. Décès de Monsieur Dormendas Potigadou, aussi connu sous le nom de Ganesen, âgé de 60 ans. Le convoi sortira de chez son épouse, Madame Roubina Potigadou, au numéro 64, en route numéro 1, la source Quatrebonne, demain à 13h pour se rendre au crématorium de Gandhi. Décès de Madame Rose Marie Gladys Antoine. Décès de Madame Rose Marie Gladys Antoine, née à Boularam, aussi connue sous le nom de Marie, âgée de 72 ans. Le convoi sortira de sa résidence à Boischery Road à Moka demain à 13h pour se rendre en l'église de Saint-Pierre et de là au cimetière de Saint-Pierre. Décès de Monsieur Jean-Eddy Somra Potaram. Décès de Monsieur Jean-Eddy Somra Potaram, aussi connu sous le nom de Eddy, âgé de 72 ans. Le convoi sortira de la chapelle ardente d'Eliensons à Route Royale

Beaubassin. Demain à 14h, pour se rendre à l'église de Sainte-Croix et de là au cimetière de Les Salines. Et décès de Madame Sabrina Marie-Christian Casimir. Décès de Madame Sabrina Marie-Christian Casimir, née Gentille. Aussi connue sous le nom de Sabrina, âgée de 49 ans, le convoi sortira de sa résidence à Impasse Rouillard, à Baie-du-Tombeau, demain à 14h30 pour se rendre en l'église de Saint-Malo, à Baie-du-Tombeau, et de là au cimetière de Bois-Marchand. À toutes ces familles endeuillées, l'MBC présente ses plus vives condoléances.

18h à passer de 14 minutes. Je vous donne tout de suite les communiqués de la météo pour Maurice Rodrigue Galega. Commençons par Maurice. Situation générale, un fort anticyclone au sud des Mascareignes occasionne un temps pluvieux et venteux relativement froid sur notre région. Prévision pour les prochaines 24 heures, mi-couvert durant la nuit et tôt demain matin avec des ondées occasionnelles sur les hauteurs. Il fera essentiellement beau au cours de la journée de demain. La température minimale sera entre 16 et 18 degrés sur les terres élevées, entre 20 et 22 degrés sur le littoral. La température maximale sera entre 20 et 23 degrés sur les hauteurs et entre 25 et 28 degrés sur les régions côtières. Le vent soufflera du sud-est d'une vitesse de 30 km/h avec des rafales atteignant les 65 km/h aux endroits exposés. La mer sera forte au-delà des récifs avec des houles de l'ordre de 3 mètres au sud et s'atténuera graduellement demain. Les sorties en haute mer, de même que dans les lagons de l'ouest, du sud, de l'est, sont déconseillées. Marée haute à 18h46 et demain à 6h17. Marée basse à 1h22 du matin et 13h18. Le soleil s'est couché pour Maurice à 17h37 et le soleil nous dira bonjour demain à 6h40. La pression atmosphérique à 16h est de 1021 hectopascales. Voyons maintenant les couleurs du ciel pour Rodrigue. Situation générale, un fort anticyclone au sud des Mascareignes occasionne un temps venteux et relativement froid sur la région. Prévision pour les prochaines 24 heures, mi-couvert durant la nuit avec des ondées occasionnelles sur les hauteurs. La température minimale sera entre 19 et 22 degrés. Il fera essentiellement beau demain matin. La température maximale sera entre 24 et 27 degrés. Le vent soufflera du sud-est d'une vitesse de 30 km/h avec des rafales atteignant les 65 km/h. La mer sera forte au-delà des récifs avec des houles du sud de l'ordre de 3 mètres. Les sorties en haute mer, de même que dans les lagons de l'ouest, du sud et de l'est, sont déconseillées. La pluviométrie durant les dernières 24 heures à Pointe-Canon 0,7 mm, Pleine Corail 2,4 mm, Patate-Théophile 0,8 mm et Rivière Banane 0,8 mm. Marée haute à 17h13 et demain à 5h19, marée basse à 23h20 et demain à midi. Le soleil s'est couché à Rodrigue à 17h15 et le soleil dira bonjour Rodrigue à 6h16. Voyons maintenant les couleurs du ciel pour Agalega. Situation générale, un vent modéré souffle sur la région. Prévision pour les prochaines 24 heures. Beau temps cette nuit. La température minimale sera d'environ 24 degrés. Mi-couvert demain matin avec des ondées occasionnelles. Ensoleillées par la suite. La température minimale, maximale plutôt, sera d'environ 30 degrés. Le vent soufflera du sud-est d'une vitesse de 20 km/h avec des pointes atteignant les 50 km/h. La mer sera agitée avec des vagues de l'ordre de 2 mètres. La pluviométrie n'a pas plu à Galega. Marée haute à 20h33 et demain à 9h35. Marée basse à 3h28 du matin et 13h et 15h13. Le soleil s'est couché à Galega à 17h59 et le soleil dira bonjour à Galega à 6h26. Okay, là, c'est Bulletin PCR qui finit tiré pour Maurice à 4h20 tantôt. Les temps de la mer pour prochaine 24h pour un faux anticyclone qui occasionne les temps venteux et un peu frais. À soir et que bonnet à démègre un matin, pour une petite pluie de temps en temps, surtout dans le secteur à l'est, éclaircide. Pour la suite, les temps pour plutôt bon. Divan pour souffler depuis sud-est à une vitesse environ 30 km/h avec bonne rafale qui n'a pas marqué.

0: jusqu'à 65 km/h. Domaine Lagon, les nords, la mer est praticable. Par contre, Domaine Lagon, l'ouest, le sud et l'est, et quand on est au brisant, la mer n'est pas praticable. Pour Domaine Lagon, et puis, de l'eau des 3 mètres en déo brisant. Ben la houle pour atténuer pour la suite à partir de demain. Ben sorti en déo brisant et que aussi dans Ben Lagon l'Ouest, les Sid et que l'Est l'y déconseillé. Marie Haute à 18h46 et que demain grand matin à partir de 6h17. Marie Dipouba à demain à 1h22 du matin et que 1h18 dans l'après-midi. Voilà, c'était tout comme Nouvelle du Temps et les avis de décès pour sur ARM1 et AM1. Je vous retrouve sur AM1 pour votre émission Slow et Légende et je vous laisse entre de bonnes mains avec toute l'équipe de Barreau Paris de la Vie pour la suite de l'émission. Bon début de soirée à vous sur les ondes de RM1 et AM1.
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7: Et oui, de retour dans notre deuxième partie de l'émission Barreau, pas arrête la vie. Vous êtes toujours en compagnie de Thierry et Josian au micro. Et c'est Yadj qui assure la mise en œuvre de l'émission. Voilà, il est 18h20. Et je vous rappelle, le numéro de téléphone, c'est le 402 80 80. Si vous êtes en vie, appelle-nous. Sinon, je t'envoie envoyer un message. C'est le 5763-1010. Mon frère dit Thierry, là, il y a 111 messages de WhatsApp à lier définitif. Il n'est pas capable de lier tous ces messages-là. C'est trop. En 45 minutes, c'est quasiment impossible. Alors, écoute Thierry avec les messages écrits.
8: Oui, Zosian, nous avons un message de Radbonne. Nous passons un message pour tout, moi, la famille, surtout pour mon maman. Et que mon papa m'espérait bien, par la grâce de Dieu. Papi, te manque-moi beaucoup. Me pense-toi tous les jours, guette-toi bien et prends-toi la santé compte. Ça fait à moi beaucoup plaisir quand me sonne-toi. 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Je vous aime fort, mais sorry, mon amour. 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Me poussonne toi, moi-même, mon bébé doux. 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Me trouve-toi, me sers. Ça ban petit moment-là manque-moi beaucoup. Imite tout du monde quand nous sortis programme-là. LOL, bye. Porte-vous bien, embrasse-vous tout pour moi. Passe la chanson en zouk, s'appelle Vie ta vie. Merci beaucoup.
7: 18h22, nous avons un appel. Allô, bonsoir. Allô.
9: Oui, bonsoir.
7: Bonsoir, on vous écoute.
9: Oui, bon dimanche à l'équipe aussi. Et merci beaucoup pour passer un petit message à mon frère Richou. Richou, toujours le manque-toi. Nous pensons-toi tous les jours et nous fais beaucoup pour dire pour toi. Nous espérons que tes jours passent vite. Nous donne-toi beaucoup de bénédictions et nous prier qu'il te pousse en vie quand tu retournes. Enfin, tu n'es pas mauvais, mais une malchance, il n'arrive toi. Mais nous prier pour toi. Qui, quand tu es sorti, tu commences un nouveau la vie. Et nous, toujours, tous les enfants, puis pense-toi. Tous les deux, Marron et Hush, et Mamie aussi. Mamie, puis tant Mamie, tous les jours, fais pouja pour toi. Et pas gain tracas pour nous. Et prends soin de toi, de la santé. Et bon dimanche, bonne soirée.

0: Et à
1: Si,
0: l'équipe.
1: merci, bonne soirée à vous. Prochain appel, allô, bonsoir. Allô.
0: Allô, bonsoir, l'équipe Baro.
1: Bonsoir, oui, on vous écoute.
0: Merci, Van, ce que je fais pour m'entraîner. Mais moi, je ne peux pas faire de ça, je fais tout. Comme d'habitude, tous les dimanches. Moi, je dis comme ça, que quand je lis avec la Bible, redonne verset, qui ça basé le jet de cœur, une parole que je gagne, ça cliquer dans le jet de cœur, je prie l'eau là. Mais semaine passée, tu as fait des murs qui m'espérait que j'étais encore honoré, cette maman. Parce que cette maman, si je n'ai pas écouté, maman, c'est la bénédiction de l'éternel. Si je n'ai pas écouté, j'ai la vie, pas pour pareil. Mais à faire quand je fais bonne action, fais une bonne action. Pas de ce qui peut arriver. Mais quand je fais une bonne action, bon Dieu m'a fait ça, je pourrais recevoir sa récompense là. À faire invite, invoque Saint-Esprit. L'autre, Saint-Esprit pour guider pour que je pose les pieds, Saint-Esprit pour diriger. Mais moi, mon prier tous les jours, mon manche, je me donne la prière, qui bon Dieu, je te mène, puis sans être lavé dans Dieu. Bon Dieu, dit là, bon Dieu, pas abandonne Dieu. Bon Dieu, compte en Dieu. Au contraire, si je te mets là-bas, et même cause. Pour bon Dieu, je t'ai réfléchi, que je connais la parole, mon Dieu. Applique le sang de Jésus, parce que le sang de Jésus, il est précieux, il est pur, il est puissant. Comment je crie Jésus dans n'importe quelle situation, Jésus, ma Jésus. Et que bon Dieu, pour vous autres, en bonne santé, que bon Dieu, béni, béni, dans le nom puissant de Jésus de Nazareth. Jamais, bon Dieu, pas fini, tu m'y. Pas mettre ça dans l'esprit. Bon Dieu, au contraire, il change la vie, change de situation. Merci beaucoup.
1: Merci, Madame Maryse. Voilà, il est 18h25. Je continue avec les messages reçus via WhatsApp. Salut Denis, un petit message pour t'envoyer un maximum de force et te dire qu'on t'aime, tu nous manques et le prochain appel, pense à moi. Voilà, ton frère Tchadi. Et d'autres messages. Bonsoir l'équipe, message adressé à mon petit frère Tchou. God Toifo, nous là pour toi. Mon fier pour dire à toi qui te mon frère. Patience à toi. Me dire à toi une grande merci. Voilà, de la part de Sarit et de Boff. Et d'autres messages. Bonsoir l'équipe Barreau. Et toujours une grande merci pour votre travail formidable envers bande détenue et votre famille. Bonne fête à toute l'équipe, c'était le message de la semaine dernière qu'elle n'a pas pu passer. Mais un message aussi adressé à mon soeur Tessa, qui était à la prison de Bobassin. Tessa, j'espère qu'il te bien, qu'il te peut faire bons enfants. Je souhaite toi une bonne fête des mères, malgré tout là-bas, tout dans nous les cœurs. Nous fais à toi un gros bisou. Moi, Noé, mamie, Léo, Dwayne, Théo. De nos côtés, nous bien, par la grâce de Dieu, continuez, faites la prière. Bientôt, tu pas avec nous. Prends patience et Warren, une pensée pour toi. Mais pas oublier toi. Dieu bénit toi, Tessa, de la part de ton frère Christ. S'il vous plaît, c'est capable de passer un petit sega de Cassia pour vous. Voilà, d'aller nous essayer de passer un petit morceau de Cassia. Sinon, pour le moment, on écoute Soprano, la chanson demandée par les détenus de la prison de Phoenix.

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1: Voilà, il est 18h30, on continue avec Thierry.
2: Message de Pierre Victor. Bonsoir l'équipe Barreau Paris Communication. Je passe un message pour toute la famille Victor, spécialement pour ma madame et mes enfants, qui sont tous en bonne santé. Moi, dans mon côté, tout peut marcher très bien. Et avec beaucoup d'impatience, je peux attendre ma libération très bientôt. Un compliment spécial pour tous les détenus derrière Barreau. Je remercie beaucoup à Barreau Paris de la Vie et un bonsoir spécial pour M. Babé. Merci pour votre message. Message de Pierre Victor.
1: Voilà, nous avons un appel. Allô, bonsoir. Allô.
3: Oui, bonsoir.
1: Bonsoir. Oui, on vous écoute.
3: Oui, bonsoir. Moi, je vais passer un petit message pour mon névérite qui est à Pointe-Sable en ce moment. Et Rite, si c'est Andy Nat, je pense toi beaucoup. Toute la famille te donne tout nous la prière. Moi, je t'apprends courage. Et Béatrice, pas bien tracas, nous là, nous peut soutenir lui. Et nous soutenir à eux tout le temps. Pareil, moi, tout le temps, nous le faisons. T'es un bon garçon. Je connais ton préfet, un bon garçon. Moi, j'ai été trompé très, très vite. Et surtout, garde la foi. Garde la foi. Reste comme tu étais. Prends courage. Nous là, tout le temps pour toi. Contente-toi bien fort, embrasse-toi bien fort. Merci.
1: Merci, bonne soirée à vous. Et je continue. Bonsoir l'équipe Barreau. Je passe un message pour Sandrine. Je suis là toujours pour toi. Bon Dieu, bénis-toi. Et te manque-moi beaucoup. Take care. Message signé Vida. Et bonsoir l'équipe Barreau. Et un gros pensée à mon husband Michael. Moi, c'est toi. Une bonne fête des PM. Moi, toi, madame. Avec Nuti Brunel. Nous comptons toi faute pour toujours reste faux. Depuis le matin, il peut reste crier papa. Il est tellement content, toi, bébé. Bisous, bonne semaine à toi. Jésus t'accompagne de te madame telle Tambi.
2: Message de Amanda. Je passe un message pour mes bonnes enfants et que me dis je me content, je faux. J'espère qu'ils écoutent mamie, pas faire mauvais et que faire bons enfants. Sans oublier, je passe un message pour mon mari Steven Manon. Me dis lui me content, lui faux et lui moque moi beaucoup. Et tous les jours,

0: ton nom dans la prière. Bientôt, me connaître de Boudéo, de un soldat, Mozoli, reste fort pour nous, bons enfants. Me faire un petit coucou, mes bons camarades dans prison femme. Me dire, je te Mozoli, God, je te faut, bientôt nous, tout Boudéo, pour la grâce de Dieu. Me faire, je tout un gros bisou et que me souhaite, je une bonne fête des mères. Merci beaucoup, l'équipe Barreau. Message de Amanda.
1: J'enchaîne avec d'autres messages. Un message pour Frida de la part de Nanicia. Bonsoir maman, en ce jour spécial, je pense très fort à toi. Et tu me manques énormément, je te souhaite une très bonne fête. Merci pour tout ce que tu as fait pour moi. Depuis petite, tu as été présente et maintenant je serai toujours présente pour toi. Voilà, gros bisous, je t'aime.
0: Message de Louise Auguste. Je tiens à remercier l'équipe Barreau pour ce travail formidable qu'ils ont fait tous les dimanches là. Et que je passe un petit message pour mon mari Jean-Noël Guillano Devo. Je suis content de me trouver toi, low Skype. Et que je suis content de m'entendre la voix. Et que je dis à toi, prends courage, pas stress-toi. Bientôt, nous pouvons faire bon garçon quand tu allais. Et que je passe un message pour mon bon camarade. Prends courage, pense qui dans même circonstances. Là, moi, bientôt, la porte là pour ouvrir. Pour nous. Pour Père Gina, Brigitte Laura, Pruden, Samson, Jadou, Fiorina, Apadou, Chatogun, Mama, Rochan, Ageon, Orlando, Sophie, Lanap, Signon, Amat, Lina Gentil, Chahine, Anushka, Valéidon, Mama, Wawa, me content de te faire, et surtout, toi, Salvara, me dédicace la chanson, réclame infini, et que me souhaite une bonne semaine.
1: 18h35, on écoute Amel Bent.

0: Il est 18h38, je continue avec d'autres messages. Bonsoir l'équipe Barreau, je fais un petit coucou à mon chéri William Mohamed Ali. Ce tinon, ça c'est Zambada qui est à la prison de Grande-Rivière. Bébé, j'espère que tu vas bien, que tu tiens le coup. Je voulais que tu saches que peu importe la distance ou la situation, je suis toujours là et je ne compte pas t'abandonner. Les jours sont difficiles sans toi, mais mon amour pour toi reste le même. Alors reste fort. Même quand c'est dur, un jour, tout ça sera derrière nous. Prends soin de toi, n'oublie jamais que je suis là à t'attendre. Je pense à toi chaque jour, j'attends le moment où on pourra enfin se retrouver. Je te fais de gros bisous, je t'aime énormément, chou. Merci l'équipe Barreau.
1: Bonsoir l'équipe Barreau, je vous remercie pour ce travail formidable. Là, moi, Laetitia Apadou, je peux passer un message pour mon grand CR de Chemin Grenier, Wenda. Je dis à toi merci pour ce qui te peut faire pour moi et que me passerais beaucoup moi pour me sortir et que merci encore pour qui te peut venir guette moi te manque moi monsieur et que me demande bon Dieu garde toi en bonne santé et que donne toi courage la force et que me dis à toi qui quand me sortir me la vie pour n'est plus pareil et que me remercie toi pour tout mais pour tout. Merci et que pour ban message pour tout tissé qui manque moi. Lachmi Chatogun, reopen prison, mais me dis à toi merci pour tout ce qui t'en fait pour moi et que fait bon tifi et que me dédicace en santé de Billy Gain pour me ban cam qui est avec moi. Voilà donc Spéville, Viviane, Fanny, Rosanne, Manik. Pelle, Nalap, Nemnedi, Lenison, Yasmina, Philippe, Ranjit, Estelle, Malabor, Eodjon, Patricia, Walukana. Merci l'équipe Barreau.
0: Voilà, on écoute Billy Gunn.

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2: Voilà, réclame infini. Sinon, je continue avec d'autres messages. Bonsoir l'équipe Baro, message pour mon mari Dama, mon amour, je sais que tu vis est extrêmement difficile, mais n'oublie pas que tu es un homme fort, digne et capable de traverser cette épreuve, même si je ne suis pas à tes côtés physiquement. Mon cœur est avec toi à chaque instant. Je t'envoie tout mon courage, toute ma force et tout mon amour pour t'aider à tenir. Chaque jour qui passe est un pas de plus vers la sortie, vers la liberté. Garde espoir, mon cœur. Un jour, tout cela sera derrière nous et nous retrouverons enfin notre paix, notre bonheur. Je suis fier de toi, fier de ta force, de ton courage, de ta capacité à tenir malgré tout. Je t'attends, je crois en toi, je ne t'abandonnerai pas. Je t'aime profondément, ta femme Nelly.
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2: Voilà. Bonsoir l'équipe. Merci pour cette émission-là. Ça permet de nous passer ce message à nos bandes proches. Mon passe un petit message à mon maman qui est en prison au Beaubassin, Joël Laura Dany. Voilà. Mais me dit bon courage et que nous comptons dit très très fort de la part de Mélodie. Et d'autres messages aussi. Bonsoir l'équipe. Un petit coucou. Mon amour, Josian, avec trois bannis qui dormi ensemble. Te connais. Nous bien contents, toi. Voilà. Nous souhaitons bonne nuit.
3: Message de Uma Elendo. Bonsoir l'équipe Baro. Merci pour ce travail formidable qu'ils ont fait tous les dimanches pour nous détenus. Grâce à eux, nous gagnons des messages de réconfort de la part de nos loved ones. Je passe un message pour l'amour de ma vie. Uma Elendo B. Me envie de toi, me envie de toi inconditionnellement. La fin est très proche. Est très proche, Inch'Allah. Bientôt, nous pourrons ensemble, surtout avec nous des garçons qui peuvent attendre nous avec beaucoup de patience. Reste toujours fort, reste toujours Sadimoun qui te dit était là, pas laissant rien et que personne intimide toi. Et moi, envie de dire toi qui, pas tout Jimoun qui vit pareil, comment tu vives avec eux. Alors, pas une expectation avec personne, c'est avec Dieu qui nous.

0: capable et dans expectation parce qu'ils aiment les pour quitter nous à Téali. 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Déjà 20 mois qui me passaient sans qu'ils me trouvent toi, bébé. Sache que mon amour est augmenté pour toi. Je t'aime, examine, me pour abandonne-toi. Mon cœur gros. Bisous. Passe une très bonne semaine.
1: 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Bonne écoute.

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1: Et oui, on continue avec d'autres messages reçus via WhatsApp. Bon après-midi, Josiane, ma fille Tracy n'a pas reçu son message, voilà. Et bonsoir, ma fille Tracy et ses amis. Que Dieu vous garde et vous bénisse. Merci, Josiane. Bonne fête à tous les mamans. Barreau, pas arrête la vie. Merci pour tout. Voilà, un message signé de sa maman.
2: Message de Shane Ménès. Je passe un message pour mon papa Hubert Charles de la prison Melrose. Papi, je pas besoin de toi du tout. Je peux prier pour toi tous les jours. Te manque moi beaucoup. Zézi, protège-toi. Un message aussi à mon amour Miguel Jarimba Jean de la prison de Grande Rivière Nord-Ouest. B. Te manque moi beaucoup. Prends courage. Bientôt, nous pourrons venir avec nos bons enfants. Malgré les obstacles, notre amour restera intact. Je t'aime comme le premier jour, Miguel. Je t'aimais, je t'aime et je t'aimerai toujours, mon amour. Message de Shane Ménès.
1: Bonsoir l'équipe Barreau. Tout d'abord, moi j'ai envie de dire à toute l'équipe un grand merci pour ce travail formidable qu'ils ont fait là, pour donner l'occasion pour passer nos messages d'encouragement à nos familles. Moi j'ai envie de passer un message à mon ami Rite. J'ai envie d'y aller, qu'il est extrêmement que nous. Mais nous connaissons qu'il est plus vite, il est pour avec nous. Mais prier chaque jour, chaque moment, pour que bon Dieu garde ta foi et l'utilise toi pour te faire un bon travail que tu as habitué à faire. Me contente-toi à l'infini et bientôt nous trouve-toi. Gros bisous à toi, que Dieu te bénisse de la part de ta femme, Béatrice.
2: Message de Ruby Lastor. Je passe un message pour mon meilleur camarade Palavi. J'espère qu'il te bien, te paie extrêmement que moi. Moi, il y a beaucoup d'affaires pour raconter. J'espère qu'il te peut faire bons enfants. Et qui chaotique, dit correct, me fait des compliments. Je t'aime. Dada Pascaline Prudence, me fait à toi aussi un gros bisou. Mon amour Brigitte Laura, connais qui m'extra content toi. Tout ce qui me dit à toi et dit avec mon équerre, me bien content de manière. Tu as une place spéciale dans mon avis et dans mon équerre. Et aussi tu rends moi heureuse, mais extra contente. Je t'aime très très fort, beaucoup qui te fait penser. Sincèrement, réellement, je t'aime plus fort que tout.
1: Voilà, bonsoir à l'équipe Barreau. Je passe un petit message mon mari Juanito Adelaide de la prison de Melrose. Je dis à toi qui me contente fort et qui te bats enfants aussi. Puis attends-toi, prends courage et écoute du monde

0: Bah écoute, Jimoun, voilà, la famille, la Pousteniata, de la part de ma vie. Et sinon, je vous rappelle que la semaine prochaine, nous serons en direction de la prison de Petit Verger. Tu ban détenu dans la prison Petit Verger et dans la prison Grande Rivière, c'est capable. Écrire ce bon message afin qu'il nous lie les messages et nous récupère les messages plutôt et d'ici jeudi ou vendredi. Et voilà notre dernier message aussi. Bonsoir l'équipe Barreau. Moi c'est Valérie Saint-Marc. Moi fais un coucou à tout mon bon cam. M'espérer qu'ils soient bien par la grâce de Dieu. Patricia, moi passe un. Et moi peux pas ce moment difficile. Moi pas réussi à faire cette bande des morts. Sorry, mais comment moi gagne l'occasion moi pour faire lire. Voilà, moi je souhaite une bonne soirée. Et une bonne semaine aussi. Et bon dimanche, voilà. Message de Valérie Saint-Maur. Moi, rappelle les amis de la prison de Petit Verger et de Grande Rivière, voilà. Vous êtes capable d'écrire ce bon message. Sinon, Thierry, je vais monter un petit message pour nous détenus.
1: Bien sûr. Et comme d'habitude, nous disons prendre courage. Toujours. Et la vie dans la prison n'est pas facile. Mozoli, toujours prier, ça pour vous faire du bien. Garde bon contact, bon relation avec les inmates, les détenus.
0: Voilà.
1: C'est une bonne semaine et take care.
0: Voilà, et monsieur Zetou, qui se donne même un deuxième sens. Voilà, c'est le plus important. Merci à Thierry, merci à Yash qui a assuré la mise en onde de l'émission, merci à tout le monde qui aide moi à récupérer les messages et aussi tous ceux qui n'appellent nous. Merci pour tous les messages qu'on a pu passer. Il nous reste encore des messages reçus par WhatsApp la semaine prochaine pour l'Iali, bien sûr. Voilà, on vous laisse et à venir l'info en créole, cette flash info en créole à 19h, voilà. Et moi qui disais le sasson de Cassia, c'était Josian Babé au micro.

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1: Merci de nous écouter, il est 19h. Les deux autres places en créole avec Adrien Vallée. Adrien, bonsoir.
2: 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Retour avec l'actualité à 6h demain grand matin.
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